0: d'origine, bien sûr.
1: Mais alors, je découvre que vous n'êtes pas né à La Réunion.
0: Eh bien non.
1: Là, je l'ai découvert en préparant l'émission.
0: Et non, je suis montpelliéraine.
1: C'est fou, ça.
0: Du 34 de l'Hérault. En effet, je suis née donc à Montpellier, pas très loin de la place de la Comédie. Et à l'âge de 3 mois, mes parents sont repartis, donc du coup, à La Réunion. Ma grand-mère était pas très bien à l'époque et on lui avait conseillé de venir plutôt en métropole, etc. Et je suis née à ce moment-là. Et c'est très rigolo. J'ai une petite anecdote pour vous d'ailleurs. C'est que dans l'avion qui me ramenait à La Réunion à l'âge de 3 mois, donc j'étais encore un nourrisson, il y avait Marie-France Pisier, grande actrice que j'adorais et que j'affectionnais tout particulièrement. Et figurez-vous qu'elle a posé son regard sur ce petit bébé que j'étais et elle a dit « Ah, je sens que cette petite, elle a du caractère, elle ira très loin. »
1: Oui, alors elle ne s'est pas trompée,
0: donc, caractère, voilà, vous en avez, et loin vous y avez été.
1: Alors Montpellier, alors, vous allez redécouvrir Montpellier un petit peu plus tard, mais c'est vrai, vous l'avez dit, c'est quelques mois de votre vie, vous n'avez pas forcément de souvenirs.
0: En fait, j'avais pas vraiment de souvenirs, évidemment, au travers de tout ce que me racontaient mes parents, mais j'ai redécouvert Montpellier à l'âge de 18 ans. C'est assez symbolique, c'est assez marrant.
1: On parlera de la grande mode, on parlera du roi si vous voulez, mais là je vais rester sur La Réunion. Je parle juste un instant de vos origines. J'ai vu que votre papa a des origines indiennes, votre maman a des origines italiennes, vietnamiennes et normande.
0: Eh ben oui, normande et bretonne comme tous les réunionnais du monde.
1: Donc vous avez du sang breton, du sang normand.
0: Exactement.
1: C'est vrai, mais alors de quel côté, la Normandie, la Bretagne?
0: Je ne sais pas. D'accord. Vous savez, en tout cas, tous les réunionnais ont du sang normand et ont du sang breton, puisqu'il y a beaucoup de normands et de bretons qui sont arrivés jusqu'à nous.
1: Ouais.
0: et du coup, on a tous des origines, un peu de sang, ouais, c'est marrant. Et
1: vous n'avez pas fait du coup des recherches pour savoir où votre maman vous a pas dit, tiens, j'avais une aïeule normande de
0: pas
1: je sais pas,
0: du tout. Alors, un peu plus du côté de l'Italie, mais sinon c'est tout en fait. Il faudrait que je fasse ce fameux test ADN pour savoir d'où je viens exactement.
1: Alors, Montpellier, vos parents s'y installent pas longtemps, ils vont partir à La Réunion, je crois qu'il y avait une histoire, j'ai trouvé ça triste, j'ai lu que voilà, les gens n'étaient pas complètement d'accord sur l'union de vos parents.
0: Des histoires familiales, on va pas rentrer là-dedans.
1: C'est ça qui les pousse du coup à aller à La Réunion pour être un peu tranquille
0: C'est un peu ça aussi, ouais. Oui, qui fait qu'ils en ont un peu ras-le-bol et que maman a envie de vivre sa grossesse en toute sérénité, et il se trouve que donc du coup mamie n'étant pas très bien, on lui dit qu'il faut partir avoir un autre air, etc. Donc c'était la bonne occasion, et tant mieux, parce que si j'avais pas en tout cas eu cette chance de naître à Montpellier, je serais peut-être plus de ce monde, parce que maman a eu un accouchement très compliqué. Depuis le début je m'accroche, moi, hein, il faut
1: femmes,
0: le savoir.
1: Dites-moi, quand on est à La Réunion, quelle image on a de l'Hexagone?
0: C'est le rêve. Moi je me rendais pas bien compte, mais je me suis rendu compte que j'avais, enfin, dès l'âge de 3 ans, je savais que je voulais faire ce métier. Je ne savais pas comment.
1: Mais non, on va découvrir, parce que vous avez commencé jeune.
0: Mes parents sont absolument pas dans le métier, hein. Je tiens à le préciser.
1: Qu'est-ce qu'ils faisaient, vos parents?
0: Papa était homme au foyer. Voilà, il a élevé ses enfants et maman était coiffeuse.
1: Okay.
0: Donc rien à voir, nous c'était un peu dans l'autre sens, c'était original.
1: Et la France, même si La Réunion est un territoire français, faisait rêver.
0: C'est-à-dire que quand j'ai découvert au travers de mon petit écran de télé ce qui s'y passait, les gens qui dansaient, qui jouaient la comédie, tout ça, j'avais envie de faire ce métier. Mais c'est vrai que pour moi, c'était ici, en métropole à Paris, que ça se passait. Donc oui, j'y pensais, mais sans y penser réellement. J'étais encore enfant, donc j'en avais pas conscience, mais je savais que ça ne se passait pas à La Réunion, malheureusement.
1: Je vais vous permettre de revivre quelques souvenirs, peut-être.
0: Un petit Sega Maloya.
1: Quelle image vous vient tout de suite? On se parle de La Réunion, vous y avez vécu plusieurs années. Première image qui vous vient, premier lieu?
0: Premier lieu, évidemment la rue Juliette Daudu, où on a vécu, forcément. Et que de bons souvenirs. En fait, ma famille n'avait pas vraiment les moyens. Hein. Enfin, je suis pas là pour faire pleurer dans les chaumières. Mais je n'ai jamais manqué d'amour et de bienveillance et de bonheur. Ce ne sont que des souvenirs heureux, pleins de joie avec mon frère et tous les copains. Parce que je faisais déjà plein de choses à l'époque. Et en fait, notre maison, c'était une maison. Ouais. Enfin, c'était un appartement qui était tout le temps ouvert. Donc il y avait tout le monde qui arrivait comme ça.
1: C'était familial, c'était convivial, c'était joyeux.
0: Voilà, c'était la maison du bonheur, on se prenait pas la tête. Quand il y en avait pour 4, il y en avait pour 10.
1: Vous aviez un correspondant en France? Vous savez, quand on était gamin, on était de la même génération, on avait toujours des correspondants avec des gens qu'on connaissait même pas des fois.
0: Et oui, alors moi j'avais une correspondante qui s'appelait Julie, qui
1: habitait
0: le 13e,
1: alors,
0: dans le quartier chinois. Et je suis même venue, quand je suis arrivée à Paris, je suis même venue vivre un petit peu chez elle, parce qu'à l'époque, on avait un appartement qui était tellement petit avec les parents que je ne pouvais pas y vivre, et en même temps, d'apprendre, parce que j'étais encore collégienne à l'époque. Et du coup, j'ai un peu vécu chez elle, mais ça s'est pas super bien passé.
1: Bon, on a plein de dossiers qu'on va ouvrir au fur et à mesure. On essaiera le moins possible de prononcer Paris, parce qu'il n'y a pas que Paris.
0: Mais il n'y a pas que Paris. Et bah non, je vous le confirme, et au travers de mon parcours, vous allez le voir.
1: Évidemment. Ouais. Est-ce qu'il y avait du bon pain à La Réunion? Il y a des boulangeries, il y a du bon pain. On fait du bon pain à La Réunion?
0: Il y a du bon pain. Il y a beaucoup de riz, ouais. Mais il y a du bon pain.
1: Je vous parle de pain parce qu'il est temps de retrouver Benoît Prospero pour la revue des merveilles. Il nous fait découvrir un merveilleux boulanger, pas comme les autres, Benoît Prospero.
2: Oh là là, vous savez quoi, j'adore le pain. Et là, bah oui, on a trouvé un boulanger qui gagne à être connu. Vous savez, ce genre de boulanger qui fait un pain que dès que vous le sentez, espèce de parfum de miam-miam qui vous mentonnez, je ne vous dis que ça. Pour la revue des merveilles, ici Périgord vous présente Adria Rodriguez. Adria, c'est celui qui a fait le choix de quitter sa vie d'avant, une vie dans laquelle on va toujours plus vite pour aller toujours plus loin.
3: Sauf qu'à un moment donné, eh bien, je décidais que je voulais travailler avec mes mains. Et donner du sens un peu à mon métier, à ce que je faisais. Et donc là, j'ai commencé à réfléchir. Et donc, j'ai décidé que, en fait, je voulais faire du pain. Et je me suis dit qu'en fait, en faisant du pain, je pouvais éventuellement être heureux. Voilà, c'est un peu ce qui m'est venu à l'esprit.
2: Et il a donc quitté l'Espagne et Barcelone pour rejoindre la Dordogne et le Périgord, précisément le village de Verteillac. Alors, c'est quoi ce pain? C'est quoi le secret? Eh bien, d'abord, c'est la qualité des ingrédients. Ici, on parle de produits normaux, c'est-à-dire de produits sains, bio. Et ça commence avec la farine qui est faite à l'ancienne. Dans le village d'à côté, à Saint-Martin-de-Ribérac, concrètement, une farine écrasée par la meule du moulin de Bobina. Une meule qui préserve toute la richesse nutritive. Et en parlant de qualité nutritive, Adria a fait un choix, celui d'un pain 100% au levain, avec une fermentation naturelle. Un pain qu'il pétrit la veille pour enfourner le lendemain.
3: Du pain avec une pousse lente, plus digeste.
2: Et puis l'idée, c'est aussi de prendre le temps. Parce que, bah oui, prendre le temps, c'est respecter ce que la terre nous offre. Et à ce sujet, il y a le four, ce four du 19e siècle qui chaque jour accueille ce feu qui aura mis 3h30 à brûler. Pourquoi cette méthode? Eh bien parce que c'est la seule qui permet d'obtenir un pain, vous savez, légèrement différent chaque jour, marqué par l'humeur du jour. Et enfin, il y a ce petit plus, ce pain-là, il est 100% local. Et le résultat, ça donne quoi?
3: J'ai fait du pain complet, du pain de campagne, du pain de seigle, du petit épeautre, des pains spéciaux, comme un pain de graines. J'ai fait un pain à l'avoine. Mais je propose aussi donc différents types de brioches, et avec de l'huile des tournesols locales et bio aussi. Donc voilà.
2: Est-ce que le public est au rendez-vous? Ben oui, évidemment. Et on peut même dire que quand les habitants de Verteillac et des alentours retrouvent le pain d'Adria à la ferme de la Méfrenie le vendredi soir ou au marché local le samedi matin, alors ils apprécient bien sûr la qualité du pain d'Adria Rodriguez, mais aussi et surtout l'histoire que raconte ce pain. Et ça, c'est une merveille. Merci, ici Périgord, et bravo à Adria Rodriguez. Et rendez-vous à la Folle Farine à Verteillac en Dordogne, c'est dans le Périgord vert.
1: Oh là là, merci Benoît Prospero. On s'est régalé avec Séverine Ferrer.
0: Ça me met en haleine. Là, j'ai cette petite odeur là, qui est en train de me caresser les narines.
1: Et puis alors, il y avait des accents, même déjà Benoît Prospero, un accent aussi. Vous avez remarqué des accents d'ailleurs, que, quand vous êtes arrivé de la Réunion en métropole? Vous trouvez qu'on a un accent ici? Ou que vous en avez du coup, en tant que régionaliste?
0: Alors moi, quand je suis arrivée, c'était très drôle. Alors, j'avais pas un gros accent, comme on dit, nous, chez nous. Et en fait, la première fois que j'ai tourné, c'était L'Anamite. C'était l'adaptation de La Vie de Dany Carrel, une grande actrice française qui a été faite par Thierry Chabert pour TF1. Et alors, je disais toujours, rose.
1: Ah bah oui.
0: Et donc, forcément, le réalisateur, il venait, il me disait, non, Séverine, c'est rose.
1: Mais oui, ferme. Mais moi, rose. Je suis auvergnien. Alors, à Clermont-Ferrand, on dit la place de Jade. On dit c'est rose et pas la place de Jaude. Séverine Ferrer est votre invitée ce soir jusqu'à 21h, parce qu'il n'y a pas que Paris dans la vie, il y a eu Montpellier. Ok, on a pas mal parlé de la Réunion, c'est normal, ce sont vos origines.
0: Bien sûr.
1: Mais à un moment donné, il va y avoir un déclic et vous allez arriver en métropole, découvrir un peu Paris, même beaucoup, mais surtout plein d'autres choses et plein d'autres villes. Le voyage ne fait que commencer jusqu'à 21h sur ICI.

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2: Évidemment, il y a Séverine Ferrer aussi qui est notre invitée depuis 20h et qui nous offre son sourire, sa joie de vivre sur votre radio. Alors, on se balade avec elle, on a découvert qu'elle était née à Montpellier, je le dis pour ceux et celles qui l'ont rejoint, la région de l'Hérault qu'elle va redécouvrir quelques années plus tard. On ira tout à l'heure, évidemment, il y a la Réunion où elle va vivre jusqu'à, c'est quoi, 7, 8, 9 ans ?
1: 12 ans et demi.
2: 12 ans et demi, oui, mais alors...
1: C'est précis.
2: Oui, c'est ça, 12 ans et demi, c'est-à-dire qu'il y a 12 ans et demi, c'est le déracinement total.
1: Oui.
2: Ouais. Bon, alors ça va peut-être être un petit peu difficile. Mais il va se passer déjà plein de choses à La Réunion, et comme je m'intéresse aussi au parcours, à la carrière qui vous est relativement précoce, je vois que c'est déjà cet esprit d'entrepreneuriat, parce que j'ai vu le baby show, c'était à quel âge ça?
1: Alors le baby show, je l'ai fondé, j'avais
2: c'est un spectacle 8, ça?
1: Oui, en fait c'était un groupe, j'étais leader et chorégraphe de ce groupe.
2: Vous aviez quel âge?
1: J'avais 8 ans.
2: C'est normal.
1: Et on était 10. Ouais. Et alors, ce qui était très marrant, c'est qu'on faisait tous les arbres de Noël et les avant-premières des artistes qui venaient à La Réunion. Donc, on a fait les avant-premières de Bibi, de Dorothée, de Nicolas Perrac, de Émilie, enfin de Image à l'époque. Enfin, on en a fait plein.
2: Ouais.
1: Et en 91, ce qui a été un petit peu le déclic, c'est que un des membres du groupe, le Baby Show, a écrit à Patrick Sabatier pour l'émission Tous à la Une, et ils nous ont fait venir. Premier passage, donc en 91, en juin 91, et j'ai fait ma première télé avec Solar.
2: Suffit de demander, c'est vrai, hein. Alors ça, pour ceux qui aiment bien la télévision, on est dans les années 90, c'est le générique, tout ça, la Une.
1: C'était dingue, mais quelle joie, c'était la première fois qu'on venait tous à Paris, et tous les enfants et tout, c'était absolument génial. Et
2: 9000 kilomètres quand même, vous séparez de Paris.
1: Oui, oui, et quand on est arrivé, c'était tellement drôle, en fait, on devait être logé dans un super bel hôtel, et le producteur de l'époque qui s'occupait de moi, qui s'avérait être véreux au final, nous avait pris un hôtel miteux à Malakoff. Enfin bon, c'était très marrant.
2: À Paris. Alors, Séverine, à 9 ans, vous avez votre propre émission sur Antenne Réunion.
1: Oui.
2: Alors, un petit peu plus tard, vous allez animer Les Enfants du Soleil. Ça, c'est sur RFO Réunion. C'était à Saint-Denis?
1: Oui, exactement. Oui.
2: Vous souvenez du générique?
1: Si tu m'aides, cette petite voix qui monte. 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Comme de l'eau sur le feu, elle fait chauffer l'écran.
2: Oh, je me suis abusé à regarder sur YouTube, vous pouvez les découvrir. Il y a une dame qui arrive après le générique, je sais pas comment elle s'appelle.
1: Miros Waro.
2: Voilà, c'est ça.
1: Oui.
2: Et alors, très vite, on vous voit, vous chantez des chansons, vous faites plein de trucs avec des gosses. C'est génial, cette aventure.
1: C'était absolument dingue. Et en fait, Miros m'a repéré, je faisais un radio-crochet où je chantais Niagara, je m'en souviens encore, c'était L'amour à la plage. Et elle m'a repéré, elle me dit, oh, il faut que tu viennes chanter dans mon émission. Et alors, ce qui était très, très rigolo, c'est que du coup, j'avais déjà fait une émission à l'âge de 4 ans et j'avais trouvé ça super.
2: C'est normal, on fait souvent des émissions à l'âge de 4 ans.
1: Non, mais tu sais, c'était pour faire une petite, petite récitation, un petit poème comme ça, vite fait. Et j'avais adoré ça. Et quand elle me l'a proposé, donc je suis venue chanter. Et puis juste après, elle m'a dit, si tu restais la semaine d'après, puis la semaine d'après, puis la semaine d'après, je suis restée avec elle. Voilà.
2: Bon, alors vous savez faire évidemment plein de choses qui, on le comprend maintenant aisément, on va vous donner envie. Il y a quelque chose de très balsacien finalement dans votre vie, parce que vous m'avez dit, moi, Paris, je pense à Eugène de Rastignac, quoi, quand il y a nous deux maintenant dans le Périgord, quand il est dans les hauteurs de Paris et qu'il voit Paris, vous aviez, même si l'émission, il n'y a pas qu'à Paris, hein, qui se passe des choses, vous vouliez croquer la France.
1: En fait, je voulais accéder au métier que j'avais choisi. Et je savais que c'était impérativement un passage obligé et obligatoire par Paris, oui. Enfin en tout cas par la métropole. Donc ça a été de franchir le cap, ça a été compliqué, mais heureusement, comme je vous le disais, ce producteur véreux nous a un petit peu forcé la main, et tant mieux. Peut-être qu'on n'aurait probablement pas fait le pas s'il l'avait pas fait. Mais non, et une fois arrivé sur Paris, alors moi je suis encore extrêmement fascinée par Paris, mais j'ai cette chance de bouger beaucoup parce que je pars beaucoup en tournée.
2: Voilà, racontez-moi, parce que OK, vous vous installez ici, on parlera même de l'endroit où vous allez vivre avec vos parents. Mais quelles sont les premières villes, les premières saveurs, les premiers endroits que vous découvrez en dehors de Paris?
1: Alors moi, j'avais un lieu de prédilection, c'était vraiment l'Arc de Triomphe.
2: Ah bah c'est Paris encore là.
1: Ah bah c'est Paris encore. Et puis évidemment Saint-Michel, le quartier de Saint-Michel, l'île de la Cité.
2: Voilà. Alors ça c'est vos quartiers.
1: Ça c'était mon fief.
2: Mais est-ce que vous avez des villes comme ça que vous avez envie de découvrir, que vous avez peut-être vu à travers la télévision à La Réunion, des endroits où vous vous êtes dit, bah maintenant que je suis en métropole, bah, je vais y aller.
1: Bah, au début, pas tellement, en fait. Quand on est gamine, quand on est ado, pas vraiment. Et puis, on se rend compte qu'on est au cœur du monde, parce que quelque part, bah, la France, c'est vraiment, on est au cœur de tout. J'ai donc eu la chance de faire Mayotte, la Nouvelle-Calédonie, qui a été un vrai paradis.
2: Et parce que là, moi, j'ai envie de vous écouter sur ce pays.
1: La France, c'est le plus beau pays du
2: monde.
1: Alors
2: pourquoi ? Moi, je veux tout savoir, et où est-ce qu'on va ?
1: Mais parce qu'en fait, moi, j'aime les villages provençaux.
2: Et ben voilà !
1: J'aime... Alors, notre petit kiff, hein, notre petit plaisir avec mon petit garçon hein, de 10 ans, qui s'appelle Elijah et que j'embrasse très fort, hein, qui est pas bien loin.
2: Qui est pas bien loin.
1: Il suit toujours sa maman.
2: Ben oui, il est tard, il est rentré pourtant déjà à l'école.
1: Oui, mais bon, il est toujours avec sa maman. Et du coup, nous, ce qu'on aime faire, c'est-à-dire qu'on part souvent, donc, soit en Espagne, soit en Italie, soit en France.
2: Alors, la France.
1: Récemment, nous avons passé des petites vacances pas très loin d'Avignon, puisqu'il y avait le festival d'Avignon et que moi j'adore aller voir les copains quand je ne joue pas.
2: Alors parlez-moi d'Avignon, moi je veux tout savoir sur ce que vous aimez de cette ville.
1: Ah, moi j'adore. Alors le festival d'Avignon, évidemment, c'est un peu le marché du théâtre, hein. Vous savez,
2: bien
1: c'est
2: sûr,
1: toutes
2: tous
1: ces
2: les
1: pièces
2: étés, tous les mois
1: qui se jouent, etc. Et il y a tout et n'importe quoi, on peut le dire. Mais quel bonheur. Je trouve qu'il y a une ambiance d'Avignon quand on y est, en tout cas pendant le festival, ça fourmille de gens, rencontre des gens qu'on connaît, les cigales, mais. Si je pouvais avoir les cigales chez moi. Alors maintenant, j'ai un grillon à la maison. Je ne sais pas ce qui s'est passé. Je pense qu'il est, il est dans une. Il,
2: bah vous
1: il
2: l'avez ramené d'Avignon, peut-être. Hein.
1: Et c'est absolument génial. Mais moi, mon grand bonheur, c'est d'arriver dans le sud et d'entendre les grillons. Je pourrais me poser sur un transat et ne faire que ça pendant des heures.
2: Alors, Avignon, mais le sud, moi, je vais vous parler d'Avignon. Ça peut être le Luberon, ça peut être Apt, Gordes.
1: Aix-en-Provence, le village de Gordes, évidemment. Et alors, moi, j'aime bien aussi toute cette. Un peu au-dessus de Nice. Grasse, entre Castaux, enfin c'est pas tout à fait à côté, mais j'adore évidemment Saint-Paul-de-Vence, enfin tous ces petits villages. Et en fait, j'aime m'arrêter, prendre ma voiture et au gré de mes humeurs, de pouvoir m'arrêter, de dire tiens, le petit village au loin, il a l'air super, ben viens, on y passe, on s'arrête. Et souvent, on a fait ça avec mon fils et on s'est retrouvés dans des endroits, et je pense notamment à Angoulême que j'avais jamais
2: alors,
1: eu l'occasion de faire.
2: Alors là, on quitte le sud totalement.
1: On quitte le sud, mais en remontant du sud souvent. Et du coup, je me suis dit, mais tiens, Angoulême, je l'ai jamais fait. J'adore aussi cet endroit, le palais imaginaire de... Oh, comment ça s'appelle ?
2: Alors, je connais pas tout, Séverine, hein, je peux pas vous aider surtout.
1: Non, mais en plus, il y a eu un très beau film avec Jacques Gamblin et Laetitia Casta, le Père Cheval, le Facteur Cheval.
2: Oui, le Facteur Cheval, bien sûr.
1: Donc, cette ville,
2: qui a passé sa vie,
1: à construire ce palais
2: évidemment,
1: absolument incroyable. Et d'ailleurs, mon fils jouait dans le film. Et quand j'ai découvert ce lieu, c'est au milieu de nulle part. Et on a une telle richesse en France. On pourrait s'arrêter n'importe où. Il y a toujours un beau bâtiment à regarder. Il suffit juste de lever les yeux.
2: On va continuer de lever les yeux, parce que je sens que ça y est, vous êtes parti, vous allez m'emmener
1: voilà,
2: partout.
1: Ça y est, je suis partie.
2: C'est très bien. Je vois que vous avez bonne mémoire de votre vie. Et la mémoire, on va en parler. Parce qu'oublier les choses, ça vous arrive des fois d'oublier des choses, ou de dire, non?
1: J'oublie de temps en temps, mais c'est quand même assez rare.
2: Peut-être que vous oubliez les mauvaises choses. Vaut mieux les oublier
1: et
2: des
1: fois.
2: Garder les bonnes. Oublier des choses, ou même perdre la mémoire, bah, ça peut arriver à tout le monde, pour différentes raisons. Alors, heureusement, Catherine Quicandon, il existe des solutions. Elle va nous le dire. Des solutions en prévention et qui sont souvent très ludiques. Ça permet également de passer un bon moment en famille et entre amis. Écoutez ce reportage.
3: À Cagnes-sur-Mer, entre Nice et Antibes, on a le cerveau en ébullition.
4: J'ai la mémoire qui flanche, je me souviens plus très bien.
3: Eh bien non, justement. Et ce, grâce à Vaiko, ou plutôt Rémi Nadjar, jeune entrepreneur trentenaire issu de l'immobilier. Rémi a inventé un jeu de cartes de couleurs mêlant stratégie et mémoire. Le but est d'avoir le moins de points possible. Il faut 2 à 6 joueurs et chaque partie dure 25 minutes environ, autant qu'un épisode de Plus belle la vie ou de Demain nous appartient. C'est un mélange de plusieurs jeux. Uno, Skyjo, Memory et Trio. Ce jeu de cartes est un hommage à Louise, la grand-mère de Rémi.
5: Il y a quelques années, quand j'ai perdu ma grand-mère de la maladie de l'Alzheimer, j'ai vu à quel point travailler sa mémoire et son cerveau, c'était important et qu'il ne fallait pas négliger ça. Alors j'ai décidé de créer ce petit jeu en hommage à ma grand-mère.
3: Et pour cela, il a embarqué sa famille, hop hop hop, et ses amis dans l'aventure.
5: J'ai ma fille de 11 ans qui m'a aidé à mettre tout ça en lumière. Elle m'a aidé avec des dessins, ensuite avec des prototypes. J'ai fait essayer des amis, mes parents, ma fille. Au début, c'était un peu compliqué, mais j'ai vraiment cru. Donc après, j'ai une amie qui était designeuse et elle m'a mis vraiment en lumière et elle m'a embelli la chose pour que je puisse le développer. J'ai déposé un brevet, donc la marque est aujourd'hui déposée.
3: Et il a bien fait, car après quelques salons et marchés nocturnes à Cagnes-sur-Mer où il réside, les 500 premiers exemplaires sont partis en moins de 3 mois. Un an et demi plus tard, il en est à plus de 1700 ventes. Le jeu est disponible en ligne, mais aussi dans une vingtaine de points de vente à Cagnes-sur-Mer et dans la vallée de la Roya, dont des pharmacies. Pour ce qui est du nom, Vaiko, peut-être vous demandez-vous ce que cela veut dire ou d'où ça vient. Vous vous souvenez que cette aventure est une histoire de famille ? Eh bien, pour cela aussi, c'était le nom de son chien quand il était petit. Merci à Quentin Lacrome d'Ici Azur pour cette idée stimulante et qui marche. Plus d'infos sur vaiko.fr, V-A-I-K-O. Ici, ça entreprend Vaiko, un jeu de cartes et de couleurs pour faire travailler sa mémoire à Cagnes-sur-Mer et ailleurs.
2: Merci beaucoup Catherine Quicandon et on découvrira dans un instant avec vous Séverine Ferrer que vous aussi vous avez entrepris. Vous aussi vous êtes une chef d'entreprise. Il y a quoi, il y a 10 ans, c'est une école de mannequins je crois ou
1: Ah, c'était une agence de mannequins, ouais. Mais bon, c'est plus du tout d'actualité.
2: D'accord.
1: Mais c'est un très mauvais souvenir.
2: Vous avez quand même entrepris des choses au-delà. Peut-être que ça s'est pas terminé comme vous auriez voulu.
1: Exactement.
2: On pourra se lire dans un instant. Il y a des choses qui ont marché et puis les échecs font aussi partie.
1: Et c'est ça construit, en effet.
2: Continuons de voyager avec notre invitée Séverine Ferrer. Il n'y a pas que Paris dans la vie. C'est jusqu'à 21h. Et c'est sur Ici.

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16: Bien sûr, on est ensemble. Vous pouvez également partager cette émission sur ici.fr. Séverine Ferrer est votre invitée depuis 20h et ce, jusqu'à 21h. C'est ici que tout commence. Pour faire un petit clin d'œil à une série
0: à la
16: télévision, par exemple. C'est ici que l'on vous raconte la vie, la carrière d'une personnalité à travers les villes, à travers les lieux, les régions qui ont marqué son parcours. Séverine, vous l'entendez, elle est là. Elle est née à Montpellier. Elle est partie vivre à La Réunion à 12 ans et demi. C'est le déracinement. Elle s'installe en France et principalement à Paris, elle découvre notre beau pays. C'est vrai que vous avez découvert plein d'endroits. Vous êtes là il y a quelques minutes, emballé avec, avec la région du sud de la France, quoi, finalement. Vous n'avez jamais eu envie de vivre ailleurs qu'à Paris ou en région parisienne ?
11: Alors j'y pense de plus en plus. C'est sûr qu'après le Covid, on a tous eu envie de partir, de voir
16: de
11: plus grand,
16: le camp, de dire les choses.
11: Voilà, de se faire plaisir. On n'a qu'une vie et j'envisage très sérieusement de m'installer dans le sud. En effet.
16: Alors à Montpellier du coup.
11: Entre Montpellier et Marseillan. Ce petit port de Marseillan, alors pas plage, hein, le port de Marseillan que j'adore. C'est un endroit que j'adore et j'ai découvert cette sublime ville de Sète. Et j'ai plein de copains qui se sont installés là-bas. Et alors pour vous dire à quel point je suis motivée, alors je suis pas encore complètement prête à y aller, hein, parce que bon, c'est quand même une logistique énorme
16: bien
11: à
16: sûr,
11: organiser.
16: Bah, vous avez plusieurs enfants.
11: Voilà.
16: Et puis
11: pour le boulot, c'est pas simple.
16: Aussi.
11: Et j'ai aussi passé mon permis bateau, figurez-vous.
16: Non. Mais quand ?
11: Eh bien, pendant le Covid.
16: Ah ouais,
11: entre les deux, je me suis dit, mais en fait, le début

0: pour me motiver, pour m'ambiancer, comme on dit, on va déjà passer le permis bateau, parce que pour moi, c'est la liberté, le bateau.
1: Alors, vous avez un bateau ?
0: Ben non, j'en ai pas.
1: Vous avez une barque ?
0: Je n'ai pas de barque, j'ai qu'un paddle.
1: Ouais, effectivement. Mais alors, vous imaginez bien où vous voudriez amarrer votre bateau ? Vous voyez partir où ?
0: Eh bien, moi, mais vous savez, c'est juste le fait de prendre son bateau après l'école, d'aller faire une petite virée et de prendre l'apéro sur l'eau, en pleine mer ou sur les temps de taux. Voilà, ah là, bah je serais la plus heureuse, ouais.
1: Alors ça, voilà, c'est toute cette belle région de Sète, de Béziers, de Marseillan. Et finalement, vous revenez aux sources, parce que, pardon, je rappelle que vous êtes né à Montpellier.
0: Oui.
1: C'est pas très loin, espèce de voyage à rebours, encore une fois.
0: Mais alors, c'est très étrange, parce que plus, évidemment, les années passent, et plus je vieillis, et plus la maturité aidant, il y a un vrai besoin vital de revenir
1: aux sources
0: et aux origines. Donc,
1: comment vous l'expliquez?
0: Je pense que c'est viscéral, en fait. Quand on l'a dans la peau, enfin,
1: ouais,
0: nos origines.
1: Vous êtes resté 3 mois, mon pays.
0: Ouais, mais il y a quelque chose qui me ramène bizarrement. Ouais. Alors, je ne sais pas vraiment comment l'expliquer, mais je pense que c'est la vie qui fait qu'elle me ramène. Tout me ramène à Montpellier.
1: Vous vous souvenez de la rue ? Ils habitaient où, vos parents, à Montpellier ? Vous vous souvenez du nom de la rue ? Où vous étiez, la maison, l'appart ?
0: Non, non, pas du tout. Mais alors, par contre, mes parents vivaient dans un hôtel, on n'avait pas d'appartement, voilà. Ouais. Et j'avais pas de berceau, moi, encore un truc pour faire pleurer dans les chaumières. J'avais une valise. J'avais comme berceau une valise. Et alors, ce qui est très marrant, comme quoi la vie. Je vous disais que la vie me ramène à Montpellier, je ne sais pas pourquoi. Il y a quelques temps, donc, je suis née à la maternité de Montpellier. Et j'ai eu la chance d'être mise au monde par le grand professeur Grasset qui m'a sauvé la vie, parce que je vous disais que maman avait eu un accouchement compliqué. Ouais. Et figurez-vous que la maternité porte et avenue du professeur Grasset, et la maternité n'existe plus, elle est devenue un conservatoire de musique.
1: Oh, c'est fou ça.
0: C'est joli, non ?
1: C'est fou. C'était lié à une partie de votre vie.
0: Mais
1: la musique, la chanson.
0: Donc maintenant, voilà, l'endroit où je suis née est devenu un conservatoire de musique.
1: Donc vous êtes fan de cette région ?
0: Oh oui.
1: Oh, le lien.
0: La transition.
1: Parce que c'est une petite émission comme ça que vous avez fait pendant 8 ans, qui vous a à peine fait connaître. Vous avez fait quelques tournages d'ailleurs un peu partout en France. Vous n'êtes pas resté tout le temps dans votre studio pour fan de.
0: Non, alors j'ai fait beaucoup de studios. J'ai écumé tous les lieux inimaginables de Paris, les restos, les endroits, les musées.
1: Vous avez eu le choix avec Paris dans la vie.
0: Et voilà. et alors j'ai eu cette grande chance aussi d'aller interviewer, parce qu'à l'époque j'ai interviewé les plus grandes stars mondiales. Et je suis allée à New York interviewer Britney Spears.
1: Qui a touché votre ventre quand vous étiez enceinte ?
0: Non, ça c'était Janet Jackson et Jennifer Lopez. Ça c'était à Paris. J'ai aussi fait Christina Aguilera à Atlanta. J'ai fait Pierre-Paul Jacques en Jamaïque.
1: Ouais.
0: Enfin, c'était.
1: Pour les tournages qui vous
0: J'ai fait Lou Béga à Miami. Ouais. Bon, là c'est fini maintenant, on n'a plus de budget, il n'y a plus rien. Ouais. Mais en tout cas, à l'époque, ça nous.
1: L'âge d'or, quoi.
0: C'était vraiment chouette. J'ai fait le tour du monde avec cette émission et c'était absolument génial pour la gamine que j'étais.
1: Montpellier, moi je pense à la Camargue aussi, c'est pas loin.
0: Oh, la Camargue, j'adore évidemment.
1: Gros du Roi.
0: Aigues Mortes.
1: La Grande
0: Motte, évidemment. Avec
1: c'est pas une copine à 18 ans qui vous a fait
0: oui,
1: qui
0: c'est
1: habite
0: Gaëlle.
1: À la Grande Motte.
0: Exactement, Gaëlle, qui maintenant travaille sur la série Un si grand soleil, d'ailleurs, qui se tourne dans la région de Montpellier.
1: Vraiment pas de hasard, dans votre vie.
0: J'en rêve, je rêve d'avoir un rôle récurrent pour pouvoir m'installer à Montpellier et tourner dans Un si grand soleil.
1: Voilà.
0: J'adore cette série.
1: Elle vit à la Grande Motte, elle bouffait des cours à la Grande Motte, peut-être.
0: Ses parents avaient un appartement dans les grandes tours, justement, sublime.
1: Un peu pyramidal.
0: Hein, et elle m'a dit à 18 ans, tu connais pas Montpellier ? Je dis, non, je connais pas. Elle me dit, allez, viens. Mmh. Et donc.
1: Et comme si t'as pas une Rolex à 50 ans, vous me l'avez fait sur ce ton-là. Tu connais pas la Grande Motte ?
0: Tu connais pas la Grande Motte ? Attends, viens. Et donc, on a passé un moment absolument divin. Et du coup, maintenant, j'y retourne régulièrement. Et j'ai plein de copains qui s'y sont installés. Donc
1: pour Camargue ? Les spiguettes ?
0: Oui, toute cette région. Et alors, moi, j'adore les salins.
1: Oui.
0: J'ai fait du cheval en Camargue.
1: Il y a une morte qui me vient à
0: l'instant. Et alors, moi, j'ai une passion pour Sainte-Marie de la Mer.
1: Eh bien, bien sûr.
0: Voilà, c'est-à-dire que j'adore y aller, j'adore aller voir la Vierge Noire qui se trouve dans l'église, qui est absolument sublime.
1: Ah, ça sent bon la Provence, là.
0: Je vais chercher mon petit encens de la famille, justement, de Sainte-Sara. Enfin, voilà, j'ai mes petits rituels quand je vais dans le sud.
1: On se balade pas mal, là, hein, dans le sud. On est plutôt bien. Est-ce qu'on aurait un peu de plage, là, pour essayer de s'éloigner et aller faire un petit tour au bord de l'eau? Parce que, tout à l'heure, on m'avait dit, je parle pas de plage, mais vous qui avez vécu au bord de l'océan Indien, il y a forcément, vous avez recherché l'eau et la mer quand vous êtes arrivé ici?
0: Ben, pas tant que ça, bizarrement, mais j'aime bien la voir. J'adore,
1: par exemple, des bateaux, donnez-moi
0: Sanary-sur-Mer. Bon, j'adore le petit port de Sanary. J'adore évidemment, j'adore tout ce qui est Cap Ferret, Arcachon.
1: On est parti ailleurs.
0: Vous voulez du sable, je vous en donne sable.
1: La ville du Pilat.
0: La plage, si on parle aussi, la plage de Nice, évidemment, qui est sublime. J'aime voir l'eau. Et alors, pas que, parce que j'adore aussi forcément aller du côté de Trouville, Villerville.
1: Normandie.
0: Là, on est remonté vers la Normandie.
1: N'en dites pas plus. On va aller en Normandie dans un instant. Ça y est, le sud, Bordeaux, la Gironde, on salue d'ailleurs. Tous les habitants de la Gironde et toutes
0: et
1: les
0: on
1: difficultés,
0: pense très fort
1: bien
0: à eux.
1: Sûr. On a vécu des semaines compliquées. Et justement, il en est un peu question dès à présent dans cette émission. Parce que depuis le mois de juin dernier, la sécheresse des sols s'est installée sur l'ensemble du pays. Il y a des conséquences aussi. Plusieurs restrictions d'eau qui ont été prises dans certains départements. Alors c'est difficile par endroit de pouvoir par exemple arroser son jardin. Alors une commune en Bretagne a décidé à son tour de prendre les devants, Séverine, et ainsi anticiper les futurs manques d'eau. Et c'est Robin Bernot qui nous dit tout.
2: Et si les récupérateurs d'eau faisaient partie des solutions pour faire face à la sécheresse?
3: Je pense que c'est une excellente idée.
2: En Bretagne, pour permettre aux habitants de continuer à arroser potagers et jardins, la mairie de Plourivaux, dans les Côtes d'Armor, a lancé un achat groupé de plusieurs dizaines de récupérateurs d'eau de pluie, comme l'explique Véronique Cadudal, la maire de la commune, à notre journaliste Delphine Gocho.
4: L'idée, c'était aussi de ne pas continuer à arroser avec de l'eau potable, parce que c'est quand même un peu aussi un peu une incohérence, et de se dire que récupérer l'eau quand il pleut et de pouvoir s'en servir quand on en a plus assez, notamment pour nos potagers, nos fleurs, etc., c'est quand même une très bonne idée.
2: Aujourd'hui, l'élu est persuadé que chacun peut à son niveau faire quelque chose.
4: Si chacun y met un peu de bonne volonté, alors sans doute qu'on ne réglera pas tous les problèmes de cette façon, mais en tout état de cause, si personne ne fait rien, il ne se passera rien. Donc en fait, chacun peut à son niveau faire quelque chose.
2: Alors ici, ça marche, mais vous, qu'en pensez-vous?
5: Moi, j'ai toujours été militant pour ces choses-là, donc il n'y a pas de souci.
2: Pour Alain, c'est une bonne initiative, mais pour lui, aujourd'hui, il faut d'abord passer par de la sensibilisation.
5: On est dans une société de consommation, à tout va, et puis on voit bien aussi qu'il y a un changement climatique. On a beau fermer les yeux, mais non, elle est là. Il faut sensibiliser toute la population, mais c'est à la municipalité d'abord de le faire, mettre en avant ces choses. Là, c'est primordial pour l'avenir de nos enfants.
2: Une prise de conscience qui a gagné du terrain, selon Corinne, surtout après l'été que nous venons de connaître.
6: Je pense que les gens prennent vraiment très très fortement conscience, et notamment cette année, parce qu'on a tous été victimes de la sécheresse, alors qu'auparavant, on n'en avait pas, et effectivement, c'est très inquiétant.
2: Mais alors, est-ce qu'on ne se réveille pas un petit peu trop tard? J'ai posé la question à Corinne.
6: Je pense que c'était prévisible, et que malheureusement, il faut qu'on soit devant le fait accompli pour en prendre conscience. C'est dommage.
2: Oui, parce que Corinne, comme vous, peut-être, elle s'est directement retrouvée impactée par la sécheresse.
6: Je ne pouvais pas arroser mon jardin et là, je me suis dit, bon, il faut faire quelque chose. Donc, si je peux récupérer l'eau de pluie pendant l'hiver, ce sera parfait.
2: Au total, cet achat groupé de récupérateurs d'eau proposé par la mairie de Plourivaux dans les Côtes d'Armor a permis de réduire les coûts. Plus d'une cinquantaine de foyers ont ainsi pu s'équiper d'une cuve de 1000 litres pour moins de 130 euros.
1: Et en juillet dernier, merci Robin Bernot, d'après Météo France, il n'est tombé qu'un tiers des précipitations habituelles en moyenne sur la France, un déficit de 67% qui fait de juillet cet été, hein, Séverine Ferrer, le troisième mois de juillet le plus sec depuis, vous n'étiez pas né, 1959.
0: Ah oui, quand même.
1: Vous avez souffert, on parlait de sécheresse, on parlait de l'été compliqué, la canicule, ça a été pas évident aussi?
0: C'est-à-dire que moi qui ai l'habitude de la chaleur, avec la Réunion, eh bien j'ai quand même eu très très chaud, donc forcément oui, c'était assez éprouvant.
1: On va aller se rafraîchir en Normandie, qui est une des destinations...
0: Mais il a fait très beau aussi cet été.
1: Il a fait très beau en Normandie. Je sais que vous aimez la Normandie, on parlera de votre actualité chargée aussi. Il est bientôt 21h, mais on a encore quelques minutes pour profiter de notre invité Séverine Ferrer. Il n'y a pas que Paris dans la vie, il y a la Normandie aussi. À tout de suite.

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2: De la Réunion à la métropole, de Montpellier à Paris, en passant par la Grande Motte, sa vie est extraordinaire. C'est Séverine Ferrer, elle est avec vous depuis 20h. Alors il y a quelques minutes, pour ceux qui nous rejoignent, on a beaucoup parlé du sud de la France, on a été aussi en Gironde. Vous avez évoqué la Normandie rapidement. On a parlé en début d'émission des origines normandes, me semble-t-il, oui. De votre maman. Vous avez évoqué quelques villes, on peut y revenir. Il y a des villes comme ça qui vous plaisent, dans lesquelles vous allez souvent en Normandie?
3: Alors j'adore Villers-sur-Mer aussi. Cabourg, forcément. Alors le Mont-Saint-Michel, c'est un petit peu juste à la limite, mais je trouve cet endroit absolument fascinant. Bizarrement, j'aime bien Lisieux.
2: Alors, c'est dans les terres, mais vous, on va pas se le dire, vous y êtes passé cet été.
3: J'y étais cet été, oui. J'ai un petit garçon qui adore la Normandie. Et en effet, on a passé une grande partie du Covid, enfin entre deux confinements, beaucoup en Normandie, puisqu'on avait besoin de s'aérer. Mmh. Et c'est vrai qu'on a fait beaucoup de villes de Normandie, mais j'ai un gros coup de cœur pour Villers-Ville, ouais. Parce que je trouve que c'est absolument charmant. Et d'ailleurs, on pense à Laurent Ruquier, hein, qui a une très belle maison là-bas, on l'embrasse. Et j'adore aller y jouer, parce qu'en fait, voilà, c'est la côte normande, c'est le cidre, les marchés, Trouville, les vapeurs, où on mange des moules frites.
2: Oustria, Houlgat.
3: Oh, ouais, non, mais tout est Houlgat, j'adore
2: Houlgat. Ça, c'est beau, Houlgat, hein.
3: Je vais souvent jouer à Houlgat, d'ailleurs.
2: Mais oui, parce que vous jouez à Paris, vous jouez en province en ce moment.
3: Alors les deux en ce moment, alors, en effet.
2: Allons-y, on va s'arrêter sur Paris rapidement, parce qu'il n'y a pas que Paris dans la vie. Qu'est-ce que vous jouez à Paris?
3: Alors je joue en ce moment une comédie qui est absolument géniale, qui s'appelle La soirée avait si bien commencé.
2: Oula.
3: Donc c'est la deuxième saison, la première saison était jouée par Enora Malagré, qui vient vous rejoindre.
2: Mais bien sûr, Enora, tous les jours à midi sur votre radio ici.
3: Voilà, et donc moi je partage l'affiche avec Delphine Chanéac. Donc, une copine de longue date, hein, puisque nous avons tourné ensemble il y a bien longtemps.
2: Il y a des beaux yeux bleus de mémoire, Delphine.
3: Oh,
2: elle a des yeux bleus très...
3: Enfin, toujours aussi jolis.
2: Beaucoup de talent, mais je me souviens qu'elle
3: avait... Voilà, avec Thibaut Delucie et...
2: Qui a des beaux yeux bleus aussi.
3: Nicolas Hautebois, un peu moins beau. Mais donc, une comédie de Sophie de Potter et de Thibaut Delucie. Et nous sommes en ce moment au Théâtre de Passy, donc du mercredi au dimanche.
2: Bah, c'est à deux pas de la maison de la radio et de la musique.
3: C'est vraiment à côté. Et parallèlement à tout ça, j'étais déjà en tournée, moi, avec une autre pièce, une autre comédie qui s'appelle Partenaire particulier au pluriel, avec Alex Good et Laurent Mestret, une pièce d'Annabelle Millot.
2: Et ça, ça continue.
3: Et j'ai encore quelques dates, là, entre septembre et octobre.
2: Mais alors, vous êtes comme tous les artistes, vous arrivez quelques heures avant,
3: mais
2: vous
3: c'est
2: répétez,
3: horrible, en fait.
2: Vous jouez l'hôtel, la petite salade qui va bien jusqu'à minuit, et vous repartez le lendemain.
3: C'est terrible, parce que je parcours la France, on arrive, on fait tous les transports inimaginables, on passe des heures dans les trains et dans les avions, on arrive, on nous dépose à la salle, on joue, on nous ramène et on voit rien.
2: Vous voyez pas grand-chose.
3: Donc quand on joue deux jours sur place, c'est le top. Parce que là, moi, dès que j'arrive, je pose mes valises et je vais faire un petit tour du village, du centre historique vite fait. Et puis ramener quelques spécialités. Oui, c'est mon grand truc. Je suis capable d'arriver à Lyon, je joue à Lyon, je vais au hall, au marché Bocuse, je vais récupérer mes saucissons à la pistache et je rentre. Et... Ah non, mais je suis une grande malade, moi. Je prends des Uber même pour y aller, quoi. Voilà, donc c'est vraiment...
2: Il y a des villes qui vous ont marqué parmi toutes les tournées, que ce soit avec le théâtre ou les tournées avec les souvenirs des années 90, 2000, on va en parler.
3: Oui.
2: Il y a des villes comme ça où vous êtes dit, bon, je l'ai très peu découvert, mais il faut absolument que je revienne.
3: Récemment, j'ai découvert Rouen. C'est très bête, hein, mais c'est à côté.
2: Pourquoi c'est bête?
3: Mais non, mais parce qu'on y passe souvent, mais sans s'arrêter, mais c'est une ville magnifique. Le Mans, c'est super joli. Enfin, c'est des villes comme ça, Tours, on s'y arrête jamais, on joue, on repart, mais c'est hyper
2: chouette.
3: Qu'est-ce
2: qu'il y a de joli à Tours et au Mans? Je connais pas, moi, par exemple, Tours.
3: Tours, il y a plein de châteaux autour, hein, déjà.
2: Okay.
3: Déjà pas mal.
2: Très bien.
3: Et puis, la petite ville de Tours, elle est chouette. Le théâtre est absolument génial. Enfin, non, j'adore. C'est des petits endroits comme ça où j'aime bien. Donc, je reviens après. Après coup, je reviens, je me dis, ah tiens, en souvenir, c'était pas mal. Ah bah tiens, si on y passe. Et donc, je m'organise pour m'arrêter quand je vais à droite, à gauche, mais à titre personnel.
2: Alors, il y a eu la tournée à Griffling, ça c'est les années 2000, ça
3: qui
2: revient,
3: repart,
2: ça, ça
3: qui
2: continue,
3: repart
2: ça y est,
3: en septembre 2027.
2: Ouais. Ok, donc là, les artistes, allez, on va aller donner quelques-uns des artistes qui
3: sont
2: sur scène.
3: Alors, sur la nouvelle série, sur la nouvelle saison en tout cas, on a Lucenzo. qui arrive avec nous. On a Emma Domas, Evangélie, les Poetic Lovers, Najwa Belizel. On en a plein.
2: Vous avez des tenues de dingue, hein. Des costumes de dingue.
3: Oui, c'est hyper chouette.
2: Ça continue.
3: Et puis ça continue.
2: Combien de dates en France
3: Alors, combien de dates? Il y en a 30 là, qui arrivent. Mais alors, il y a encore plein de choses. J'ai ma série que j'ai tournée à La Réunion cet hiver qui sort au mois de septembre, qui s'appelle Marimar et les cœurs brisés, qui sera diffusée dans tous les dom-toms et sur la plateforme de France Télé.
2: Ok.
3: Voilà, donc j'ai hâte. Le livre qui est en préparation, donc pour le printemps prochain. Je continue aussi ce spectacle, ce très beau spectacle que je fais autour de la libération de la parole des femmes, qui s'appelle La Voix des Femmes,
2: bien
3: VOIE.
2: Oui.
3: Et nous serons donc à Taverny le 20 novembre. Et donc voilà, tout plein de choses. Et puis, je fais aussi de la radio, moi, sur une autre radio.
2: On ne va pas en parler très longtemps, mais effectivement, vous êtes sur FM.
3: Mais je fais aussi des podcasts.
2: Donc vous êtes sur Chérie, voilà.
3: Je fais des interviews qui est devenu très 2000. Et donc, c'est tout à fait tout ce que j'aime.
2: Excusez-moi,
3: je m'éclate.
2: Vous avez 5 minutes pour vous, des fois?
3: Oui.
2: Déjà, je vous remercie de nous avoir accordé une heure. Je ne sais pas comment vous avez fait pour trouver dans cet emploi.
3: C'est parce que c'était vous, Eric.
2: Ça fait plaisir.
3: Mais c'est vrai que oui, non. Mais j'essaie quand même. Alors même, évidemment, j'ai beaucoup de boulot, mais j'essaie aussi de m'autoriser des petites plages horaires dédiées à mes enfants, parce que pour moi, la famille est essentielle.
2: Séverine Ferrer, votre invitée ce soir jusqu'à 21h. Vivez où aujourd'hui?
3: Aujourd'hui, je vis dans les Yvelines.
2: Le 78.
3: Et ouais.
2: Vous voulez en dire un petit mot? Vous êtes, vous voulez dire la ville ou?
3: Non, moi je dis rien, moi.
2: C'est là où vous êtes engagé personne. Politiquement?
3: C'était. Non, j'ai fait qu'un mandat.
2: Vous êtes quand même engagé.
3: Je me suis engagée.
2: Donc c'est public,
3: c'est
2: à chaque
3: fois. Oui, c'était une très belle expérience. Mais c'est vrai qu'il faut beaucoup de temps et je n'en ai plus beaucoup, malheureusement.
2: Mais c'est sympa, Château.
3: C'est très sympa. Alors moi j'adore. Alors il y a tout. Il y a Rueil Malmaison, il y a Marly le Roi, il y a vraiment toute cette. C'est vraiment à côté de Paris. Il y a les quais de Seine. C'est l'île des impressionnistes aussi.
2: Bien sûr.
3: Il y a tout plein de choses à découvrir et. J'adore cette région.
2: Est-ce qu'il y a un lieu où vous aimez vous retrouver pour vous apaiser, pour vous se retrouver? Ça peut être une forêt, par exemple, un endroit.
3: Alors, je ne suis pas très forêt, moi. J'aime pas trop. En fait, si, j'aime les forêts, mais pas chez moi.
2: D'accord.
3: J'aime me balader quand je suis pas à la maison.
2: Ok.
3: Voilà, quand je suis à la maison.
2: Non, mais pour se ressourcer.
3: Pour me ressourcer.
2: Parce que quand on a l'emploi du temps que vous avez, à un moment donné, il faut bien se poser.
3: Oui, c'est vrai. Alors, par exemple, là, pour me ressourcer, ça va vous paraître complètement étrange, mais j'ai un lieu que j'adore à Valenciennes.
2: Ah, ben voilà.
3: Alors, il y a un hôpital, un ancien hôpital général qui a été complètement réhabilité en hôtel. Et à chaque fois que j'y vais, je m'enferme dans cet hôtel et je me ressource et ça me fait du bien. Voilà, donc j'en reviens là. C'est pour ça que je suis aussi détendue.
2: Et quels sont les lieux que vous ne connaissez pas encore en France et vous dites absolument que j'aille, c'est les prochains, quoi, en gros, hein.
3: Alors, j'ai envie de vous dire, il en reste pas beaucoup, hein. Il en reste pas beaucoup
2: Toulouse,
3: parce que.
2: Toulouse, ça peut être l'Alsace.
3: Oui, Toulouse, je connais pas bien. Toute cette région de Collioure, tout ça, je connaissais pas. Et j'aimerais bien découvrir un peu Perpignan et tout ça, monter. Juste la frontière entre l'Espagne et la France. J'aimerais bien découvrir cette région-là, un peu plus.
2: Où est-ce qu'on mange bien en France?
3: Partout. Partout.
2: Enfin, si vous voulez vous fâcher avec personne.
3: Non, je vous jure, je suis une telle bonne vivante, je suis épicurienne, mais moi, c'est, comme je vous disais, je suis capable de faire des kilomètres pour aller chercher un saucisson à la pistache chez Gast au marché des Halles Bocuse, quoi. Et manger une soca à Nice, et manger un poulet au cidre en Normandie, un cassoulet.
2: C'est épicurien.
3: À la Toupina à Bordeaux.
2: On va vous suivre, c'est génial. Franchement, vous nous avez emmenés partout, Séverine. Difficile de résumer toute votre actualité. La radio, on l'a dit, le livre qui va arriver, la série avec France Télévisions, la pièce de théâtre Partenaire Particulier, l'autre pièce de théâtre qui se joue à Paris au théâtre.
3: La soirée avait si bien commencé au théâtre de Passy.
2: La tournée à God of Feeling. À un moment donné, il faudra que cette émission dure 2 heures pour que je parle de l'actualité de Séverine Ferrer.
3: Je reviendrai.
2: On va se quitter avec un quiz.
3: Oh, avec plaisir.
2: Vous ne pouvez répondre que La Réunion ou la métropole.
3: Okay.
2: Alors on va forcément retrouver des choses.
3: Oui, mais La Réunion, la métropole, oui, d'accord.
2: Non, okay. C'est soit l'île de La Réunion, vous avez vécu, soit...
3: Oui, d'accord. Bon, ça promet d'être déjà très difficile, mais allons-y.
2: Mais non. Votre enfance?
3: La Réunion.
2: Votre premier souvenir télé?
3: Eh bien, La Réunion.
2: Votre premier amour?
3: La Réunion.
2: Notre meilleure rougaille saucisse.
3: La Réunion, sans aucun doute.
2: Ouais, la belle en France aussi. Le plus beau coucher de soleil.
3: Oh, bah, la Réunion.
2: Les premiers pas sur scène.
3: La Réunion.
2: Premier casting.
3: La Réunion.
2: Un dimanche en famille, c'est où?
3: La Réunion.
2: Prendre votre retraite.
3: La métropole.
2: Eh ben voilà, on va terminer sur la métropole et ce sera du côté de Montpellier, j'en suis sûr.
3: Probablement.
2: Parce que vous, à mon avis, vous irez pas du tout dans le sud tellement vous êtes en suractivité ici. Mais peut-être à la retraite, si vous la prenez un jour, vous irez peut-être là-bas.
3: Vous savez quoi ? Moi, j'ai décidé de mourir sur scène.
2: Eh ben, je crois que c'était Dalida, ça. Et on va terminer sur Dalida, je vous écoute.
3: Bien, écoute, en tout cas, j'ai été très heureuse d'être avec vous.
2: Merci, Séverine. Franchement, c'était un plaisir. On a fait un joli tour.
3: Et j'adore votre concept. Je vous le dis, c'est très agréable.
2: Ça fait plaisir. Il vous ressemble aussi. Spontané, bienveillant. Et puis, à l'image de toutes les villes que vous avez fréquentées.
3: Et puis, comme je vous le disais, vraiment, les voyages sont la richesse. Donc, continuez, surtout. On est tellement bien en France. Il y a tellement de choses à voir.
2: Merci.
3: Donc, n'allons pas très loin.
2: Mais oui.
3: Au final.
2: Moi, j'irai avec vous.
3: Ah oui, avec plaisir.
2: Séverine Ferrer était votre invitée sur ici.fr pour écouter cette émission. N'oublie pas qu'il n'y a pas que Paris dans la vie. On vous le prouvera à nouveau demain avec d'autres invités. On vous embrasse et on vous souhaite une très belle soirée ici.fr.
3: Belle soirée.
2: Pour nous suivre et réécouter l'émission. Ciao.

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1: Salut à toutes, salut à tous et bienvenue sur votre radio ici, c'est Décibel dans vos oreilles, votre rendez-vous avec l'actu musicale tous les soirs entre 19h et 20h. Voilà, c'est le temps que nous avons pour faire un petit tour d'horizon, écouter certains classiques des années 60 comme les Doors tout à l'heure en fin d'émission. Un bon souvenir des années 90, Silmarils qui va arriver, mais oui, avec l'inoubliable il va y avoir du sport. Mais si, vous allez adorer. Je suis sûre que vous allez vous en souvenir quand vous l'entendrez tout à l'heure. Et puis mon invité, évidemment, alors lui, il est inoubliable. On l'a découvert en 2019, quand il a représenté fièrement la France à l'Eurovision.

Il rêvait d'être roi en 2019, il l'est clairement devenu en 2026 avec ce nouvel album Bonsoir Paris, hyper réussi, il est sorti vendredi. Bilal Hassani vient vous le présenter ce soir dans Décibel et l'album est à gagner au Blind Test. Alors n'hésitez pas à nous appeler dès maintenant pour vous inscrire, 0810 055 056. 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Et on démarre ce Décibel avec la bonne nouvelle musique du jour, le retour d'une icône de la funk, de la soul américaine, la grande Chaka Khan est de retour. Elle qui a 11 Grammy Awards à son actif va sortir un inespéré nouvel album. On savait pas qu'on l'attendait, puis maintenant qu'on sait qu'il arrive, eh ben on est ravis. L'album de Chaka Khan sortira le 18 septembre. Elle a eu la bonne idée d'inviter Snoop Dogg, Lenny Kravitz et Sia sur ce disque. Alors en attendant que ça sorte, je vous propose de réviser un grand classique des années 70, repris aussi par Whitney Houston dans Bodyguard, I'm Every Woman, le retour de Chaka Khan pour démarrer ce Décibel.

0: certaines ou certains d'entre vous ont dans l'oreille la version de Whitney Houston, mais quand même, l'original de Chaka Khan, c'est quelque chose. I'm every woman. Alors, si jamais vous partez en séjour linguistique en Angleterre, sachez qu'il y a une comédie musicale à Londres, dans le West End. C'est l'équivalent de Broadway à New York, mais voilà, à Londres, ça s'appelle le West End, le quartier des théâtres et des comédies musicales. Une comédie musicale donc, qui s'appelle I'm Every Woman et qui est dédiée à la vie, l'œuvre et l'influence culturelle de l'immense Chaka Khan, qui fait donc son retour dans les bacs, comme disent les vieilles personnes comme moi, le 18 septembre prochain avec un nouvel album.
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0: Le coup de cœur indé de ce soir, c'est une chanson que vous connaissez, Mon cœur, mon amour, de Anaïs, énorme tube qui vient de fêter ses 20 ans. Et entre-temps, Anaïs, elle a sorti plein d'albums, elle était dans des grosses maisons de disques, et puis finalement, maintenant, elle est en indé, elle a lancé son propre label qui s'appelle Reft, et elle prend sur ses épaules ses albums, ses enregistrements et aussi ses concerts à venir. Anaïs sera le 25 septembre à La Source, à Fontaine, dans le 38, et puis le 4 décembre avec Archimède à Château-Thierry. Joyeux anniversaire à Mon cœur, mon amour, qui se paye un petit lifting version 2026. Et oui, parce que les paroles d'il y a 20 ans où on avait peur de dépasser son forfait de téléphone, évidemment c'était un peu obsolète, ne vous en faites pas, elle a tout arrangé. Anaïs est dans Décibels.

0: On adore cette version 2026. Anaïs, ça lui va bien. L'indépendance, mon cœur, mon amour. 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
0: Chanson star de l'album Bonsoir Paris, Bilal Hassani arrive dans quelques secondes. 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
1: Et celui qui fait l'actu musicale en ce mercredi, bon en vrai il fait l'actu depuis vendredi, non, en vrai il fait l'actu musicale depuis 2019 quand il a représenté les couleurs de la France à l'Eurovision, Bilal Hassani, bonsoir.
2: Coucou Émilie.
1: Bonsoir Paris, c'est oui. Le nom de ton nouvel album et ça démarre comme ça.
2: Bonsoir Paris.

0: bienvenue chez moi.
1: Eh ben, les premières secondes de l'album, moi j'étais cuite.
2: Ah, j'adore.
1: Alors franchement, cette intro, on sait pas si on est à Las Vegas, dans un show à l'américaine, ou au contraire justement très parisien, un show un peu cabaret. Le mur du son comme ça qui nous arrive dessus, et quand on est en train de t'imaginer en robe à paillettes, tu nous sors la reine de la robe à paillettes. C'est Dalida qui arrive. Cette intro d'album est incroyable.
0: Merci.
1: Je sais que c'est quelque chose que tu aimes, toi. Les premières chansons des albums, c'est toujours un truc auquel tu es très vigilant. Là, elle est particulièrement réussie.
2: Oui, c'est ma préférée de tous mes albums.
1: Mon Dieu, j'espère que ce sera l'intro du concert aussi.
2: Ah ben, bien sûr. En fait, on l'a pensé pour le live, cette chanson. Et d'ailleurs, après, ce qu'on s'est dit très rapidement, c'est qu'il fallait ajouter du live. Et donc, on a appelé des musiciens incroyables qui se sont vraiment démenés à créer ce mur de son.
1: C'est génial. Moi, j'adore. Et alors, Dalida ?
2: Oui.
1: Non, mais Dalida !
2: Dalida.
1: Ah bah, en plus, c'est juste notre reine. Est-ce que c'est facile d'obtenir le droit de mettre la voix de Dalida sur une chanson ?
2: Je vais pas mentir, honnêtement, ça a été assez facile. Oui, je crois que
1: c'est facile pour toi, mais c'est pas facile pour tout le monde. Je pense.
2: On a appelé Orlando, voilà.
1: Oui, qui est son frère,
2: manager. Voilà. C'est le manager. Il s'occupe vraiment très bien de l'héritage du coup de culturel et du patrimoine culturel de Dalida depuis des années. Et nous, on avait prévu il y a quelques temps de faire un album de reprise. Donc, on avait déjà eu un premier rapport à cette époque-là. Finalement, j'ai pas voulu le faire. Et quand j'ai trouvé cette interview où elle parle du coup d'être libre de soi-même, je trouvais ça tellement joliment dit et j'avais l'impression que c'était là que la quête du propos de l'album était. Donc est-ce qu'on peut, s'il te plaît ? Il a dit oui, d'accord.
1: Orlando a dit oui.
2: Voilà.
1: Et alors pour le coup, t'as fait honneur à la voix de Dalida parce que vraiment cette intro, c'est génial. Alors le reste de l'album est bien. Hein, je vais pas écouter en boucle. C'est radio 10 secondes. On écoute 10 secondes de Bilal Hassani. Non. Vous en faites pas. Il y a plein de choses. On va découvrir cet album là. Tu vas rester avec nous pendant une petite demi-heure, Bilal. L'album est sorti vendredi. C'est un petit bébé qui a donc 5 jours. Temps de gestation de Bonsoir Paris. Parce que si on regarde, on va dire, les dates officielles, on se dit, Bilal, il avait sorti Théorème en 2022. Mm-hmm. Ensuite, il y avait eu Glitter Sleaze Utopia et L'Affreuse, qui étaient deux autres projets en 2024-2025, mais que tu ne considérais pas comme des albums.
2: Pas vraiment.
1: Non, c'est des projets un peu
2: C'est des projets annexes, voilà. D'exploration créative, on va dire.
1: Donc Glitter Sleaze Utopia, qui était vraiment un truc beaucoup plus électro, et puis L'Affreuse qui était là du piano-voix. Ouais. En fait, un peu Dalida d'ailleurs. Il y avait à côté Dalida, piano-voix, et je déverse comme ça mes tripes devant le public. Donc Bonsoir Paris, il commence à naître quand dans ta tête ?
2: Il commence à naître en février 2025.
1: Okay.
2: Et le premier morceau, il a été enregistré au mars-avril, un truc comme ça.
1: D'accord. Donc c'est assez récent, en fait.
2: C'est assez récent, mais c'est quand même une bonne année de travail.
1: Oui.
2: Voilà, l'a terminé en juin, quand même.
1: Ah ouais.
2: Ouais, c'était jusqu'à la dernière milliseconde, on a tout pris.
1: C'est ton genre, ça ? Genre, jusqu'à la dernière seconde, tu modifies quelque chose avant de te dire « Ok, ça y est, j'ai envoyé, maintenant je peux plus toucher. »
2: Oui, exactement. Non, mais on peut avoir fini un mix et même un master et que je l'écoute et je dis « En fait, non, il faut qu'elle soit plus devant celle-là. Cette piste, il faut qu'on la remixe, pardon. » Et voilà.
1: Ouais.
2: Ça met des petits retards parfois, ça stresse ma maman.
1: C'est un album, tu l'as déjà dit depuis sa sortie, un album de fête, parce que c'est un besoin de sortir, d'être avec les autres, de danser, de faire la fête. Tu le chantes, tu le cries, tu le murmures, en tout cas c'est surtout les tons sur ce disque.
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1: Ça c'est Bounce, qui est aussi sur le disque. Et voilà, c'est un besoin. C'est pas juste j'ai envie de danser, c'est aussi j'ai besoin. Tu peux m'expliquer ça?
2: L'urgence d'être eux parfois. Quand je vois mes amis déjà en train de s'amuser, que j'y suis pas encore, c'est l'urgence de s'amuser. C'est comme ça que je vis ma vie. J'ai envie d'être heureux. Et j'ai trouvé beaucoup de joie dans ma vie l'an passé. Et en fait, j'ai voulu encapsuler ça et en faire un disque parce que j'ai l'impression aussi que culturellement, culturellement il se passe des choses un peu sombres, généralement la culture qu'on consomme, elle est très joyeuse, elle est très sucrée, pétillante, etc. Moi, je sais que tout de suite, je me mets un album de Sufjan Stevens avec des ballades déprimantes. Je pourrais pas. Je finis
1: tu
2: pas l'année.
1: Tu sors plus de ton lit après.
2: Non, c'est ça. Il se passe trop de choses. Donc du coup, c'était une demande de moi-même et pour peut-être d'autres personnes de se faire du bien, quoi.
1: Ouais. Donc c'est pas passif, c'est pas profiter de la fête, c'est faire la fête.
2: Ah, on l'a fait.
1: Parce
2: la
1: qu'on
2: fête.
1: Fait.
2: C'est ça, c'est ça.
1: Eh ben, on fait la fête avec Bilal Hassani. Bonsoir.

0: Merci Bilal Hassani pour cette chanson providentielle. Bonsoir Paris. Je me souviens, il y a plus de 10 ans maintenant, après, c'est un terrible souvenir, hein, les attentats de 2015, le Bataclan et tout. On était là tous à dire, non, mais ça va aller, Paris est une fête. Et on disait ça, on avait les larmes qui coulaient toutes seules. Mais oui, en fait, la fête, ça peut se revendiquer et on en a besoin. Et cette chanson est d'une efficacité redoutable.
1: Merci Émilie.
0: Je vous mets au défi. Écoutez ça. Rester assis, c'est impossible.
1: Pas possible.
0: Ah non, c'est fou. Alors, Bonsoir Paris, c'est le nom de la chanson qu'on vient d'écouter. C'est aussi le nom de l'album. Quatrième album, donc, Bilal. Le premier, tu l'as sorti, t'avais 20 ans.
1: 19.
0: Ouais, 19.
1: Allez,
0: voilà. Est-ce qu'on fait les albums de la même façon à 19, 20 ans qu'à bientôt 27, t'auras 27 ans la semaine prochaine.
1: Exactement. Non. Ça n'a rien à voir. Non, non, mais tous mes albums, je les ai fait fabriquer différemment.
0: Ouais.
1: Et ils sont le reflet de mon taux de maturité au moment d'eux. Et voilà, ma réflexion a été différente. Là, celui-là, c'est la meilleure expérience créative de ma petite vie. 4 albums, quand même, c'est beaucoup. C'est 6 projets au total qu'on a fait. Et celui-là, j'y suis pas allé. Donc, j'ai pas décidé que je faisais un album. Il m'est un peu venu. À la suite en fait de sessions que je faisais pour du beurre.
0: Alors ça c'est intéressant parce que toi qui as toujours été pour le coup très travailleur, très bon élève, très moi la musique c'est le truc le plus important du monde, je bosse et tout. Là t'as laissé un truc finalement venir à toi. T'es pas allé chercher, c'était pas en force.
1: Non.
0: Est-ce que c'était avec plus de joie, du coup?
1: Énormément de joie. En fait, j'étais heureux. Et je faisais plus de musique. Et donc, à ce moment-là, j'avais l'impression, le petit truc, je me suis dit, peut-être qu'il faut que je fasse une longue pause parce que là, je vais très bien. Je suis pas en train de faire de musique. Je suis heureux. Bon, je travaillais quand même un petit peu pour d'autres. J'écrivais avec des éditeurs internationaux en Corée du Sud. Donc, je partais là-bas pour écrire pour de la K-pop.
0: T'écris des musiques pour la K-pop?
1: Oui, un petit peu.
0: Bilal Hassani écrit des musiques pour la K-pop.
1: Un petit peu.
0: Voilà,
1: ça, c'est pas, tout n'est pas sorti encore, mais
0: c'est super.
1: Ça. Ouais,
0: donc tu pars
1: chouette.
0: Là-bas, tu fais des sessions avec des artistes.
1: Voilà. Et donc je faisais ça, je rentrais à Paris et tout. Et c'est quand je faisais ça, j'étais là, oh, j'ai repris le goût de le faire pour du beurre, de le faire pour de faux, de pas le faire pour moi.
0: Ouais.
1: Et ça m'a fait arriver un jour en studio très tard. Et prendre une prod un peu au pif, ben c'est coréen qui sont trop forts et j'ai fait un truc et j'allais me coucher dessus, j'ai fait ok c'est bon si je veux bien faire un album là.
0: Et voilà, ouais. Alors ça donne un album truffé de tubes, certains que vous connaissez déjà comme beaucoup.
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0: Et puis une autre chanson qui a été dévoilée avant la sortie de l'album, Capital.
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0: L'objectif de vouloir faire danser les gens,
1: oui,
0: c'est le tien avec ce disque.
1: Totalement.
0: Ouais, hein.
1: C'est faire la danser. Mission. Beaucoup.
0: Ah, fais danser, Capital. Fais danser. L'album est sorti vendredi. Est-ce que tu penses que tu atteins ton objectif?
1: J'ai l'impression,
0: ouais,
1: un petit peu.
0: Moi aussi.
1: Voilà. Et sachant que je sors beaucoup depuis le début de la sortie des premiers singles, je vais dans les soirées. Je vais pas mentir et dire que j'y vais en incognito. Je me mets vraiment devant les gens et je regarde et je vois comment ça réagit. J'ai jamais eu de titres qui ont autant bien joué en club.
0: Ouais.
1: Nous, ce qu'on voulait aussi dans le mix, on a fait appel à un incroyable ingénieur qui s'appelle Nathan Body, qui est londonien, et les Anglais font ça très très bien. Ils travaillent avec Okelou, ils travaillent avec aussi des artistes de K-pop comme les New Jeans et tout. Bref, donc ce mec-là, trop fort.
0: J'aime bien cette petite dimension internationale.
1: Ah, un petit peu.
0: C'est bien, c'est bien.
1: Juste ce qu'il faut. Mais donc, lui, il a apporté quand même ce truc, un peu ce juice coffre pour les morceaux, et donc en club il passe super bien. Je suis très content et ça danse quand même pas mal.
0: Et le tout en français, les amis, c'est assez rare pour être souligné, parce qu'il y a quand même des histoires à raconter aussi, et donc à écouter, à découvrir sur l'album de Bilal Hassani qui vient de sortir, Bonsoir Paris, avec une pochette incroyable où je ne sais pas qui est le plus beau, Bilal ou la Tour Eiffel. Vous allez découvrir ça. 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Et puis Bilal, je t'aime beaucoup, mais peut-être je vais réussir à te faire pleurer avec mon interview choix cornélien. Ça va être dur de choisir. À tout de suite.

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1: Et ce soir, c'est la fête avec Bilal Hassani. Ça va Bilal ?
2: Ça va et toi Émilie ?
1: Très bien, félicitations pour ton album Bonsoir Paris qui vient de sortir. La tournée, elle, ne va pas tarder à démarrer. Alors bon, tu t'es bien échauffé en première partie des Zénith de Laurie.
2: Incroyable.
1: Tu as fait un Tour de France fort sympathique. Et là, c'est ton Tour de France à toi. Et je pense que c'est le plus important depuis tes débuts.
2: Oui, depuis toujours. J'ai jamais fait une tournée pareille. J'ai trop hâte.
1: Énorme, elle commence le 10 octobre et c'est jusqu'au mois de décembre. Vous pourrez applaudir Bilal Hassani à Metz, Toulouse, Aix-en-Provence, Grenoble, Clermont, Rouen, Rennes. Il y a Montpellier, Paris, La Cigale le 17 novembre. C'est complet.
2: Oui.
1: Ben oui, évidemment, les enfants. Enfin, fallait vous y prendre plus tôt. Il y a Brest, Strasbourg, Lille, Tours. Quelle belle tournée. Bordeaux, Yverdon-les-Bains. Il y a Lyon, Bruxelles. Oh, tu vas t'éclater à Bruxelles.
2: J'ai trop hâte.
1: On adore les Belges. Nancy, Bourges et Laval le 5 décembre. Voilà, pour le moment, cette première partie de tournée, le Bonsoir Tour.
2: J'ai trop hâte.
1: Ça va être merveilleux. Alors, avant de continuer à explorer ton album, mon cher Bilal, voici le moment, l'interview des choix. Cornélien, il faut choisir. Est-ce que tu es prêt?
2: Émilie, j'ai très peur.
1: Je sais, mais je sais que tu peux tenir la pression.
2: Je vais essayer.
1: On y va. Céline Dion ou Britney Spears?
2: Oh. Bon, ça commence horrible, pas du tout. Oh non, non, Émilie.
1: Après, ce sera plus facile.
2: Oh, je vais dire aujourd'hui Céline Dion.
1: Elle est là, parce qu'elle est là. En France, bah oui.
2: Voilà, on la célèbre, on a hâte.
1: Allez. Est-ce que tu préfères fêter la Saint-Patrick dans la rue à Dublin,
2: ouais,
1: ou la fête de la musique dans la rue à Paris? Attention, dans les deux cas, il pleut.
2: Je vais prendre la fête de la musique à Paris. Il peut pleuvoir, il peut neiger, il peut tout se passer que je serai toujours... C'est une de mes journées préférées
1: de l'année.
2: J'adore la fête de la musique. Entre le live, et puis maintenant les DJ, les trucs, les sorties, puis l'idée de la vadrouille. Je sors chez moi à midi, je rentre à 23h et puis je fais une fête de jour, quoi. C'est génial.
1: C'est parfait. Bilal Hassani, tu préfères un appart pourri, mais avec le wifi, ou une villa canon, mais il n'y a pas internet?
2: Je prends l'appart pourri, voilà. Et je suis actuellement, je vis dans un truc qui commence à bouillir un petit peu. Là, on doit déménager avec mon coloc et on a le wifi, voilà.
1: Ah,
2: on n'a
1: voilà.
2: Pas la villa sans. Donc c'est mon choix, mais c'est la vie aussi.
1: Sans perruque ou sans maquillage?

0: maquillage, tous les jours. Je vais d'abord.
1: Tu préfères écrire une chanson sublime ou faire un super concert? Qu'est-ce qui t'apporte le plus de satisfaction?
0: Faire un super concert, je crois. Ouais. Les deux me plaisent presque autant, hein, voilà. Mais oui, à la fin d'un concert qui s'est très bien passé, je peux sauter au plafond, rester au plafond une heure, quoi.
1: Plutôt intelligence artificielle ou papier-crayon?
0: Papier-crayon, toujours.
1: Oh, j'aime bien ce côté vieille personne de Bilal.
0: Je déteste l'intelligence artificielle, c'est ma pire angoisse, ma pire phobie.
1: Donc tu t'en sers pas, tu restes...
0: Iou, non, ouais, jamais, okay. Jamais.
1: Ne pas voter ou ne pas trier les déchets?
0: Ne pas trier les déchets. Je préfère qu'on vote. Votons. Votons bien, s'il vous plaît.
1: Famille nombreuse ou adulte only?
0: Plus je grandis, plus famille nombreuse. Mmh. J'ai hâte un peu.
1: C'est vrai?
0: Ouais. Oh, pas amoureux, là. Hein.
1: Oui, oui, mais non, mais dans l'absolu.
0: J'ai hâte de fonder une famille.
1: Fonder une famille.
0: Ouais. Oh. Je commence, c'est les 27 en cas.
1: Voilà, là.
0: Ça commence à monter.
1: La maturité. Il va chanter des berceuses. J'adore l'idée. Saint-Valentin ou Saint-Sylvestre?
0: Saint-Valentin. Ouais. Ouais, je veux bien, là.
1: Voilà. Il est prêt.
0: C'est ça.
1: Et dans le timing, on est pas mal.
0: Oui, oui, ça
1: tu peut
0: le faire.
1: Tu peux tomber amoureux là, maintenant, pour
0: et
1: te faire une super Saint-Valentin.
0: J'ai jamais fait la Saint-Valentin, en plus. J'ai toujours été séparée pile quand ça passait.
1: C'est vrai?
0: Non, jamais.
1: Jamais t'as eu ta petite rose, ton petit chocolat?
0: J'ai eu une rose une fois, pardon. Excuse-moi, si tu nous écoutes. Oui, c'est vrai. Une fois, j'ai eu une rose. Mais c'était très jeune. On venait de se rencontrer, quoi.
1: Bon, faut tout miser sur la Saint-Valentin 2027.
0: Allez.
1: Bilal, on y croit, on fera un petit point d'étape, évidemment. Et elle est la dernière. Une chorégraphie au cordeau ou bien tu danses comme une patate en rigolant?
0: La bonne choré. Toujours la bonne chorégraphie. Oui, oui, je travaille avec un chorégraphe incroyable sur cet album qui s'appelle Malik Lenost et qui, notamment, a dansé avec Madonna sur des tournées avec Katy Perry, qui fait aussi un travail incroyable. Il bosse avec Yoa et tout. Et ben, on s'éclate. Et par contre, il ne me laisse pas une microseconde de répit, quoi. Il y a un pas par par kick, une inflexion de la voix, et ben il va le faire jouer avec le corps, donc faut tout danser.
1: C'est fou ça, parce
0: j'adore.
1: Que c'est très technique, hein.
0: Ouais, mais c'est trop bien. Du coup, c'est sport.
1: C'est sport. Même si dans cet album de danse et de fête, il y a un moment où tu ne danses pas. Mm-hmm. Je propose qu'on l'écoute. Je ne danse pas. Bilal Hassani, qui continue à nous surprendre, à nous enchanter. L'album est sorti. Il s'appelle Bonsoir Paris.

0: qui vous fait danser, c'est Bilal Hassani ce soir dans Décibels, la seule balade de l'album.
1: Oui.
0: Mais voilà, je trouvais qu'elle méritait d'être mise en avant parce que c'est pas parce que c'est la nuit et que c'est la fête que le cerveau s'arrête et qu'on arrête de se poser des questions. Hein.
1: Exactement.
0: C'est ça l'idée en fait, cette chanson.
1: C'est ce que cette chanson fait, oui. Et ça arrive toujours un peu comme un prout. Qu'est-ce que je raconte? On l'attend pas.
0: Non, mais on l'attend pas. Non, mais c'est ça. C'est, alors, quand tu seras un peu plus vieux comme nous, tu diras, ah là là, ça arrive comme un cheveu blanc.
1: Mmh.
0: Mais ça n'est pas ton problème pour le moment, évidemment.
1: Pas encore. Manon. Presque. Je crois que j'en ai vu un. Ouais.
0: 27 ans l'année prochaine,
1: la semaine prochaine.
0: En vrai, 27 ans, dans la musique, c'est un âge périlleux. Tout le monde connaît le club des 27. Ce club, alors c'est pas drôle du tout, hein, mais ces musiciens, musiciennes qui nous ont quittés à l'âge de 27 ans, parce que quand on commence la musique jeune, et après une dizaine ou une huitaine d'années d'excès, et ben parfois la machine s'arrête. Oui, Amy Winehouse, Jimi Hendrix, Janis Joplin, Brian Jones, Kurt Cobain, voilà. Voilà, dans plein de générations différentes, des musiciens qui nous ont quittés à 27 ans. Où est-ce que j'en viens avec cette question?
1: Je ne sais pas, mais j'ai très peur.
0: Non, mais tu as parlé,
1: oui,
0: chez ton amie Léna Situation, d'ailleurs dans son émission, de la tentation, des excès, la nuit notamment. Parce que la nuit, ce n'est pas que la fête, la joie, la positivité, c'est aussi plein de pièges, c'est aussi plein de tentations.
1: Tellement.
0: Est-ce qu'on s'en fait pour toi ou est-ce que tu vas très bien à 27 ans?
1: Je vais très bien à 27 ans. Donc là, je suis super content parce que d'ailleurs, j'ai bien fait de commencer à me remettre les pendules à l'heure il y a 2 ans. Comme ouais. Ça, maintenant, là, ça fait assez longtemps que je suis dans un truc beaucoup plus sain.
0: Tu fais attention à toi.
1: Je fais extrêmement attention à moi. Oui, oui, oui. C'est primordial, c'est ma priorité zéro maintenant. Parce que pour quelqu'un de très concentré, c'était quand même assez bizarre, cette période un peu floue où je me laissais me perdre et tout, mais c'est normal, ça arrive à beaucoup de personnes.
0: Évidemment.
1: Ça arrive à beaucoup de jeunes, queer aussi. Et donc aussi, quand je fais cet album, c'est un album de réconciliation avec la fête, parce que ça a été ça. J'ai dû parce que je pouvais pas sacrifier de danser quand même. Je pouvais
0: non,
1: pas sacrifier le dance
0: mais
1: floor.
0: C'est hyper intéressant parce qu'en fait, il y a plein de gens qui s'imaginent que la nuit, c'est forcément avec la drogue, avec l'alcool, et que la fête perd sa substance quand justement on n'abuse pas des substances.
1: C'est
0: ça. Cet album, c'est la preuve que non, qu'en fait la joie pure de la fête peut suffire à nous faire grimper quoi.
1: Mais complètement. Mais ces chansons ont été enregistrées à des horaires voilà rigolos quoi. Il était 13h, on venait de manger une pomme pote et on arrivait à faire des chansons. Et des chansons des zinzins, on dirait qu'on fait la fête depuis 4 jours. Mais c'est parce que voilà, j'ai appris à être heureux et à repositionner la joie dans la fête.
0: Alors la fête, ça peut être plus fort, Bilal Hassani, sur le nouvel.

0: Bilal, tes influences sur cet album, les artistes vers qui t'es allé faire un petit tour pour t'inspirer?
1: Bah, j'ai beaucoup écouté de, alors pas du tout pour ce morceau-là, mais beaucoup de French Touch,
0: ouais.
1: Beaucoup de pop roumaine aussi. J'adore la pop roumaine.
0: Ah, moi j'adore Bilal Hassani parce que je pense que c'est le seul artiste. Ça fait 20 ans que je fais de la radio, bien plus, même 25 ans. Personne ne m'a parlé de pop roumaine.
1: Romania, j'adore la Roumanie.
0: Mais c'est depuis l'Eurovision ou...
1: Non, bien avant. Mais nous on avait des tubes. On a Ina quand même qui était une artiste incroyable. Ouais. Alexandra Stan qui avait un énorme tube qui s'appelait Mister Sexo Beat. C'est des chansons comme ça. Tu connais pas ce Mister Sexo Beat?
0: Non.
1: C'est génial.
0: Mais par contre, maintenant je connais, je vais te dire, j'oublierai jamais.
1: Ah bah
0: Mister
1: ouais.
0: Sexo Beat.
1: C'est génial. Bah ouais, moi je suis trop fan.
0: Donc voilà, la pop roumaine.
1: Ouais, beaucoup en fait, okay. de pop qui utilise un peu la dérision pour dire des choses avec du gloss, quoi. C'est-à-dire de la pop qui se regarde pas trop non plus.
0: Ouais.
1: Parce que dans la French Touch, j'ai vu quand même beaucoup de sérieux et j'avais envie de me détacher de ça. Donc on écoutait aussi pas mal de K-pop, on écoutait aussi beaucoup de PC Music, beaucoup d'hyper-pop, parce qu'on suit toujours, moi dernièrement, une artiste que j'ai découvert, c'est Underscores, qui est une artiste incroyable, qui a fait un album génial, très maximaliste. Et c'est ce qu'on a essayé de faire sur des chansons comme plus fort, c'est de dire, allez, on met tous les curseurs à 1000 et on assume, quoi.
0: À 1000?
1: Ah ouais.
0: C'est, je pense, le bon niveau pour écouter Artificiel.

0: pense que la morale de l'histoire, c'est ce qu'on cherche tous dans la fête, dans la nuit, dans la vie, c'est l'amour.
1: C'est l'amour. On n'est qu'amour de toute façon,
0: oui.
1: Nous.
0: J'ai trouvé beau qu'il y ait ça aussi, parce que c'est aussi une dimension que parfois on oublie, parce qu'on ne veut pas avoir l'air trop romantique ou trop naïf, mais toi, tu crois toujours en l'amour. Hein.
1: Oui, et puis en plus, moi j'ai un accès très limité à ça, j'ai vécu peu d'histoires, donc beaucoup de mes chansons d'amour sont des chansons... figurative quoi, j'invente beaucoup, mais sur artificiel, ce que j'aimais bien, c'était justement de parler de ça, de cet amour un peu en surface qu'on idéalise, qu'on regarde comme un rom-com à la télé sous son plaid. Et en fait, voilà, moi je l'ai dit que j'ai tellement envie d'amour que je le veux bien. Je le veux bien même en plastique, quoi.
0: Eh ben, on te souhaite un amour pas en plastique, pas en toc, un amour bio, mon cher Bilal Hassani. Merci d'être venu nous voir. Bravo pour cet album.
1: Merci.
0: Et bonne tournée, le Bonsoir Tour, qui démarre le 10 octobre prochain à Metz. On se fait un petit point avant la Saint-Valentin, Bilal.
1: S'il te plaît.
0: Et merci d'être venu nous voir.
1: Merci.

0: Merci avec Émilie Mazoyer, c'est Décibel.
1: C'est l'heure du blind test, les amis, ce qui se rapproche le plus dans Décibel du sport. 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Vous allez pouvoir découvrir des sports, vous allez pouvoir vous y essayer, et pourquoi pas aimer ça. Je n'ai jamais réussi, mais je n'en découte pas les autres. Donc vraiment, les amis, ce soir, on se fait un blind test autour des chansons qui parlent de sport, parce que c'est important, le sport ici est le fier partenaire donc de ce septembre bouge. Et pour jouer avec nous au blind test, qui est un genre de sport très chic, il y a Francis et Maxime. Bonsoir à tous les deux.
2: Bonsoir.
1: Je ne sais pas si vous êtes sportif, je vais faire le tour, tiens, pour savoir. Francis, est-ce qu'on aime le sport ou pas?
2: Je vis sport.
1: C'est vrai?
2: Oui, j'adore le sport. Non, c'est pour de vrai. Que ce soit pratique ou à la télé, j'adore ça.
1: Ah, moi j'aime bien regarder le tennis. C'est bien.
2: Ah.
1: Non, je dis, j'aime bien faire des grosses siestes en regardant le tennis.
2: Ah. C'est pas pareil.
1: Non, mais après je me réveille, c'est toujours très intéressant de regarder les points. Mais les siestes pendant Roland Garros au mois de juin, on va pas se mentir, les enfants, elles sont quand même très bonnes. Et Maxime, alors est-ce qu'il est sportif?
3: Bah ouais, je reviens d'une partie de tennis avec mon fils là. Tout à l'heure.
1: Ah, bravo, qui a gagné, Maxime?
3: Lui. J'avoue lui. Mais je précise que pour bien dormir devant la télé, moi je regarde les MotoGP, les Grands Prix de Formule 1. Mais quand ça tourne, c'est quand ça ou le patinage artistique, les voir tourner, moi ça m'endort.
1: Ah ouais, c'est pas mal.
3: Parce que les yeux, c'est fait la gymnastique des yeux et boum,
1: on tombe.
3: Direct, on tombe.
1: Et puis évidemment, on fait une grosse dédicace à celles et ceux qui ont tapé leur meilleure sieste cet été en regardant le Tour de France, qui est quand même l'événement parfait pour les grosses siestes. Là, Francis et Maxime, vous gagnez tous les deux le nouvel album de Bilal Hassani, donc Bonsoir Paris, un album de danse, voilà, et de fête. Et on est ravis de vous en offrir à chacun un exemplaire.
2: Merci beaucoup.
1: Ah bah avec joie, avec
2: merci beaucoup,
1: plaisir
2: magnifique,
1: de vous gâter. Et donc, on va maintenant jouer avec des chansons qui parlent de sport, de discipline sportive, de bouger son corps. On va chercher à chaque fois à retrouver le nom de l'interprète de la chanson. Et à chaque bonne réponse, eh bien, il y a un point. Ça marche?
2: Ça marche.
1: Bon, n'oubliez pas qu'à la fin, tout le monde gagne.
2: Hein, Francis.
1: Voilà. Mais oui, il va y arriver, Francis. Maxime aussi, vous êtes prêts?
2: Mais oui. Alors, on est confiants.
1: Et n'oubliez pas de donner votre prénom avant de proposer votre réponse, car sinon je ne saurais pas lequel de vous deux a dégainé le premier. Maxime, Francis, c'est parti pour notre séance de sport quotidienne dans des cibelles. Allez, ça fait peut-être les abdos, le blind test.
2: Ah oui.
1: On y va. Première chanson qui parle d'un sport, dites-moi qui chante ça.

0: sport en question, c'est la course à pied.
1: Je courais sur la plage.
0: Maxime ?
2: Running Man.
0: Alors, c'est pas Running Man. Écoute la voix. Qui est-ce qui chante ça ? La chanson s'appelle Le Coureur.
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0: Oui, c'est Jean-Jacques Goldman.
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0: Jean-Jacques Goldman et Le Coureur. Allez, on change de sport. Dites-moi.
2: La vérité n'était pas très connue, celle-là. Hein.
0: Elle, c'est pas sa plus connue, mais elle est très belle, en revanche. C'est vraiment toute très, très belle histoire d'un coureur, voilà, de sa découverte à ses grandes victoires. On continue.
2: Yves Montand, habite exactement.
0: Allez, tous les deux, je vous le donne, oui.
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0: Et on embrasse évidemment toutes les paulettes qui nous écoutent ce soir. Et là, Francis et Maxime, vous êtes très forts, vous avez dégainé très très rapidement sur Yves Montand.
2: Yves Montand, faites attention à les bicyclettes à Paris aussi. Hein, des fois.
0: Oh là là, mais oui. Oui. Ah, c'est pour ça que moi, tu vois, je n'en fais jamais.
2: C'est trop
3: Si vous mettez cette chanson à des enfants, ils vont penser que c'est une pub, hein, je vous le dis.
0: Ah oui, c'est vrai. C'est vrai.
3: Voilà, c'est ça le problème.
0: Mais bon, là, comme on est entre vieux, attention, dernière chanson. Ref télévisuel des années 80. Maxime et Francis, je compte sur vous.
2: Je sais qui c'est.
0: Ah bon
2: maintenant.
0: Allez.
2: Véronique et Davina.
0: C'est trop fort, bravo. Oui, c'est du mentalisme. Maxime, Francis, Véronique et Davina, ce toutou youtou, le générique de l'émission Gym Tonic. Bravo, messieurs.
2: Voilà, Francis.
0: Vous avez été parfait.
3: Oui, oui.
0: Je vous embrasse comme je vous aime et je vous envoie l'album de Bilal Hassani. On reste dans le thème avec un souvenir des années 90 cette fois. Il va y avoir du sport, c'est ce que nous disent les Silmarils.

0: Il va y avoir du sport tout le mois de septembre avec l'opération Septembre Bouge et votre radio ici. Et à l'instant, avec les Silmarils, je pense qu'un peu de danse, en se souvenant comme on était jeunes et frais dans les années 90, ça compte aussi pour Septembre Bouge, non ?
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0: Bon, on est ensemble jusqu'à 20h, vous voyez que ça approche. Alors il nous reste évidemment un petit peu de temps pour la chanson anniversaire du jour. Il y a 61 ans, jour pour jour, le 2 septembre 1965, les Doors, groupe de rock californien absolument cultissime, le groupe de Jim Morrison, les Doors, donc le 2 septembre 1965, enregistraient leurs 6 premières démos. C'était au Pacific Jazz Studio à Los Angeles. Et moins d'un an et demi plus tard, 489 jours plus tard exactement, j'ai compté parce que je suis une geek des Doors, ils sortaient leur premier album, premier carton, succès mondial. Dessus, il y avait cette petite dinguerie qu'on partage ensemble pour le plaisir. Les Doors sont dans Décibel, Break on Through.

0: Tiens, on parlait du club des 27 tout à l'heure avec Bilal Hassani et j'ai oublié de parler de Jim Morrison qui lui aussi est mort à 27 ans à Paris. Hein, lui d'ailleurs, il est enterré au Père Lachaise. Si vous voulez aller lui rendre une petite visite, il y a toujours plein de petits cadeaux laissés par les fans sur sa tombe. C'est assez bouleversant. Les Doors, donc à l'instant pour l'anniversaire de leur tout premier enregistrement de démo il y a 61 ans. C'était Break On Through. Et c'est terminé pour ce soir, Décibel. Merci pour cette bonne soirée passée ensemble. Merci à l'équipe de l'émission. Il y avait ce soir Kinan Lageli, Iris Guitoni et Mélodie Chaïb. Merci à vous aussi d'avoir été là. Oui, parce que si vous n'êtes pas là, ça n'a aucun sens. Et retrouvez d'ici quelques secondes la nouvelle émission d'Éric Bastien. Il n'y a pas que Paris dans la vie. Son invité de ce soir, la délicieuse Séverine Ferrer. On l'adore. On est fan d'eux. Hein, bisous Séverine. Bisous à tous.
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0: Bonjour, bonjour à toutes, bonjour à tous, que je suis contente, heureuse même de vous retrouver chaque midi jusqu'à 13h sur votre radio Ici. Je fais un coucou aussi très chaleureux, un gros bisou si j'ose, à toutes les locales de tout le réseau Ici, partout en France. Bienvenue dans votre nouveau rendez-vous. Ici on parle bon plan, vie quotidienne, arnaque à éviter, santé, nous sommes là pour vous rendre service parce qu'on vous doit bien ça. C'est le titre de ce nouveau rendez-vous sur votre radio Ici. Nous sommes ensemble jusqu'à 13h, je vous l'ai dit. Moi, je m'appelle Enora Malagré et voici la bande que j'aime plus que tout qui m'accompagne. J'en fais beaucoup aujourd'hui, non? Je suis de très bonne humeur. Qui m'accompagne tous les jours, tous les midis. Aude Razo, Madame Anti-Arnaque, bonjour, chère
2: Aude. Bonjour Enora, bonjour tout le monde.
0: Rayonnante aujourd'hui avec un t-shirt. On sent que vous êtes fan de foot.
2: T-shirt Zizou.
0: Oh,
2: 98.
0: Pourquoi? Parce qu'on va vous parler beaucoup sport aujourd'hui. Je vais vous le dire dans un instant. Gérald Kierzek, notre médecin. Bonjour Gérald.
3: Bonjour Enora, bonjour à toutes et à tous. Moi aussi j'aime le sport, même si j'ai pas mis la tenue.
0: Il a mis un gros velours. On va prendre aussi des petits conseils sur la vie du quotidien grâce à notre rayon soleil, Elsa Wolinski. Bonjour,
4: bonjour
0: Elsa. Et le meilleur pour la fin, mon chouchou.
4: Oh, ouais. C'est mignon.
0: Valère Correa.
5: Moi aussi je vais être votre chouchoute un jour.
6: Salut Enora.
0: Bonjour Valère, qui est notre monsieur bon plan dans votre émission. On vous doit bien ça, je vous l'ai dit. Aujourd'hui on va parler sport, parce qu'on fait toutes et tous un peu des bonnes résolutions qu'on tiendra ou pas. Alors, on a des bons plans pour vous à vous distiller tout au long de cette émission, parce que le sport, c'est la
7: santé.
0: Oui. Pardon, c'est très ringard. Vous voulez nous parler? Eh bien, appelez-nous, laissez-nous un vocal. C'est un numéro WhatsApp gratuit. C'est le 0810-055-056. On est là pour vous. On vous doit bien ça. Posez-nous vos questions. Comme l'a fait d'ailleurs aujourd'hui une auditrice,
8: bonjour,
0: Mélodie.
8: Je crois que j'ai fait une petite bêtise. J'ai reçu un mail me demandant de renouveler ma carte vitale. J'ai cliqué sur le lien et j'ai payé.
0: Oh là là, mais j'aurais pu faire tellement la même erreur. Ça, c'est une question pour vous, Aude.
2: C'est tout à fait pour moi. Qu'est-ce qu'on fait? On appelle sa banque et puis on va aussi changer de mot de passe par la même occasion.
0: Très bien, on y répondra dans quelques instants à notre auditrice. Et puis le meilleur pour la fin, tout au long de l'année. 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Il est midi 7 et on va ouvrir le bal avec vous, mon cher Valère. On parle sport, je vous l'ai dit. On voudrait bien s'y remettre, on voudrait s'y mettre tout court. Comment fait-on? Qu'est-ce qu'on fait? Par où on s'y part? Comment on s'y prend? C'est vrai, voilà, je suis tellement émue, tellement je fais pas sport, je ne sais même pas comment annoncer votre chronique. Excusez-moi, je ne sais pas.
6: Mais
0: ce
6: qu'est-ce que c'est le sport?
0: Je veux dire, qu'est-ce que c'est?
6: C'est vrai que ça fait partie des bonnes résolutions de rentrée, bien souvent. Alors s'y mettre ou s'y remettre. Moi, j'ai peut-être un premier conseil d'abord à vous donner, c'est ne vous lancez pas tête baissée pour au moins deux raisons. D'abord, ne pas gaspiller de l'argent, parce que quand on se lance tout de suite, allez, je vais m'abonner à la salle, c'est bon, je suis sûr que je vais y aller tout le temps, il y a des frais d'inscription, il y a des équipements à acheter, et puis finalement, on ne tient pas dans la durée, on a acheté, on a dépensé pour rien, ça c'est dommage, on va y revenir. Et puis, ne pas se faire mal, ça c'est quand même essentiel, n'est-ce pas? Et peut-être qu'on va commencer par ne pas se blesser.
0: Gérald Kierzek, le docteur de l'émission.
3: Oui, et ça peut faire peur aussi quand on dit le mot sport qu'on n'en a jamais fait.
6: Exactement. Mm-hmm. Et je pense, vous allez le confirmer peut-être, qu'il faut faire la différence entre s'y mettre et s'y remettre.
0: Quelle est la différence?
3: Ben oui, alors s'y mettre, c'est qu'on part de zéro en fait. On n'a jamais fait de sport, on n'a jamais fait l'activité. Et c'est en ce sens que je dis que ça peut faire peur, même le mot en lui-même, pour des gens complètement sédentaires, qui n'ont pas d'activité physique. La sédentarité, c'est on est dans son canapé, on est assis au bureau, on n'a pas d'activité physique particulière, les muscles sont au repos.
0: Et
3: puis
0: là,
3: le sport, ça paraît assez loin. Mais entre le sport et la sédentarité, il y a l'activité physique justement. Et je voudrais vraiment faire le distinguo. Et si on bouge pas du tout, le premier objectif c'est peut-être déjà de se mettre à de l'activité physique, là de s'y mettre, et puis après on pourra se mettre au sport, c'est-à-dire c'est l'étape d'après, avec une activité organisée, en club ou pas, avec des instruments ou pas. Mais l'activité physique, d'abord ça coûte rien, donc ça doit plaire à Valère, c'est la marche tout simplement, c'est prendre l'escalier plutôt que l'ascenseur, c'est faire du jardinage alors que j'en faisais pas, vous voyez, c'est ces petites choses qui vont mettre le corps en mouvement.
0: Et si jamais vous bossez pas loin, y aller à pied.
3: Oui, descendre une station de bus ou une station de métro quand il y a le métro, ou pas prendre la voiture pour aller chercher le pain, ben on va prendre un petit peu plus de temps et on va marcher. C'est sortir son chien le matin, c'est tout ce qui va faire mettre en mouvement le corps et bouger le corps. Et puis quand on a déjà fait du sport, on peut s'y remettre et là il y a une mémoire musculaire. C'est ça qui est intéressant. Ah. Le corps, il a pas tout oublié.
6: Mais à partir de quand on doit aller voir un médecin justement, faire une consultation pour s'assurer qu'on va pas se faire mal parce que c'est un enjeu.
3: Vous voulez un âge magique ?
4: Oui.
3: Eh bien, il n'y en a pas.
4: Oh,
3: il y a pas...
4: Non, mais il nous fait des promesses.
3: Mais non, mais il n'y a pas d'âge magique en 10 ans. Alors oui, bien sûr, 35-40 ans, on se dit qu'avant 35-40 ans, si vous n'avez pas d'antécédents, pas de problème de santé, bah, vous pouvez vous remettre sans problème ou vous mettre au sport sans problème, progressivement, évidemment. Et après 35-40 ans, c'est bien de passer par la case médecin. Il fera un petit check-up, il prendra la tension. On en parlera d'ailleurs du check-up. Et puis moi, à mon avis, il y a un examen qui est clé au-delà de 50 ans. Si vous êtes sédentaire, vous ne bougez pas avant de vous remettre au sport, c'est le coroscanner. Ça, c'est un nouvel examen. Enfin, un scanner des artères coronaires. Un scanner du cœur qui montre l'état de vos artères. Vous savez, avant, vous vous êtes pédalé sur une bicyclette.
4: Oui.
3: Ce qu'on appelait l'épreuve d'effort pour vérifier la tolérance de votre cœur. Oui, mais là, c'est un examen, c'est un scanner. Vous n'avez pas besoin de pédaler et ça permet de voir l'état de vos artères coronaires. Et franchement, ça, c'est un examen, il faut y penser.
4: Donc, pas de culpabilité. Vous ne vous y êtes jamais mis. C'est pas grave. Il n'y a pas d'âge pour commencer. Et puis, on fait un petit bilan quand même avant d'y aller. Dans un instant, on va surtout vous dire comment payer moins cher quand on veut se remettre ou se mettre au sport. Et ça, comptez sur Valère Coréard pour avoir des bons plans. On va parler aussi d'un partenariat Septembre Bouge avec vous, Aude Razo. Beaucoup plus tard dans l'émission, Gérald Kierzek, notre médecin, l'a dit. Il vous dira aussi comment faire le fameux gros check-up santé de la rentrée. Ça, c'est aussi très important. Mais pour l'heure, nous allons écouter un peu de musique. Edwyn Collins, A Girl Like You. Je ne suis pas bilingue, ça s'entend. Sur votre radio, ici. Bienvenue dans On vous doit bien ça, votre nouveau rendez-vous.

0: by Q sur votre radio. Ici, bienvenue. Vous êtes au plein cœur de votre rendez-vous.
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0: On vous doit bien ça sur Ici. J'aime bien marcher sur la voie des autres. Pardon. On est très heureux de vous retrouver tous les jours entre 12h et 13h sur votre radio. Ici, on vous doit bien ça. Vous l'avez compris, c'est votre nouveau rendez-vous. Je suis avec Aude Razo, notre médecin Gérald Kierzek, Elsa Wolinski et Valère Coréard. Nous étions en train de parler sport, les bonnes résolutions. Vous connaissez, à la rentrée, on a envie de faire du sport, on a envie de s'y mettre, de s'y remettre. Ça coûte quand même un peu de sous,
2: ouais,
0: cette affaire.
2: Vrai.
0: Alors, on fait comment pour ne pas trop en dépenser, Valère Coréard, monsieur Bonplan?
2: Peut-être on s'emballe pas dès le départ, c'est-à-dire on s'inscrit pas à la salle de sport immédiatement en s'engageant pendant un an.
3: Oui, genre moi par exemple.
2: Voilà.
0: Mais pas vous, vous êtes beaucoup dans l'engagement.
3: Toujours. Mais surtout dans des salles où je vois sur les réseaux, je me dis, oh, je vais aller dans celle-là, oh, celle-là. Et puis pas du tout, c'est hyper loin de chez moi, donc j'y vais pas.
2: Faites une séance d'essai, ça vous permet déjà de voir un petit peu.
0: C'est très bien ça.
2: Vérifiez bien vos disponibilités aussi tout au long de l'année. Si c'est compliqué aujourd'hui, c'est impossible en novembre. Il faut se dire ça parce que c'était pas mal, non? J'avais écrit ça.
0: Ouais. Alors là, une épitaphe quasiment.
2: Je sais pas ce que c'est. Profitez des forums des associations pour y voir clair. Et là, il va y avoir les forums des associations d'ici fin septembre avec toutes les offres des clubs, les aides municipales, etc. Et les aides, justement, regardez la commune, le département, la région, la CAF, hein, il faut creuser un peu, mais vous pouvez avoir des aides pour faire du sport. Et il y a d'ailleurs aussi le passeport et septembre bouge. Hein,
4: oui, c'est les deux vrais bons plans sport, là, effectivement, pour le mois de septembre. Alors, passe-sport, c'est en deux mots, hein, je précise.
5: Ah oui, c'est pas votre passeport pour aller à l'étranger.
3: Pas du tout. Mais qu'est-ce que c'est, Aude ?
4: En fait, c'est les familles qui sont concernées vont recevoir un mail, ça va être là dans une dizaine de jours, quelque chose comme ça. 50 euros pour un enfant de 6 à 17 ans pour s'inscrire dans un club de sport, c'est quand même pas mal.
0: Oui.
4: Il y a des critères, notamment des critères de revenus pour y avoir droit. Donc, c'est vrai qu'il faut faire attention, il faut vérifier avant.
0: Et d'ailleurs, on a la chance de recevoir à 13h sur votre radio ici la ministre des Sports, Marina Ferrari, qui nous en touchera du coup deux mots.
4: Elle va nous expliquer ça, je pense en détail. Et puis, il y a Septembre Bouge, je vous l'avais dit, Valère, on est partenaire, notre radio ici, de cette opération. J'ai regardé, je suis allée voir sur le site, il y a 150 séances sur internet de yoga, de gym, de pilates, de fitness, de renforcement musculaire. C'est gratuit, tout le mois de septembre, avec des coachs certifiés. C'est en ligne, vous pouvez le faire chez vous.
0: C'est pas mal justement pour tester un sport, voir si on y adhère, puis s'inscrire à la salle de sport ou dans un cours collectif.
2: Exactement.
0: C'est pas mal ça, ça fait une
4: le portail, bonne entrée en matière. Je vous donne le nom du portail, vous allez regarder, c'est VitalFit.
0: VitalFit.
2: Bon, une fois que vous avez choisi l'activité sportive que vous souhaitez suivre tout au long de l'année, que ce soit foot, tennis, escrime, golf, ce que vous voulez, il y a la question des équipements. D'accord ? Et ça c'est important.
0: Cher.
2: Exactement. Donc, première chose, regardez du côté des rayons conditionnés. Par exemple, Decathlon en a un maintenant, il y a une offre en ligne, d'ailleurs j'ai vérifié ça tout à l'heure, il y a aussi Intersport, c'est-à-dire c'est des parties rayons d'occasion, mais...
5: Reconditionnés,
2: exactement. Donc c'est clean, c'est propre, c'est remis en état si c'est nécessaire, et les prix sont 30, 40, 50% moins chers. Vous avez aussi des plateformes spécialisées sur le matériel de sport d'occasion, et je pense à Sportid, ou Campsider, là c'est plutôt sur tout ce qui est à l'extérieur, mais c'est pareil, l'occasion, il y a un gisement qui est incroyable. Alors bien sûr, ensuite vous avez les Vinted, le Bon Coin et j'en passe, mais comme d'habitude, je vais le répéter un peu à l'envi toute l'année, toute la saison, si du moins je reste ici toute la saison, on ne sait jamais. c'est que l'occasion, c'est un beau gisement. Et puis, il y a les bourses au matériel sportif. Et ça, c'est un petit peu partout en France.
0: D'accord.
2: Vous avez des bourses qui sont organisées par les clubs, les communes. Tapez bourse au matériel sportif plus le nom de votre ville et il y a une chance peut-être sur 4 ou 5 que vous en ayez une près de vous. Et ça, c'est un bon plan. Et puis les vide-greniers, c'est encore la saison des vide-greniers.
0: Oui. Bon, enfin, bon, est-ce qu'on a envie d'avoir une vieille raquette qui a été utilisée pendant 50 ans avant nous?
2: C'est une très bonne remarque.
0: Avec un vieux maillage.
2: Non, pas une vieille raquette, vous avez raison. Mais une petite raquette d'occasion pour la petite de 3-4 ans qui va commencer.
0: Ça pour les enfants, ça c'est pas mal.
2: Exactement. L'équitation, ça coûte une fortune. Je crois que c'est le troisième sport pratiqué en France. Bon, ben voilà, c'est pareil. Comment on appelle ça, ce qu'on met sur la tête là?
0: Une bombe.
2: Exactement.
0: Et un poney d'occasion.
2: Ça va. Voilà. Et un poney d'occasion.
0: Et un poney d'occasion sur le Bon Coin. Oui, Gérald.
5: Par contre, il faut pas trop lésiner sur les chaussures, parce que les chaussures c'est hyper important. Je pense aux gens qui vont se remettre au jogging, etc. Prendre des chaussures usagées, justement, ça peut poser problème. Il y a des chaussures maintenant pas chères, des grandes chaînes de magasins qui font des très bonnes bonnes chaussures qui vont maintenir le pied et surtout qui vont avoir une semelle adaptée. Vous savez, on n'est pas tous pareils quand on a un pied qui va plutôt à l'intérieur ou à l'extérieur. Ben, il faut une chaussure qui compense. Soyons... Si elle est d'occasion, malheureusement, l'amorti est moins bon et elle n'est pas forcément
1: Soyons
5: adaptée.
1: Soyons sérieux sur les chaussures. Vous êtes sportif, je le sens, Valère Coréard, monsieur Bonpland.
2: Oui, j'aime bien le sport, c'est vrai.
1: Ouais, qu'est-ce que vous faites comme sport?
2: Du tennis.
1: Oh là là, c'est si chic.
2: Très longtemps.
1: On parlera peut-être du padel tout à l'heure. Je ne veux plus en entendre parler, sachez-le.
4: Ah non.
1: J'ai l'impression que toute la France fait du padel. Ça m'agace.
2: Ça, c'est ceux qui ne savent pas bien jouer au tennis.
1: Et voilà.
5: Tout de suite, bien sûr. Mais le padel, il faut expliquer ce que c'est. Ça se joue à 4 et c'est avec une raquette plus grosse, déjà, une petite raquette.
1: Ouais.
5: Et puis on tape et on peut taper sur les murs.
1: Laissez-nous tranquille. Nous, avec Aude, on fait du foot.
4: Non, on fait du foot, c'est très bien le foot.
1: Oui, c'est très bien. Ça, c'est un vrai sport.
4: Voilà.
1: Allez, dans un instant, on va continuer à vous parler sport. On vous parlera check-up santé. Il y a Elsa Wolinski aussi qui vous dira qu'il y en a un petit peu marre de cette injonction aussi à faire du sport. Et en plus, en particulier après 50 ans. Mais pour l'heure, nous écoutons Marine, une participante de la Star Academy qui nous chante Escroc. Tiens, c'est pour vous ça, Audrazo.
4: Oh,
1: Madame Antier, escroquerie pour Diamantier Arnaque.

0: douce voix de Marine sur votre radio. Ici Escro dans On vous doit bien ça.
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0: 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Il est midi 24 sur votre radio Ici. On est en plein cœur de votre nouveau rendez-vous quotidien sur votre radio Ici. On parle sport aujourd'hui, on parle bon plan, comment payer moins cher nos abonnements, comment s'y mettre ou s'y remettre. On parlera de check-up santé avec notre médecin Gérald Kierzek. Et puis cette injonction aussi à faire du sport. Oh là là, on va essayer de déculpabiliser un petit peu hein, sur votre antenne, sur votre radio Ici. Et puis vous êtes très très nombreuses et nombreux à réagir au 0810 055 056. C'est notre numéro WhatsApp, c'est gratuit, je le rappelle. Et il y a Cécile qui nous a écrit un texto, parce que vous pouvez écrire des textos, envoyer des messages vocaux, nous appeler. Elle nous demande, elle vous demande, docteur Kierzek, à partir de quel âge on met les enfants au sport? Très bonne question. Merci Cécile.
2: Il y a pas d'âge unique, mais globalement, avant 5 ans, c'est pas tellement du sport, c'est de l'activité physique. L'activité physique libre, finalement. C'est de l'éveil corporel, donc c'est bouger. Les recommandations, d'ailleurs, c'est avant 5 ans, il faut 3 heures d'activité physique par jour pour les bouts de chou de moins de 5 ans.
0: C'est beaucoup.
2: Donc c'est important de les faire bouger, et ça veut dire...
3: Ils se débrouillent tout seuls, en général.
0: Les vôtres, Valère Correa.
2: Non, mais ça veut dire que les écrans, par exemple, bah, c'est pas une activité physique, vous voyez. Enfin, alors, je ferme la parenthèse.
0: Non,
2: mais...
0: et c'est une parenthèse importante, ça sera l'objet d'une grande émission qu'on fera, hein, parce que ça concerne quand même beaucoup de gens, enfants et adultes.
2: Donc, il faut qu'ils bougent. Dès la marche, ils vont bouger. Souvent, ils vont bouger tout seuls. Il faut faire attention, bien sûr, les surveiller, comme le lait sur le feu, etc. Il y a les baby sports qui existent, le baby judo, le baby foot, ça existe. Ça, c'est à partir de 2-3 ans.
0: Mais le baby foot, c'est pas le petit truc au PMU. On prend son enfant, on le met dedans.
2: Non, mais ce sont des activités qui sont un peu structurées, qui peuvent permettre déjà d'être un peu en équipe. Et les sports structurés dans un club, c'est au-delà de 6 ans, quoi.
0: On continue de parler sport sur votre radio Ici. On accueille un auditeur qui est un grand sportif, on peut le dire. Bienvenue à vous, cher Sébastien. Bonjour.
4: Bonjour Enora, bonjour Aude, bonjour Valère, bonjour Gérald, et j'espère que je n'oublie personne.
0: Non, dis-moi, la pauvre.
4: Ah ben voilà.
3: Bonjour Sébastien.
4: Il fallait que j'en fasse une.
0: Merci de nous écouter, cher Sébastien. Vous habitez dans le Cantal, c'est ça, je crois?
4: Oui. C'est exact, oui.
0: Eh bien, nous saluons de tout notre cœur ici Besançon qui font un travail formidable. Alors vous, vous êtes un grand sportif. Racontez-nous tout ça.
4: Bah, disons que j'aime beaucoup le sport sous toutes ses formes, téléspectateurs, spectateurs et acteurs.
0: Oui.
4: J'ai toujours pratiqué beaucoup de sports différents en essayant de faire en sorte que ça ne vienne pas non plus trop phagocyter la vie de famille. Donc je pense que de ce côté-là, j'ai trouvé un bon équilibre.
0: Ah bah attendez, je dis que vous avez fait l'ascension du Mont Blanc et du Kilimandjaro. Mais attendez, c'est complètement fou. Non mais attendez.
4: J'ai 12 Mont Blanc à mon actif, un Kilimandjaro.
0: Oh là là.
2: Moi aussi, mais c'est la crème dessert.
4: Non mais, c'est un sport aussi, hein.
0: Oui, c'est une sorte de sport. Non mais attendez, c'est très impressionnant.
4: Je me suis amusé à faire le tour du Mont Blanc en courant avant que ça devienne une course internationale. Et à l'époque où c'était très mal vu, je me faisais copieusement engueuler par les gardiens de refuge qui me disaient la montagne, c'est pas un terrain de jeu, etc.
0: Bon, en tout cas, vous êtes un très très grand sportif. Pardonnez-moi de vous couper. Je vois 5-6 heures par semaine. Alors, quelle est la question que vous voulez nous poser, cher Sébastien?
4: Ben, je voulais demander au docteur Kierzek, bien qu'il ne soit pas ni cardiologue, ni psychologue, ni...
3: C'est bien de le rappeler.
2: Les urgentistes ont fait un peu tout. Hein.
4: Attendez, docteur, vous êtes bien plus que ça, puisque vous êtes l'oreille de vos patients et puis vous devez être polyvalent. Moi, il y avait deux questions, si j'ai le temps de les poser les deux.
0: Ouais,
4: la première, c'est que j'ai eu besoin très tôt de pratiquer le sport de manière très intensive. Comme vous disiez, avec des ultra-trails qui n'existaient pas, je m'amusais à auto-organiser des randos de plus de 100 km en moins de 24 heures. Mon record est de 140, c'est rien d'extraordinaire parce qu'il se fait beaucoup mieux maintenant. Et je voulais savoir, selon vous, docteur, ce qui poussait certaines personnes comme moi à vraiment se dépasser jusqu'à parfois l'épuisement pour atteindre la plénitude, pour avoir atteindre ce besoin de bien-être à la fois physique.
0: Là, mon cher Sébastien, on est quasiment sur de l'ordre de l'addiction, là.
2: Exactement,
0: si
2: c'est une addiction. C'est-à-dire, quand on fait du sport, il y a un état de bien-être, c'est ce qu'on appelle les endorphines. On sécrète une espèce de morphine naturelle. Et en fait, le cerveau va s'y habituer, va prendre plaisir, va avoir cette récompense-là. Et donc, on tombe dans une addiction au sport. Et il ne faut pas tomber dans cette addiction au sport. Il faut trouver le moment de plaisir, mais sans être dans la bigorexie, c'est le nom un peu savant de l'addiction au sport, où on a besoin de sa dose tous les jours. Et moi, je dis très souvent, le sport, c'est bien. L'activité physique, déjà, c'est déjà bien de bouger, mais 2-3 fois par semaine, il faut que le corps se repose aussi.
0: Bah voilà, merci beaucoup. En tout cas, cher Sébastien, faites comme lui, hein, faites comme nos chers auditeurs. Appelez-nous 0810 055 056. Vous avez un problème ? On a quelques réponses. On va passer à notre jeu. Tout au long de l'année, je booste votre pouvoir d'achat. On vous doit bien ça sur votre radio. Ici, 200 euros, là, tout de suite, dans votre poche, à dépenser dans une grande enseigne pour faire vos courses. Et vu que c'est la rentrée, pour vous alléger un peu, il y aura 2 gagnants par jour. Mais là, nous recevons la première gagnante. Elle s'appelle Angèle. Bonjour Angèle.
5: Bonjour Enora.
0: Comment allez-vous, chère Angèle ?
5: Ben, je vais bien, merci. Je me suis cassé le pied, alors je suis au cours, donc le sport, pour le moment, c'est un petit peu en stand-by.
0: Bon, nous vous souhaitons un prompt rétablissement. Voilà. On espère surtout que vous ne souffrez pas trop, Angèle. Vous appelez d'Antibes, dans la région des Alpes-Maritimes.
5: Oui,
0: très belle région. Donc vous nous écoutez évidemment sur Ici Azur, à qui on fait un petit coucou.
5: Exactement.
0: Vous êtes conseillère
5: en voiture et à la maison.
0: C'est exactement là où il faut nous écouter. On est très très contents, en tout cas, de vous les donner, ces 200 euros.
6: Bravo.
5: Merci beaucoup. Merci, je suis ravie pour la rentrée des classes.
0: Bah oui, ça aide un peu quand même. Ça aide un peu. Faites comme Angèle. 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Dans un instant, on revient avec plein de bons conseils à vous prodiguer. Un check-up santé, pas d'injonction au sport, pas de pression. Mais tout de suite, les infos de votre région sur ici.

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1: Il est 12h33 sur votre radio, ici, bienvenue dans votre nouveau rendez-vous. Ça s'appelle On vous doit bien ça. Ici, on vous parle bon plan, vie quotidienne, arnaque à éviter, santé, avec notamment notre docteur Kirzek qui parlera du gros check-up de rentrée qu'on devrait faire, en tout cas, je crois. Bienvenue à vous, nous sommes ensemble jusqu'à 13h. Je suis Enora Malagré, il y a aussi Aude Razo avec nous, Elsa Wolinski, qui nous parlera de l'injonction à faire du sport, surtout quand on est une femme après 50 ans. C'est pénible tout ça. Et puis mon chouchou, Valère Correa, monsieur, bon plan. Et puis pour l'heure, on va répondre à un vocal d'un auditeur. Il nous a appelé, ou elle nous a appelé au 0810 055 056.
3: Oui, bonjour l'équipe. Je crois que j'ai fait une petite bêtise. J'ai reçu un mail me demandant de renouveler ma carte vitale. J'ai cliqué sur lien et j'ai payé. Malheureusement, je ne sais pas trop quoi faire. Est-ce que vous auriez une solution ou des choses à pouvoir me conseiller? Parce que je crois que j'ai fait une grosse bêtise en faisant ça. Merci beaucoup.
1: Mais merci à vous, surtout, chère Mélodie, de nous alerter, parce que je crois que nous, avec Elsa Wolinski, on aurait pu faire, tomber dans le panneau. Donc, faites comme notre auditrice, hein, alertez-nous, 0810 055 056, et puis réagissez évidemment en direct. On est ensemble jusqu'à 13h. Aude Razo, Madame Mantiarnac, c'est complètement pour vous. On vous écoute avec attention.
4: Alors, déjà, sur le côté bêtise, je précise que beaucoup l'ont faite, cette bêtise, parce qu'on parlait de déculpabiliser. On parlait de déculpabiliser tout à l'heure sur le sport, on peut déculpabiliser aussi sur les arnaques. J'ai pas mal d'auditeurs qui m'écrivent, qui me disent, oh là là, j'ai tellement honte, je suis stupide, j'ai cliqué, mais quel imbécile, etc. Non, franchement, il y a plein de gens qui font les mêmes bêtises que vous, c'est juste qu'eux, ils n'en parlent pas.
1: C'est ça, la grosse différence. Merci à notre courageuse auditrice.
4: Voilà, effectivement, c'est bien d'en parler. Bon, déjà, petite mise au point avant de parler solution, une carte vitale, ça ne se renouvelle pas. La petite carte que vous avez dans le portefeuille, la petite carte verte, elle est valable. Il n'y a pas besoin de la renouveler jamais. Donc, si vous recevez un mail qui vous dit, il faut renouveler votre carte vitale, c'est une arnaque.
1: Et je ris.
5: Mais moi, je vous assure que je pensais qu'il fallait la renouveler.
4: Mais non, mais vous avez déjà renouvelé une carte vitale.
5: Non, mais j'ai l'impression.
1: Je me dis, quand on la perd.
4: Mais oui, ah oui, mais là, vous faites une demande.
1: Ah oui, voilà, mais on la renouvelle pas.
4: Mais si vous recevez un mail non sollicité sur il faut renouveler votre carte vitale.
1: Docteur Kirzek.
6: Par contre, elle se met à jour à la pharmacie, dans un guichet sécu, à l'hôpital. Il y a des petites bornes pour la mettre à jour.
1: C'est nous qui faisons la démarche.
4: Pas sur Internet, attention. Et donc, évidemment, le point important, c'est de ne pas payer, évidemment. Donc, sur les solution.
1: Oui.
4: Première chose à faire, si on a cliqué et qu'on a payé, on appelle la banque tout de suite, là,
1: d'accord,
4: maintenant, avant de nous appeler nous. Hein, parce que c'est quand même très très urgent. Parce que ça veut dire que certes, vous avez payé peut-être un euro pour soi-disant renouveler votre carte vitale, mais vous avez surtout donné votre carte bleue à quelqu'un qui est très malhonnête. Donc on appelle la banque tout de suite pour savoir quelle marche à suivre. Deuxième chose, rapidement, souvent, il y a la deuxième bêtise qui va avec, c'est que vous avez donné des fois vos identifiants sécu, vous avez donné votre mot de passe, etc. Donc, on va sur son espace de la sécu, Amélie, hein, vous connaissez, et puis on change le mot de passe pour être sûr.
1: Très bien, merci Aude Razo, notre madame Antiarnac. Ça, vraiment, c'est très utile. On va écouter, pardon, j'adore Stéphane Echer, excusez-moi. Pas d'amis comme toi, Elsa Wolinski. Parce qu'on va l'écouter dans un instant, elle nous parlera des injonctions au sport après 50 ans.

0: d'amis comme toi, Stéphane Echer, sur votre radio, ici. 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
0: On vous doit bien ça, c'est votre nouveau rendez-vous tous les midis entre midi et 13h sur votre radio. Ici, nous sommes au cœur d'une grande émission autour du sport. Et on va parler avec vous, ma chère Elsa Wolinski, de cette injonction qu'on a à faire forcément du sport après 50 ans.
2: Oui,
0: comment on le vit tout ça, ma Elsa ?
2: Mais oui, moi j'ai un petit coup de gueule ce matin à pousser, parce que quand même, depuis quelques années, je vois apparaître, surtout sur les réseaux sociaux, une nouvelle injonction faite aux femmes, et bizarrement, beaucoup moins aux hommes.
0: Mm-hmm.
2: Oui, Valère.
3: J'écoute un peu pour
2: l'instant. Il faut absolument faire du sport et de plus en plus tôt. Maintenant, je vois même des femmes de 35 ans s'y mettre, ce qui est très bien évidemment, mais qui ont en même temps une espèce de panique anticipée, ce qu'elles ne devraient pas évidemment ressentir. Parce qu'il faudrait être dynamique, tonique, mince évidemment si possible, surtout musclé. Alors évidemment, je comprends, le sport c'est très bon pour le corps, pour la tête, ça aide à vieillir, être en meilleure santé bien sûr, mais ce qui m'agace, c'est que même c'est qu'il y a quand même quelque chose, j'en bafouille d'ailleurs tellement ça m'agace, c'est que c'est bon pour nous, mais c'est pas la peine de nous culpabiliser en permanence.
0: Tellement d'accord.
2: Évidemment, il faut en faire, mais il faut pas que ça soit une nouvelle contrainte. À partir de 40 ans, on vous explique qu'on perd du muscle et que, évidemment, à la ménopause, avec la baisse des œstrogènes, on perd aussi plus facilement en densité osseuse, Gérald. Donc, il faut faire de la musculation. Très bien, on fait de la musculation. Ensuite, on vous dit qu'on va perdre que vous l'avez dit tout à l'heure, d'ailleurs, Gérald, qu'on perd
3: la souplesse articulaire.
2: Évidemment, on perd la souplesse. Alors là, on vous dit qu'il faut faire du yoga pour l'équilibre, la posture. Évidemment, pour se détendre aussi. Très bien. Donc, musculation, yoga. Ensuite, on vous dit pour le pilate, pour les muscles profonds, le dos, le périnée, les abdos. On en a musculation, yoga, pilate. Maintenant, on se dit, bon, on est tranquille. Pas du tout, maintenant,
0: on est ruiné,
2: c'est la mode du lagri. Est-ce que vous savez
3: c'est quoi
2: le lagri ?
3: C'est quoi ?
2: Alors, ça ressemble un peu au pilate, mais c'est sur une machine avec des ressorts, sauf que c'est beaucoup, beaucoup, beaucoup plus dur. Et moi, j'ai eu l'impression de voir ma vie défiler.
0: Je vous le dis. Elsa Wolinski.
2: Alors moi, ce que j'avais envie de vous dire ce matin, c'est très bien de faire du sport. Évidemment, c'est bien pour la tête, pour la santé. Mais ne vous culpabilisez pas. Vous avez aussi le droit d'avoir la flemme.
0: Ouais.
2: N'est-ce pas, Gérald ? On a le droit d'avoir la flemme.
0: Ah, bravo,
3: oui.
0: Bravo,
3: non, mais vous avez totalement raison. Alors, au-delà du sport, parce que sport, ça fait athlète et ça fait un peu
2: mais
3: inaccessible.
2: Oui, c'est ça.
3: C'est vraiment l'activité physique, c'est de bouger. Il n'y a rien de plus puissant que l'activité physique pour ralentir le vieillissement, pour se sentir mieux dans sa tête, dans son corps. Donc l'activité physique, bouger, c'est important. Mais il y a une autre chose qui est capitale, c'est le plaisir. Et quand vous décrivez l'instrument, on a l'impression que c'est de la torture,
2: oui,
3: etc. Il faut trouver du plaisir. Il faut trouver du plaisir pour d'abord avoir de la régularité, Valère en parlait, pour tenir sur le long terme. Et puis, on peut le faire aussi avec des copains, des copines.
0: Mais
3: ça apporte du plaisir
0: aussi.
3: Trouver
0: quelque chose qui
3: L'idée,
0: vous ressemble.
3: C'est pas de la torture, vraiment.
0: Trouver quelque chose de joyeux, vous avez envie
3: Exactement.
0: D'y aller le matin ou le soir ou au boulot entre midi et deux. Moi, j'aime bien faire de la danse. J'ai l'impression d'être Beyoncé, du coup, alors
2: moi
0: que pas du tout.
2: La danse.
0: Mais c'est chouette.
3: Et alors, moi, j'aime pas du tout la danse, donc
0: ça,
3: je fais autre chose. Ça...
0: Non, mais cette injonction au sport, c'est aussi le cachet des hommes, Valère. Alors, vous faites beaucoup plus jeune, mais on peut le dire. Vous venez d'avoir 50 ans.
4: Ouais, mais
0: joyeux-vous.
4: C'est...
0: Vous l'avez aussi un peu, j'imagine.
4: Mais j'étais en train de me dire, alors on l'a en tant qu'homme, mais je me disais, finalement, il vaut mieux ce type d'injonction qu'une autre. Alors oui, c'est un peu pénible parce que j'entends tout ce que Elsa vient de dire, mais je trouve que cette injonction, elle est mieux qu'à d'autres époques où il y avait d'autres types d'injonctions. Mmh. Par exemple, il fallait savoir pas dormir pendant 3 jours, faire des fêtes incroyables, où on nous disait il faut savoir s'amuser comme ci, comme ça.
0: C'est
4: vrai que le sport touche beaucoup les jeunes d'ailleurs,
0: ouais.
4: Et je me demande si c'est pas un moindre mal.
0: Oui, c'est sûr que c'est mieux, mais enfin, il faut que ça soit, comme dit Elsa, dans le plaisir. Vraiment. Et Gérald, alors, cette histoire de ménopause, pardon, je m'arrête un peu de ce qu'on... Non, mais ça m'interpelle. Quel type de sport on peut faire quand on a une ménopause qui débarque dans notre vie? On fera évidemment une grande émission sur la ménopause. Hein,
3: ménopause ou pas ménopause, quand on vieillit, il faut qu'on se mette à bouger, ça c'est clair.
0: Ouais.
3: Donc, on va marcher, on va faire des activités qui nous apportent du plaisir, on va faire du jardinage, on va faire... Mais ça paraît bête, mais du ménage, ça fait bouger les muscles par rapport à une activité qui est sédentaire. Et puis après, il n'y a pas de sport indiqué ou contre-indiqué à la ménopause. Alors évidemment, si vous commencez à avoir des problèmes articulaires, il y a des sports qu'il va falloir éviter. Le jogging, parce que c'est des sports à impact, donc ça va taper, ça fait mal au dos.
0: Mm-hmm.
3: Mais je disais en début d'émission, il y a 3 composantes importantes. Il faut faire travailler le cœur, il faut faire travailler les muscles, il faut se muscler, parce qu'on perd du muscle à la ménopause ou à l'andropause d'ailleurs. Et il faut jouer sur la souplesse articulaire. Et en fait, il faut trouver soit une activité qui combine les trois, soit plusieurs activités qui vont nous faire travailler ces trois choses.
2: C'est marcher, si simple.
3: Elsa, vous êtes venue comment aujourd'hui?
2: Je suis venue en métro. J'ai marché.
3: Mais vous, oui, mais en métro, vous avez marché. Ouais. Vous, si vous avez pris les escaliers et pas l'escalator, vous avez marché.
2: Non, je prends
3: l'escalier. Sais que vous venez en vélo, qu'Enora vient en vélo. Si oui, le vélo, alors, c'est de l'activité physique.
0: Moi, je vais pas vous mentir, c'est un vélo électrique.
3: Oui, mais le vélo électrique.
0: C'est ça, déjà ça.
3: Mais oui, c'est déjà ça, parce que ça travaille la coordination, ça travaille l'équilibre. C'est toujours mieux que de prendre la voiture, par
0: exemple. Alors, on va continuer à parler santé sur notre antenne, hein, sur votre radio ici, où Gérald Kirzek, notre docteur, nous parlera gros check-up de rentrée. Pour le moment, une petite pause. Breakfast in America, Supertramp sur votre radio ici dans On vous doit bien ça.

0: Supertramp, Breakfast in America sur votre radio ici.
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0: Midi 47, c'est votre nouveau rendez-vous quotidien. On vous doit bien ça sur votre radio. Ici, on a beaucoup, beaucoup parlé sport, mais ça a beaucoup, beaucoup réagi au 0810 055 056. On accueillera d'ailleurs un auditeur dans quelques instants. Mais pour l'heure, le docteur Gérald Kirzek va nous parler du fameux gros check-up de rentrée. Check-up santé, j'entends. Il faut le faire. Comment on le fait? Qu'est-ce qu'on y met dedans, monsieur?
3: Bah, il est gros, il est petit, il est inexistant pour beaucoup, hein, parce que...
0: J'en ai jamais fait, je vous dis la vérité. Hein.
3: Qui a fait un check-up, un contrôle technique?
0: Valère Correa, évidemment. Sûr,
4: tous les six mois, j'étais en train de me dire, j'en ai un énorme à faire.
3: Mais parce que t'es hypochondriaque.
4: J'ai peur.
3: Sa voiture, en fait, il y a un contrôle technique tous les deux ans. Bah, c'est la même idée, en fait, avec le check-up, c'est de pouvoir... Et alors, c'est à la rentrée, parce que c'est bien, on redémarre, on a passé l'été, il y a peut-être eu des petites choses qui n'allaient pas bien, on s'est remis à l'activité physique, justement, ou au sport, on a vu une petite douleur, on s'est dit, bah tiens, le moment de la rentrée, c'est le bon moment pour faire son check-up. Avec qui on le fait, où on le fait, le premier interlocuteur, la première personne, c'est le médecin traitant. Allez voir votre médecin traitant. Pareil pour les enfants, hein, parce que le check-up, c'est, de 7 mois, hein, même avant, jusqu'à 77 ans et même après, c'est d'aller voir son médecin traitant, d'aller voir le pédiatre pour les enfants ou le médecin généraliste pour les adultes. Qu'est-ce qu'il va faire? Il va déjà vous interroger. La médecine, c'est discuter sur vos habitudes de vie. Alors, vous continuez à fumer, j'espère que vous avez arrêté. On va pouvoir, cette année, se mettre dans le sevrage tabagique. Il va contrôler votre poids, contrôler votre taille, contrôler votre tension artérielle, mettre un coup de stéthoscope pour vous ausculter, vous examiner. Et c'est ça qui est déjà la première étape du check-up. C'est la consultation et l'examen. Ensuite, il va faire le point sur les vaccins. Donc ça, c'est capital aussi, les vaccins, parce que les enfants, on y pense, hein, les vaccinations obligatoires, il y a les entrées à la crèche, puis à l'école, donc là, c'est contrôlé. Mais quand on a passé 18 ans, il n'y a plus aucun contrôle. Votre carnet de santé, je vous mets au défi, et nos auditeurs et auditrices aussi, je pense que vous l'avez plus, votre carnet de santé. Ouais. Donc les vaccins tétanos, diphtérie, poliomyélite, qui sont des vaccins obligatoires, il y a des rappels à 25 ans, à 45 ans, à 65 ans.
0: Je les ai tous loupés.
5: Mais 25 ans, j'ai pas fait.
3: Et oui, et pour les plus de 65 ans, c'est tous les 10 ans, parce qu'on a un système immunitaire qui est moins solide, qui vieillit. Voilà. Donc, c'est l'occasion aussi, la consultation chez le médecin traitant, de faire le point sur ces vaccins.
0: Pardon,
3: ça fait partie du check-up.
0: Le vaccin contre la grippe, ça fait partie du check-up,
3: ça, ou pas du tout? Ça fait partie des vaccins, mais pas des vaccins obligatoires, mais des vaccins recommandés. Et c'est là où ça va varier en fonction de votre âge, en fonction de vos habitudes de vie, vos habitudes professionnelles. Il y a le zona pour les plus de 65 ans. Si vous êtes à risque en situation d'obésité, par exemple, ou avec une maladie chronique, on va vous recommander effectivement la grippe. La campagne grippale, vaccination antigrippale va démarrer en octobre. On a la chance d'avoir un vaccin qui est pris en charge pour les plus fragiles, les femmes enceintes, les plus de 65 ans et les personnes qui sont en situation d'obésité ou qui ont une maladie chronique. On en reparlera largement. Mais ce sont des vaccins, j'allais dire, sur mesure. Un check-up, l'idée, c'est de l'adapter. Il y a des choses qui vont être faites à tout le monde. Et puis après, on va personnaliser. Pareil, si je dépiste une petite hypertension artérielle, il y a peut-être des examens complémentaires, on va vous prescrire une prise de sang, etc. Et donc ça, c'est important de le faire en fonction de votre état, de vos antécédents, de votre âge.
0: Valère,
4: est-ce que ça coûte cher tout ça? Parce que je me dis, dites donc, entre les vaccins, les prises de sang, le rendez-vous chez le médecin et j'en passe...
3: On a la chance d'être dans un pays qui s'appelle la France, il y a la sécurité sociale, votre consultation chez le médecin généraliste, elle est remboursée, il y a des examens complémentaires, c'est remboursé, les vaccins aussi sont pris en charge, de même que, et c'est le troisième pied du trépied, c'est le dépistage, les dépistages. En fonction, vous êtes une femme de plus de 50 ans, c'est la mammographie tous les deux ans, vous êtes un homme ou une femme. Oui, les dépistages. Et le check-up, c'est l'occasion avec le médecin, tout ça lors de la consultation à 30 € qui sera remboursée, de vous proposer, de vous orienter vers des dépistages systématiques, là aussi, qui sont pris en charge et qui sont gratuits. Mammographie, cancer du col de l'utérus, cancer du côlon, vous savez, pour les hommes et pour les femmes au-delà de 50 ans aussi. Et puis après, en fonction de vos antécédents, il y a des dépistages un peu particuliers, mais en fait, tout ça, c'est pris en charge par la Sécurité sociale. La Sécu qui vous propose même des bilans de santé, ça s'appelle pas check-up, mais ça s'appelle bilan de santé. Vous recevez à la maison la proposition pour aller dans un centre de santé. Donc, pas besoin de répondre à des centres de santé privés ou à des prises de sang qui sont payantes, là aussi, qui vont vous proposer des dépistages. Déjà, faites la base avec votre médecin traitant. Et lui, c'est un peu le chef d'orchestre. Il va vous coordonner la suite de la prise en charge. l'autre coordinateur de la santé bucco-dentaire, c'est le dentiste.
0: Ah oui.
3: Et puis il y a l'ophtalmo, faut pas l'oublier, ça fait partie du check-up.
0: Il me regarde en disant ça parce que je ne vais pas vous mentir, je ne vois plus grand-chose. Merci beaucoup Gérald Kierzek, c'est très important. Vous avez vu, on prend aussi soin de votre santé dans On vous doit bien ça, votre nouveau rendez-vous quotidien. Il nous reste quelques minutes ensemble et dans un instant, on accueillera un auditeur qui a une question à nous poser. Faites comme lui, 0810 055 056.
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0: 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Nous revoici sur les ondes de votre radio, ICI dans On vous doit bien ça. On a parlé largement sport aujourd'hui, check-up, santé, injonction à faire du sport. Et on a une question d'un auditeur qui nous a appelé au 0810 055 056. Bonjour.
5: Bonjour à toute l'équipe.
0: Bonjour. Bonjour. Quelle jolie voix. Comment vous appelez-vous, cher monsieur ?
5: Bruno.
0: Ben bonjour Bruno, bienvenue.
5: Voilà, merci. Alors moi, j'ai pas une question, j'ai juste un par rapport au sport.
0: Ouais.
5: J'ai eu la chance il y a quelque temps parce que bon, je suis un peu je vais pas détailler ma vie. dans un camping, j'ai rencontré quelqu'un.
0: Ouais.
5: Et en fait, cette personne ne fait jamais de sport en salle.
0: Bon,
5: en fait, lui, il fait du sport avec son corps.
0: Mais
5: c'est-à-dire que il fait beaucoup de marche.
0: Oui.
5: Alors, il fait de la marche toujours avant de manger, jamais après manger.
0: D'accord.
5: Parce qu'en fait, on brûle les graisses du repas d'avant.
0: C'est vrai ça, monsieur docteur. On va demander ça au docteur.
3: C'est vrai que c'est
0: mieux de le faire avant qu'après. Je pensais qu'il fallait marcher après pour digérer, moi.
3: Alors, c'est ce qu'on appelle la marche digestive, mais c'est d'autres activités, notamment la musculation au poids du corps, c'est bien de le faire avant, effectivement. Faire du sport à jeun, ça pose pas de problème.
0: Et alors, excusez-moi, Bruno, il fait quoi d'autre, ce monsieur ?
5: Alors, il fait, par exemple, tout ce qui peut être... par exemple, vous prenez un banc.
0: Oui.
5: Vous mettez vos deux bras sur le banc. Vous allongez vos jambes et en fait vous descendez, vous remontez,
0: et
5: vous descendez,
0: oui.
5: Vous remontez.
4: Des
5: et
4: pompes,
5: vous faites
4: quoi.
5: Deux, trois séries de 13 flexions. Mmh. Vous faites 1 minute 30 de repos entre chaque séance. Vous faites des pompes, c'est la même chose. Vous faites des tractions, c'est la même chose. Toujours avoir 1 minute 30 de repos entre chaque série de 10 ou 12 suivant si on est capable de le faire. Bien
0: c'est
5: sûr.
0: Très très chouette ça, c'est vraiment d'utiliser tout ce qu'il y a dans votre environnement pour faire du sport. D'ailleurs je pense à Nordine Attab qui va rejoindre l'équipe, hein. on en parlera vendredi avec lui qui est un grand coach sportif et qui nous conseille surtout de prendre un banc. Il y a beaucoup aussi maintenant d'agrès dans les parcs, hein, partout, dans les petites
3: ou grandes
0: villes. Et là pour le coup, Valère Correa, votre monsieur Bonplan sera ravi, ça coûte zéro.
4: La calisthénie, c'est très à la mode, c'est-à-dire faire du corps avec son propre poids. La calisthénie, non mais c'est le fait de faire du sport avec son propre corps, sans ustensiles, sans équipement, quoi. Et c'est super, c'est des pompes, c'est des burpees, c'est des squats. Je vous montrerai à l'occasion.
6: Les burpees, c'est horrible.
0: C'est quoi les burpees,
4: c'est génial, les burpees.
0: Déjà, le mot me donne pas
4: vous
0: du tout envie d'y aller.
4: Vous faites une pompe et puis vous rejetez vos jambes près de vos mains et puis vous vous levez, vous sautez.
0: Très bien. Écoutez, ça sera sans moi.
6: On vous regardera.
4: Je vais en faire.
0: Je préfère aller déjeuner, là. On va, en tout cas, merci beaucoup à vous, Bruno. Faites comme lui, appelez-nous au 0810 055 056. C'est le moment de donner un petit 200 €, dis donc, à dépenser dans une grande enseigne pour vous aider pour la rentrée. On le fait deux fois dans l'émission. Voilà, ça fait 400 € en tout parce que je sais compter, figurez-vous. C'est notre petite embellie de la rentrée sur votre radio. Ici, on accueille Frédéric de Saint-Gilles-Croix-de-Vie, pardon. Bonjour Frédéric.
7: Bonjour.
0: Oh, quelle voix enjouée, j'adore ça. Vous nous appelez d'où ? De la Vendée, je viens de le dire.
7: Exactement.
0: On embrasse très fort. Ici, Loire-Océan, je passerai une tête d'ailleurs dans pas longtemps, chers collègues. Vous êtes assistante administrative, vous avez deux grandes filles, c'est ça ?
7: Exactement.
0: Et vous vous êtes inscrite sur ici.fr.
7: Tout à fait.
0: Et bien vous avez gagné du coup 200 €.
7: Bravo. Merci à tous.
0: C'est tellement chouette. On est très très contents de pouvoir vous donner ces 200 € à dépenser dans une grande enseigne. Merci beaucoup ma chère Frédéric d'avoir
7: merci à tous.
0: Participé. Ça vous plaît l'émission ? Vous passez un bon moment ?
7: Génial, génial. Bon, moi, je ne suis pas très sportive non plus. Hein.
0: Moi non plus. C'est pas grave. C'est pas grave. Elsa Wolinski nous a dit il y a une minute que c'était pas grave, non. Qu'on n'avait pas à culpabiliser. On fait comme on peut et on fait bien ce qu'on veut. Je vous embrasse très fort, Frédéric.
7: Merci, merci. Belle journée.
0: Belle journée à vous. Je voudrais déjà vous dire au revoir. C'est fou, hein, ça passe à une vitesse folle. Mais on se retrouve demain, rassurez-vous. Entre midi et 13h sur votre radio ici, votre nouveau rendez-vous, ça s'appelle On vous doit bien ça. Je voudrais remercier Elsa Wolinski, Valère Coréard, Monsieur Bonplan, le grand docteur, l'imminent, le sachant, le docteur Gérald Kirzek, et puis ma chère Audrazo, Madame Anti-Arnaque, grâce à qui on a su qu'il fallait pas renouveler sa carte vitale.
8: Et non.
0: C'est une arnaque. Merci beaucoup à Céline pour la réalisation, à Gwen à la préparation, à Sadika au standard, et à Titouan, mon breton, à la technique.

0: Sister Sledge avec We Are Family. Et oui, c'est toute la famille d'ici, dès 5h, qui est là ce mercredi pour vous réveiller. Bonjour tout le monde, soyez les bienvenus.
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0: Bonjour Valentine.
3: Bonjour Louis, bonjour à tous.
0: On est mercredi 9 septembre et ce 9 septembre, figurez-vous que c'est la journée internationale du Sudoku. Le choix de la date, lui, c'est pas un hasard puisque nous sommes le 9e jour du 9e mois de l'année pour une grille de 9 cases sur 9. Alors ce matin avec Valentine, on cherche un auditeur qui...
3: Un adepte des Sudoku ou d'autres jeux de grille, hein, comme les mots croisés ou les mots fléchés.
0: Vous êtes plutôt, tiens, une petite grille de temps en temps ou plusieurs chaque jour. Racontez-le nous ce matin au 0810 055 056.
3: On parle aussi de votre budget à la station service. Essence ou diesel, les prix sont au plus haut. Pour certains, c'est même un mois de revenus dépensés à la pompe chaque année. Vos témoignages dès 5h.
0: Et pour vous accompagner jusqu'à 6h, Saveria au standard, Florent à la technique, Emeline à la rédaction en chef. Ici, dès 5h, ça commence maintenant.
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0: Mercredi 9 septembre, excellent réveil à l'écoute d'ici, il est 5h. Le tour de l'actualité à vos côtés, Valentine, et à la une, le carburant toujours plus cher.
3: 2,10 € en moyenne le litre de sans-plomb 95 E10, 2,27 € pour le diesel. Le trou dans le budget des Français se creuse encore. Pour 5 millions de ménages, c'est même, selon l'INSEE, l'Institut National de la Statistique, un mois entier de revenus sur un an dépensés à la station-service, Jules de Kiss.
4: Saisir le pistolet de la pompe, remplir son réservoir en regardant le compteur défiler très vite. Odette en a l'habitude. Trajet domicile-travail, elle roule 100 km par jour.
5: Je vais faire un plein maximum tous les 10 jours. Je suis à 115 €.
4: Le calcul est vite fait. 345 € par mois, plus de 4 000 € par an avec les prix actuels. Odette fait donc partie de ces Françaises et Français qui sont entrés dans cette catégorie. Mettre en une année plus d'un mois de salaire dans son réservoir. Donc elle tente de tout optimiser.
5: Avant de partir du travail, j'ai regardé vers chez moi les prix, enfin, j'ai comparé 3-4 stations et effectivement on fait attention parce que bah oui, on est parents, on a 2 enfants, puis on a 2 voitures, on est obligé de se déplacer au travail et on n'a pas de possibilité de prendre des transports parce que bah, c'est pas aussi bien desservi, donc on est dépendant de la voiture.
4: Comme Odette, Sylvain n'a pas choisi cette pompe par hasard.
6: Parce que c'est la moins chère.
4: Il avale les kilomètres.
6: Je fais 25 000 en moyenne par an.
4: Alors, aujourd'hui est-il dans cette catégorie, un salaire par an de carburant?
6: Je préfère pas le calculer en fait.
4: Mais la réponse est oui, alors qu'il tente de faire baisser la facture.
6: Quand je peux, je prends le vélo au lieu de prendre la voiture.
4: Aujourd'hui donc, comme pour Odette et Sylvain, 5 millions de ménages consomment plus d'un salaire par an en carburant avec bien souvent cette idée de rogner ailleurs et souvent sur les loisirs. 5 millions de ménages dans ce cas, c'est 2 fois plus qu'il y a 5 ans, estime l'INSEE.
3: Et les prix ne sont pas prêts de baisser. Avec la reprise des frappes au Moyen-Orient, le gouvernement reçoit donc aujourd'hui les distributeurs de carburant. Son téléphone grave danger ne l'a pas sauvé. Une femme de 40 ans a été retrouvée morte hier matin près de Toulouse. Son corps abandonné dans un garage en feu. Son ex-conjoint, à cause duquel la justice a fourni à la victime son téléphone d'alerte, a été découvert tout près, gravement blessé à la tête, un pistolet sur lui. Une enquête est ouverte pour assassinat.
0: Des mesures d'urgence pour les musées de France.
3: À mettre en place sans délai, précise la ministre de la Culture dans ce courrier. Catherine Pégard les encourage à renforcer une culture de la sûreté. Après le vol d'hier au musée Renoir de Cagnes-sur-Mer, en moins de 3 minutes, les 2 cambrioleurs sont passés par une fenêtre et ont décroché les 4 toiles les plus précieuses du musée avant d'en abandonner 2 dans leur fuite. Nos cours d'eau à sec à l'issue d'un été caniculaire. Le niveau des rivières est au plus bas, Grégoire Lecalot, et celui des nappes phréatiques n'est pas beaucoup mieux.
7: 2 nappes d'eau souterraines sur 3 en France ont un niveau plus bas que la normale, constate l'organisme en charge de leur surveillance, le BRGM, Bureau de Recherche Géologique et Minière. Leur état est particulièrement préoccupant dans le Limousin où les orages n'ont pas suffi, et dans le Grand Est, Jura et Plaine d'Alsace. Les nappes bretonnes et celles du Sud Aquitaine sont également en déficit important. Pour autant, la situation en sous-sol est meilleure qu'en 2022 grâce aux pluies soutenues de février qui ont permis une recharge suffisante pour encaisser l'été. Ainsi, la Beauce et la d'Armagnac qui connaissent des remplissages satisfaisants, ce qui n'était pas le cas il y a 4 ans. En revanche, en surface, les cours d'eau atteignent des niveaux historiquement bas. L'Office français de la biodiversité compte plus de 1400 petits cours d'eau tout ou partie à sec, surtout en Bretagne, Pays de Loire, Aquitaine, Gard-Lozère et dans le centre et l'est. En Vendée et en Loire-Atlantique, par exemple, seuls 4 petits cours d'eau coulent encore et faiblement. Les pluies d'automne sont particulièrement attendues.
3: Un point de situation est justement prévu aujourd'hui par la ministre de la Transition écologique sur les bords de Loire à Orléans.
8: 5h04 autour du Paris Saint-Germain d'entrée sur la pelouse.
3: Le bal de la Ligue des Champions de foot ouvert hier par Lille, battu 3-2 par le Betis Séville. Les Parisiens, double tenant du titre, remettent leur couronne en jeu après des débuts, Julien Froment, inquiétants en championnat.
9: Le Paris Saint-Germain, candidat naturel à sa propre succession, oui, même si pour le capitaine Marquinhos, malgré l'expérience emmagasinée et le statut de grand favori, la route pour Madrid, où aura lieu la finale, n'est pas toute tracée.
10: C'est très difficile de gagner une déjà, gagner deux c'est encore plus, gagner trois c'est hyper difficile et très peu des équipes qui ont fait. Mais voilà, c'est une question d'ambition, de motivation, une question de philosophie. Si on veut gagner encore une fois, on doit être exigeant avec nous-mêmes.
9: L'exigence, c'est le mot qui est aussi revenu dans la bouche de l'entraîneur Luis Enrique. Son équipe a interdiction de se reposer sur ses acquis.
11: Le passé, c'est le passé. Il faut renouveler le carnet de conduite. Il faut renouveler chaque année. Il faut sortir de notre zone de confort. Et je suis prêt à chercher à contrôler ça, chercher à améliorer mon équipe et chercher à montrer à nos supporters qu'il faut se réinventer chaque jour.
9: Et le PSG va pouvoir redémarrer en douceur face à Bratislava, l'adversaire sur le papier le plus abordable.
3: Et c'est ce soir à 21h. La météo, Louis.
12: Eh bien, globalement, ce mercredi, c'est une alternance entre nuages et éclaircies. Beaucoup de nuages, hein, d'ailleurs, ce matin, à l'est de la région Grand Est, jusqu'au pourtour méditerranéen, avec quelques averses en plus, directement de la Haute-Savoie jusqu'aux Bouches-du-Rhône. Pour les températures en milieu de matinée, on flirte avec les 20 degrés à Lille et Strasbourg, 19 degrés, Brest, 18, Tours, 20 degrés, Clermont-Ferrand, 22 degrés, Bordeaux et Toulouse, 23 degrés. Cet après-midi, les quelques averses sur le quart sud-est, elles s'arrêtent. On garde dans le ciel cette alternance, toujours entre nuages et éclaircies. Puis pour les maximales, ce mercredi, elles sont en baisse tout de même. 21 pour la maximale dans le nord à Reims et dans le sud, 27 degrés attendus cet après-midi à Nice.

Bonne fête à tous les Alain, tiens, qui se réveillent avec nous ce mercredi matin pour commencer la journée. Je vous propose d'aller faire un tour en Corrèze, retrouver, vous les connaissez, trois amis d'enfance qui partagent en chanson leur amour de l'art corrèze, aux copains et aux souvenirs. Ça a été un immense succès. Voici pour vous ce mercredi les trois cafés gourmands avec À nos souvenirs sur ICI.

0: Un petit peu les yeux qui collent aussi quand on se réveille de bonne heure.
1: C'est
0: à 5h09. Elle est pas mal celle-ci. Je vais me l'accréditer, vous savez quoi. Bon réveil à l'écoute d'ici.
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0: Tous les jours, à 5h25, vous avez rendez-vous avec Stéphane Bern. Et ce matin, tiens, on va poser nos valises en 1870. Je contextualise. Paris est assiégé et un ministre doit absolument quitter lui la capitale. À l'époque, pas de train, pas de voiture. Alors Gambetta choisit de partir en ballon, Valentine.
1: Il décolle de Montmartre et survole une France en guerre avec un sérieux problème. À bord d'un ballon, eh bien, on se déplace au gré du vent. On ne peut pas le diriger avec un volant comme une voiture.
0: Alors comment elle s'est terminée, cette drôle d'évasion? Réponse avec Stéphane Bern tout à l'heure à 5h25.
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0: Et oui, à 5h10, vous avez rendez-vous avec Catherine Quicandon pour Ici, ça entreprend.
1: Et ce matin, on parle sous-vêtements et notamment de culottes menstruelles ou pour fuites urinaires.
0: On en voit de plus en plus en rayon, mais celles trouvées par Catherine ce matin sont en lin et fabriquées en France, en Charente-Maritime.
5: À La Rochelle, la lingerie féminine est absorbante.
6: Oh, dis donc, c'est joli, ça c'est quoi? C'est du cachemire?
7: C'est du coton.
5: En lin, plutôt, c'est la matière qu'ont choisi Arnaud et Beverly pour leur marque L'Intime Conviction.
8: C'est une gamme de produits absorbants, destinés dans un premier temps aux règles féminines, parce que c'est le domaine d'où on vient. Quand on a des petites fuites urinaires, ces produits sont aussi parfaitement adaptés.
5: Les culottes absorbantes et les serviettes hygiéniques lavables sont fabriquées dans des ateliers à Chizé, dans les Deux-Sèvres, et à Chauvigny, dans la Vienne. Le lin, lui, est produit en Normandie. Seuls les élastiques viennent d'Espagne et les attaches des brassières d'Allemagne. Pas le choix, ils n'en ont pas trouvé en France. Mais alors, pourquoi des sous-vêtements réutilisables? Car on ne va pas se mentir, une protection jetable, c'est quand même très pratique. Quand on a besoin d'en changer au milieu de la journée, on la jette à la poubelle. Et là, ce n'est pas le même topo. Alors Arnaud Lacoste, que nous dites-vous?
8: Vous êtes encore nombreuses à utiliser des protections jetables. On sait que ces protections-là sont mauvaises pour la santé, nuisibles à l'environnement. Vous êtes nombreuses à avoir déjà essayé des produits menstruels réutilisables, donc des culottes menstruelles ou des serviettes réutilisables. C'est mieux. Essayez le lin, vous allez voir. C'est frais, c'est léger, c'est hypoallergénique. Et vous allez normalement être agréablement surprise.
5: Je n'en doute pas. Pour le prix, c'est plus cher. À partir de 17,90€ pour la protection hygiénique et 44,90€ pour la culotte. Il y a aussi une brassière, mais là aussi, Arnaud a un bon argument.
8: Quand vous regardez le prix que vous dépensez pour les protections jetables aussi, c'est-à-dire les serviettes conventionnelles ou les tampons conventionnels, et que vous passez à des culottes menstruelles réutilisables ou à des serviettes réutilisables, vous faites sur la durée de votre vie de femme où vous allez utiliser ces produits-là, vous faites à peu près 50% d'économie. Alors c'est un investissement. Parce qu'au départ, on vous dit oui, mais il faut acheter entre 4 et 5 culottes pour pouvoir faire un roulement, pour pas être obligé de laver tous les jours pendant la semaine où vous avez vos règles. Bah oui, effectivement, il y a un petit investissement, mais il faut le considérer comme un investissement. C'est pas à perte. C'est-à-dire que c'est pas des produits que vous jetez dès que vous les avez utilisés. Et surtout, c'est pas des produits dans lesquels vous avez du plastique et des matières chimiques.
5: Et ça, ça n'a pas de prix. Enfin si, mais vous avez compris. 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Merci à Fabien d'ici La Rochelle pour cette idée intime et convaincante. Ici, ça entreprend l'Intime Conviction, une gamme de lingerie absorbante en lin qui nous respecte.
0: Merci Catherine. Et voilà, une production tiens, qui s'annonce déjà comme record cette année.
1: Celle des olives, des lucs et autres picholines en abondance cette saison grâce à la canicule.
0: Reportage dans le Gard, c'est à suivre dans moins d'une minute.
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0: Soyez les bienvenus ce mercredi matin, 5h14, on a trouvé les grands gagnants de cet été caniculaire.
1: Les producteurs d'olives, nous sommes dans le Gard ce matin, dans une oliveraie de Saint-Gilles, où la récolte commence et les professionnels du secteur, Antoine Liffaut, parlent déjà d'une production record.
7: Des branches alourdies par des dizaines d'olives.
9: Cette année, je vois qu'il y avait plus.
7: Son panier autour du cou, Hassan fait les récoltes partout en France depuis 20 ans.
10: C'est l'année où vous voyez le plus d'olives, vous ?
9: Oui, oui. Surtout dans cette région, je vois qu'il y avait plus.
7: Depuis lundi, il cueille là les picholines, une par une, emblématique du Gard, l'immense majorité des olives qui poussent sur les 10 000 arbres autour de nous.
9: Faut pas les tirer avec la branche. Après, il y a des endroits qu'on fait à la machine, mais là, on le fait juste comme ça, la main. C'est pas pour l'huile, ça.
7: Parce que la récolte pour l'huile d'olive doit-elle commencer mi-octobre. Mais déjà là, le co-gérant à côté, Hugo Jean-Jean, a le sourire quand il fait les comptes.
11: On tourne en moyenne, je dirais, entre 70 et 80 tonnes par an. Donc c'est une saison correcte. Notre record, ça a été 130 tonnes.
7: Cette année, vous visez combien de tonnes ?
11: Cette année, on vise les 150 tonnes.
7: Donc record potentiellement pulvérisé.
11: Potentiellement pulvérisé. Après, tant que c'est pas ramassé, on sait jamais ce qui peut se passer en fonction de la pluie. S'il pleut, on peut pas ramasser. Donc, ça aussi, ça joue beaucoup sur la météo.
7: La météo, sa meilleure alliée cette année. Parce que le soleil cuisant de l'été a fait fuir les mouches d'olive.
11: Alors les mouches, c'est pas du tout les mouches qu'on voit au quotidien. C'est une petite insecte, un peu comme une fourmi avec des ailes, qui va pondre un ver du coup dans le noyau d'olive. L'olive va pourrir de l'intérieur et après l'olive va tomber. Même si elle est ramassée, ça donne vraiment de la qualité mauvaise.
7: Les parents, les grands-parents d'Hugo, des oléiculteurs aussi, s'en souviennent.
11: Mes parents me disaient qu'il y a 4-5 ans, il y avait énormément de mouches et il fallait vraiment traiter constamment à l'argile.
7: S'il ne voit pas les mouches depuis le début de l'été, Hugo Jean-Jean redoute la baisse des températures.
11: Dès qu'il fait au-dessus de 30 degrés, normalement, il ne devrait pas y en avoir. Et en dessous, dès qu'on passe les 25-20, là, c'est leur température de prédilection pour elles. Et là, c'est la catastrophe.
7: Même si ces arbres sont irrigués, cet oléiculteur de 23 ans voit en eux comme un moyen de résister demain à la sécheresse.
11: Dans les pays extrêmement chauds maghrébins, par exemple, le Maroc, il y en a énormément. Ils n'ont pas forcément d'irrigation. Et c'est un olivier qui a un fort caractère, qui tient dans le temps.
7: À l'entrée de son oliveraie, un arbre pas comme les autres, plus gros, beaucoup plus vieux, 800 ans, Hugo Jean-Jean l'a donc toujours connu et me dit qu'il n'a jamais donné autant d'olives.
1: Alors attention, les températures chutent à partir d'aujourd'hui jusqu'à passer sous les normales de saison en fin de semaine, selon Météo France.
0: Il va falloir ressortir notre petit manteau. Merci Valentine. 5h16 dans les coulisses TV ce matin. Une nouvelle série tient qui a tapé dans l'œil de Patrice Gascoin. France 2 lance ce soir Les Évaporés avec notamment Alexia Barlier et elle nous emmène dans les coulisses ce matin de cette nouvelle fiction. C'est dans moins de 5 minutes sur ICI et à 5h17, je vous propose un petit peu de soleil en musique. Ça vous dit ? On y va. Une basse du reggae et la voix de Jimmy Cliff qui vous accompagne ce mercredi matin avec Reggae Night. Et c'est à l'écoute d'ici. Bon réveil avec nous. 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

0: On était en 83 avec cette chanson de Jimmy Cliff. Chanson écrite, d'ailleurs, figurez-vous, par Latoya Jackson, la sœur de Michael Jackson. Il est 5h20, soyez les bienvenus sur ICI si vous nous rejoignez à l'instant. Et vous êtes là en plus au bon moment, puisqu'il faut nous appeler. Prenez votre téléphone, composez tout de suite le 0810 055 056. Avec Valentine, une nouvelle fois ce matin, l'on cherche à parler à deux d'entre vous pour notre duel d'auditeurs. Une personne tient parmi vous, et vous êtes nombreux, qui a vous levé très tôt pour aller bosser, ou à contrario, tiens, si vous couchez très tard et que vous nous écoutez en ayant terminé votre journée. Vous nous appelez tout de suite et l'un d'entre vous repartira avec un super joli cadeau, Valentine.
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0: C'est bien ça, alors allez-y, foncez, c'est Saveria qui attend vos appels ce matin au 0810 055 056. Il nous en faut deux d'entre vous pour notre bataille, notre duel d'auditeurs tout à l'heure. Bonne chance à tous.
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0: Et on retrouve tout de suite Patrice Gascoigne avec ses coulisses TV. Aujourd'hui, Patrice, gros plan sur une nouvelle série de France 2 qui débute ce soir. Et vous l'avez adoré, une série qui s'appelle Les Évaporés.
4: Voilà une série qui part d'une véritable information, le nombre de disparitions volontaires en France.
5: Excusez-moi, vous avez beaucoup de cas ? Environ 10 000 disparitions volontaires chaque année en France. C'est pour ça qu'on est là.
4: 10 000 personnes disparaissent volontairement en France chaque année et l'héroïne de la série Les Évaporés, qui débute ce soir sur France 2, elle est confrontée et dévastée par la disparition soudaine et inexpliquée de son mari. Seulement voilà, cette héroïne, Esther Bazin, jouée par la comédienne Alexia Barlier, elle est capitaine de police. Son mari étant majeur et sain d'esprit, il a ce qu'on appelle le droit fondamental de disparaître et aucune enquête de police ne peut être lancée. Mais Esther va être aidée par une association gérée par des civils, le GRD. DV, le groupe de recherche des disparitions volontaires. Avec eux, elle va donc monter une brigade très atypique pour résoudre d'étranges affaires de disparitions volontaires, à commencer par celle de son mari. Alors, je suis allé voir cette héroïne, en tout cas la comédienne qui l'incarne, Alexia Barlier, pour lui demander si elle avait proposé physiquement quelque chose pour incarner cette héroïne.
6: Alors, un exemple physique, j'ai proposé cette coupe qui est assez radicale. J'avais envie de quelque chose de différent et je pensais que ça pouvait bien correspondre à Esther, son côté dynamique. Dynamique, sur le terrain, flic, et qu'elle a un peu délaissé sa vie personnelle. Je trouvais que ça lui donnait un côté un peu moderne, efficace, androgyne.
4: C'est vous qui avez décidé de vous couper vos cheveux.
6: Oui, on avait rendez-vous pour la prépa avec le chef coiffeur, et il commence à me couper un peu les cheveux, mais c'était assez classique. Et je regarde la réalisatrice, Émilie Grandperret et Louis Granger, le producteur. Le chef coiffeur n'arrêtait pas de me dire que ça m'irait bien, les cheveux peut-être plus courts, et j'ai dit, si on tentait plus court. J'ai senti qu'ils étaient un petit peu inquiets, parce qu'on ne sait jamais si ça va et c'est un gros changement pour le personnage. Et on s'est dit, bon, on y va. Et en fait, on était très contents et on est ravis. Ça fait une vraie différence pour Esther par rapport... et je pense que ça aussi nourrit comment on bouge, comment on parle. Que voilà, c'est un détail physique, mais parfois, quand on est comédien, une coupe, un vêtement, ça peut aussi nous aider à rentrer dans le personnage et à le définir.
4: C'est peut-être un détail pour vous, mais pas pour Alexia Barlier, qui a eu l'idée de cette coupe de cheveux qui donne du caractère à cette héroïne dans la tourmente. Les Évaporés, ce soir sur France 2. À demain, bien coiffé, pour de nouvelles coulisses télé.
0: On peut compter sur nous, mon cher Patrice.
1: Vous aurez peut-être besoin d'une coupe, hein, Louis. Hein.
0: J'ai la mèche rebelle, moi, vous savez bien.
1: Oui, je fais ça.
0: Va pas.
1: Petite coupe, ça ferait du bien pour la rentrée quand même.
0: Ouais, bah écoutez, j'en prends, vous avez la frange saillante, vous. Tiens.
1: Merci beaucoup.
0: C'est le seul mot qui m'est venu, la frange saillante. Oui, imaginez comme vous voulez.
1: C'est un bon descriptif.
0: C'est plutôt mignon. Il est 5h24, bon réveil avec nous. C'est l'une des nouveautés musicales de cette rentrée. Marc Lavoine et Patrick Fiori en duo pour vous chanter Occupé ce mercredi matin.

0: Marc Lavoine
1: avec Patrick Fiori, occupé, c'est l'une des nouveautés musicales de cette rentrée, mercredi 9 septembre. Et ça y est, ils sont plus là, ils sont partis. Avant les infos de 5h30, comme d'habitude, un petit peu d'histoire pour vous avant l'actu aux côtés de Stéphane Bern. Et ce matin, on voyage au temps où un ministre quitte Paris, non pas en train, ni en avion, ni même à cheval, mais en ballon.
2: En pleine guerre contre la Prusse, un homme d'État choisit le moyen le plus improbable pour quitter la capitale assiégée, s'envoler. Nous sommes le 7 octobre 1870, en pleine guerre franco-prussienne. Depuis plusieurs semaines déjà, Paris est encerclé. Les troupes ennemies assiègent la capitale et la ville est coupée du monde. Mais à l'intérieur, une partie du gouvernement de défense nationale est bloquée. Parmi eux, un jeune ministre plein d'énergie, Léon Gambetta. Ministre de l'Intérieur, il comprend très vite qu'il ne peut pas jouer son rôle s'il reste enfermé à Paris. Il faut dire qu'à l'époque, on n'avait pas encore inventé le télétravail ou les visioconférences.
3: Les envahisseurs barbares, ça vous dit rien ?
4: La réunion de bataille.

0: Active.
1: Mesdames et messieurs, ici votre capitaine, nous traversons actuellement une zone de turbulence. Le ballon dérive et l'équipage atterrit en début d'après-midi à Épineuse, à 100 km au nord de Paris.
2: Faites demi-tour.
1: Épineuse, un nom prédestiné pour une virée compliquée. Gambetta reprend la route par voie terrestre et rejoint Tours, deux jours plus tard, où il exhorte aussitôt la population à prendre les armes. Finalement, la stratégie de Gambetta pour fuir Paris était comme le moyen de locomotion retenu, très gonflé.
3: Merci Stéphane. Allez, on revient sur Terre. Après les infos, on parlera cinéma. Nos salles de ciné ont retrouvé le sourire après un record historique le mois dernier. Et à l'affiche cette semaine, puisque c'est mercredi, un film sur l'évacuation de plusieurs milliers d'œuvres au Louvre avant la Seconde Guerre mondiale. Je vous explique tout ça en détail à 5h40, puisque tout de suite, il est 5h30. Voici l'actualité en France et dans le monde en 90 secondes. C'est avec vous, Valentine Letès.
4: De retour devant la justice, François Bayrou et 10 anciens cadres du Modem dans l'affaire des assistants parlementaires européens, jugés en appel à Paris pour complicité de détournement de fonds publics. L'ancien maire de Pau se dit absolument serein, relaxé en première instance au bénéfice du doute. Équipé d'un téléphone grave danger pour contacter au plus vite la police, une femme de 40 ans a été retrouvée morte hier près de Toulouse dans un garage en feu. Son ex-conjoint tout près, gravement blessé à la tête et une arme à feu sur lui. À nos musées, il y a urgence d'adopter une culture de la sûreté. C'est l'appel de la ministre de la Culture. Après le cambriolage hier du musée Renoir de Cagnes-sur-Mer, dès le mois de juillet, Catherine Pégard a recommandé au musée de France de retirer des vitrines les pièces les plus rares, le temps de relever la sécurité. Probablement l'une des plus grosses attaques de loups en plein air. 64 brebis d'un même troupeau ont été tuées, une vingtaine d'autres disparues dans la Drôme. Le loup est désormais présent dans plus de 60 départements français contre moins de 10 il y a 10 ans. Réguler plus strictement les réseaux sociaux plutôt que d'interdire leurs accès aux enfants. Plus de 130 associations et experts appellent l'Union européenne à revoir son projet de majorité numérique, réclamé notamment par Emmanuel Macron. 5 footballeurs français, parmi les 30 sélectionnés du Ballon d'Or 2026, Ousmane Dembélé récompensé l'an dernier, Kylian Mbappé, Mikael Olise, William Saliba et Dayot Upamecano, 3 françaises chez les femmes, Wendy Renard, Selma Bacha et Melvin Mallard.
3: L'info du jour, c'est la nouvelle envolée des prix du carburant.
4: 2,29€ en moyenne le litre de gazole, 2,12€ pour le sans-plomb E10. Avec ses tarifs, l'INSEE, l'Institut National de la Statistique, a fait le calcul. Sur un an, 5 millions de ménages français dépensent plus d'un mois de leurs revenus à la pompe. Les habitants des zones rurales, en particulier Marion Ferrer, comme dans le Finistère.
5: À la pompe à essence, les voitures défilent, mais ne restent pas très longtemps. Aucun conducteur ne fait totalement le plein.
6: Non, jamais. En général, 40, 50€ comme maximum.
7: Sûrement pas, c'est trop cher.
8: Non, là, je fais pas le plein complet. Heureusement que ça consomme pas trop ce que j'ai, parce que je sais pas comment...
5: Un rire amer partagé par Alice quand elle découvre le prix du litre de diesel.
9: 2,24€, on commence à le sentir.
5: Cette aide soignante de 37 ans dépense environ 300€ par mois en carburant. Pour s'en sortir, elle a fait le choix de limiter ses déplacements. Elle refuse de se rendre à plus de 20 km de son domicile. Mais malgré tout, difficile de rentrer dans ses frais.
9: Quand j'ai commencé mon activité, je ne faisais pas payer les frais d'essence. Donc je ne fais toujours pas payer mes frais de gasoil à mes clients. Mais ça, c'était volonté de ma part. Mais c'est vrai qu'à ce prix-là, ça commence à devenir difficile.
5: Et les prix des carburants augmentent donc, mais pas les salaires. Lâche Marion, 28 ans, en scrutant le compteur qui défile. Elle gagne 1 600€ par mois. Et pour faire face, la jeune femme a décidé de faire l'impasse sur sa ZIR.
10: On réfléchit pour partir en vacances. On réfléchit pour les trajets, pour aller voir la famille, les amis, ça fait mal.
5: Des travailleurs qui s'inquiètent pour la fin de l'année, car les prix à la pompe risquent de ne pas s'inverser dans les prochains jours.
4: La preuve avec ces nouvelles frappes cette nuit au Moyen-Orient, l'Iran a tiré 20 missiles sur la Jordanie quand les États-Unis poursuivent leurs frappes sur des pétroliers iraniens dans la région du Golfe. Un point de situation est donc prévu aujourd'hui à Paris. Les distributeurs de carburant sont reçus au ministère de l'Économie.
3: Merci Valentine. La météo tout de suite de ce mercredi 9 septembre, c'est une alternance entre nuages et éclaircies. Ce mercredi, beaucoup de nuages Ce matin, à l'est notamment de la région Grand Est jusqu'au pourtour méditerranéen, avec quelques averses en prime de la Haute-Savoie aux Bouches-du-Rhône. Pour les températures en milieu de matinée, elles restent agréables. On est autour des 20 degrés à Lille et Strasbourg, 19 degrés, Brest 18 degrés, Tours 20 degrés, Clermont-Ferrand 22 degrés, Bordeaux et Toulouse ce matin 23 degrés. Cet après-midi,

0: Pas de bouleversement dans le ciel. On reste sur la même tendance avec toujours cette alternance entre nuages et éclaircies. Et quant aux averses sur le quart sud-est, elles seront terminées. Pour les maximales, ce mercredi, 21 dans le nord à Reims, dans le sud, 27 degrés à Nice.
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0: Eh oui. Vous le savez, vos chansons préférées sont ici et nulle part ailleurs. 5h35, pour vous réveiller avec le sourire, voici tout de suite Lenny Marlin à l'écoute de votre radio.

0: ici dès 5h avec Lenny Marlin pour vous accompagner ce mercredi matin. Dans quelques instants, c'est pas vrai, votre rendez-vous anti-arnaque. Et attention à cette fausse lettre des impôts.
1: Sans doute les premières conséquences des cyberattaques au fisc, un courrier papier totalement faux dans lequel on vous menace d'une amende de 750 euros.
0: Aude Razzo nous explique tout ça dans quelques minutes sur ICI.
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0: Et à 5h39, c'est l'heure du duel des auditeurs avec Valentine. Tout de suite, Patricia. Patricia qui nous vient des Ardennes.
1: D'Asfeld, précisément. C'est tout près de Reims.
0: Bonjour, Patricia.
4: Bonjour.
0: Ravi de vous accueillir ce matin. Vous êtes une lefto. Vous êtes ASH en bloc opératoire.
4: Tout à fait.
0: Je ne savais pas qu'on se levait si tôt.
4: Ah ben si, on commence le travail à 6h du matin.
1: Il faut bien préparer le bloc, Louis.
0: Et oui, c'est, oui, tout à fait.
1: C'est mieux, hein, avant c'est de vous donner un petit coup de bistouri.
0: C'est plus rassurant. Samuel aussi est avec nous, Samuel de Bruges, en Gironde. Bonjour Samuel.
1: Bonjour Samuel.
5: Bonjour Louis, bonjour Valentine, bonjour Patricia.
0: Vous allez bien
4: bonjour,
0: ce matin
4: Samuel.
5: Je vais bien, merci, et vous?
0: Oui, ça va très bien. Je suis ravi d'être avec vous, Valentine également. Vous allez jouer avec une question autour de l'actualité et une nouvelle fois, un très joli cadeau à la clé, Valentine.
1: Le poste de radio parfait. Il vous suivra partout puisqu'il se recharge à l'énergie solaire. Il a le Bluetooth, il fait lampe torche. La seule fonction qu'il n'a pas encore, et je le répète, c'est de faire le café.
0: Bien dommage. J'ai une question pour vous, à vous de me donner le chiffre qui vous vient tout de suite en tête. C'est une bonne nouvelle qu'on a apprise il y a quelques jours pour le cinéma français. Les salles ont fait le plein cet été avec un record battu. À votre avis, combien d'entrées ont été enregistrées en France au mois d'août cette année? Il me faut un chiffre. On commence par vous, Patricia.
1: Au million près. Un petit indice. Au million près, Patricia.
4: Pardon, 1,5 million.
0: 1,5 million pour Patricia. Samuel.
5: J'aurais dit 10 millions.
0: Samuel, 10 millions. Et notre arbitre, notre avare de tous les jours, Valentine.
1: Presque 20 millions, très exactement 19 940 000 entrées. C'est le meilleur mois d'août depuis le début des statistiques mensuelles en 1980. La fréquentation a même plus que doublé par rapport à août de l'année dernière. C'est donc Samuel.
0: Bravo Samuel.
5: Merci beaucoup.
0: On vous offre votre poste radio ici pour nous écouter partout à la maison, mais aussi, je vois, dans votre... Ah non, dans le camion, il y a déjà la radio, donc le poste sera lu pour la maison. Vous êtes chauffeur poids lourd?
5: Exactement, tout à fait.
0: Vous bossez en région ou vous vous étendez un petit peu sur l'Europe? Vous bougez pas mal?
5: Non, régional.
0: Régional uniquement. Eh ben Samuel, oui. On vous envoie votre poste radio directement à la maison. Merci beaucoup d'avoir joué avec nous. Et Patricia, un mot sur votre passion. Vous avez une passion musicale plutôt excellente, je trouve.
4: Ah oui, j'adore la country.
0: Ah, j'adore la country. Ça y est, là, hop, les Santiago, le chapeau de cow-boy, le petit, voilà la caricature que je raconte, le petit brin d'herbe, vous savez, entre les dents. Et on est parti, quoi.
1: Vous êtes sur Lucky Luke, là.
0: Eh ben, c'est un peu ça, la caricature de la country.
1: Vous devez être un petit peu triste, du coup, Patricia, de la mort de Dolly Parton.
4: Oui.
0: Effectivement, ouais. Patricia. On fera une danse de country très bientôt. Je vous embrasse et je vous souhaite une belle journée. Merci d'avoir joué avec nous.
4: Bonne journée à l'équipe.
0: À bientôt, Patricia. Au revoir.
4: Au revoir.
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0: Et chaque matin, on découvre avec vous une initiative qui marche quelque part en France et qui pourrait inspirer ailleurs. face à un arrêt cardiaque. Chaque minute compte, vous le savez, mais encore faut-il, Valentine, avoir un défibrillateur à portée de main.
1: Et savoir comment l'utiliser. Alors en Normandie, une association propose d'emprunter gratuitement un défibrillateur. C'est une première en France.
0: Alors comment ça fonctionne concrètement? Robin Bernot est allé voir sur place et vous l'explique dans quelques minutes sur ICI, 5h44. Soyez les bienvenus. Tiens, il y en a peut-être parmi vous qui ont encore du mal, là, ce matin, à sortir du lit. Et puis, il y en a d'autres en musique, figurez-vous, qui arrivent très bien avec cette envie de partir ailleurs. Voici pour vous Nicolas Perrac avec une envie d'ailleurs et de liberté, on peut dire. Aussi, je pars sur ICI.

0: Nicolas Perrac.
1: Je pars, écoute, d'ici 5h47. Bon réveil avec nous tout de suite. C'est pas vrai, votre rendez-vous anti-arnaque.
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1: On retrouve tout de suite Aude Razo. Aude, vous nous alertez sur une fausse lettre du fisc qui arrive en ce moment dans les boîtes aux lettres.
3: Oui, et quand je dis boîte aux lettres, je ne parle pas des mails, hein, je parle bien de la bonne vieille lettre en papier et de la bonne vieille boîte aux lettres devant chez nous ou dans le hall de notre immeuble. À quoi ressemble ce courrier? Je l'ai sous les yeux, plusieurs personnes l'ont relayé dernièrement sur les réseaux sociaux. Déjà, il fait très officiel. Il y a votre nom en haut à gauche, il y a écrit « Direction générale des finances publiques » en haut à droite, et je vois aussi écrit « Mise en demeure ». Ah, donc là on se met à transpirer et on vous met en demeure donc de déclarer vos actifs numériques, en clair votre crypto-monnaie. Si vous ne le faites pas, on vous menace d'une énorme amende, plusieurs milliers d'euros.
1: Mais Aude, il est où le piège dans ce courrier?
3: Le piège, attention parce qu'il est très ingénieux, c'est le QR code qu'il y a en bas de la lettre et qui, selon l'escroc, va vous éviter cette énorme amende, va vous permettre de régulariser votre situation. Je m'arrête là-dessus. Un QR code, il faut toujours le prendre avec des pincettes, où qu'il soit, dans un courrier, sur un horodateur ou sur une borne de recharge. Quand vous flashez, quand vous scannez un QR code avec votre téléphone, c'est pour atterrir sur un site web. Et ce site web, c'est difficile de savoir au premier coup d'œil s'il est fiable ou pas. Donc soit vous êtes sûr, soit vous ne l'êtes pas. Et dans le doute, qu'est-ce qu'on fait? On s'abstient. Donc je reviens à mon faux courrier du fisc. Il a beau faire très sérieux, si vous avez vraiment de la crypto-monnaie à déclarer, ça se passe sur impots.gouv.fr lors de votre déclaration de revenus. Il n'y a pas d'histoire de QR code. Et si vous n'avez rien à déclarer, la lettre part à la poubelle et puis c'est tout.
1: Merci Aude pour ce nouveau conseil afin d'éviter des arnaques. Et tiens, si vous voulez en découvrir d'autres, je vous invite à aller voir la page C'est pas vrai de Aude Razo directement sur notre site internet ici.fr. Dans quelques instants, une initiative qui marche en France, c'est juste après Teddy Swim avec Lose Control.

0: La voix de Teddy Swims avec Lose Control à l'écoute d'ici. Chaque matin avec vous, on découvre une initiative qui marche quelque part en France. De 40 000 à 50 000, c'est le nombre de personnes victimes chaque année d'une mort subite en France.
1: Face à un arrêt cardiaque, chaque minute compte et l'accès à un défibrillateur peut faire la différence.
0: Alors, comment faire pour que ces appareils soient toujours plus accessibles? Il y a peut-être une solution en Normandie, Robin Bernot.
2: C'est dans l'Orne qu'une association vous propose d'emprunter gratuitement des défibrillateurs.
3: Bah, je pense que c'est plutôt pas mal. Oui.
2: Depuis novembre 2025, l'association Réseau Défibrillateurs Citoyens propose quelque chose de génial et surtout d'inédit, puisque c'est tout nouveau chez nous en France. N'importe qui, vous, votre voisin ou moi, pouvons emprunter gratuitement un défibrillateur. Alors ça marche pour des événements privés comme un anniversaire, un mariage, mais aussi pour des rendez-vous associatifs. Christophe Pommier-Gas, qui est à l'origine du projet, explique comment ça se passe pour emprunter un défibrillateur. Il répond aux questions de Richard Domi.
4: Un prêt gratuit qu'on va contractualiser dans un contrat où on va demander une caution forcément pour le prix de l'appareil.
2: Oui.
4: On va vous demander de vous assurer que vous êtes bien assuré en responsabilité civile. Et puis, point, c'est tout. On s'organise pour remettre le défibrillateur en main, rappeler comment on l'utilise. D'accord. Et on le récupère dans les mêmes conditions.
2: Non mais franchement, l'idée elle est géniale, en plus d'être très utile. Alors ici en Normandie ça marche, mais vous tiens, qu'en pensez-vous? Gaëlle, par exemple, surprise par l'initiative, quand je lui montre l'article sur notre site ici.fr, elle fait oui de la tête.
5: Bah, je trouve ça très bien parce que ça permet aux gens de se former, ça permet aux gens aussi de, en cas de problème, d'avoir ce qu'il faut sous la main.
2: Alors j'ai voulu faire un petit test, je me trouve actuellement devant la gare, j'en ai profité pour demander à Gaëlle et Frédéric s'ils savaient où se trouvait le défibrillateur le plus proche de nous.
5: Pas du tout.
3: Non, pas du tout.
2: Bon, je pense que nous aurions été très nombreux à avoir la même réponse, mais alors, quelle conclusion en tirer? Est-ce que la population est assez formée?
5: Non, on n'en parle pas suffisamment. Je veux dire, moi, mes amis ne sont pas forcément formés. Moi, je le suis, mais eux, non.
2: Comment pourrions-nous changer ça? Je pose la question à Frédéric.
3: C'est une petite formation à l'école, aux plus jeunes, à partir du plus jeune âge, ouais. Et un petit peu plus de... d'informations, ouais, un petit peu partout, ouais, de signalétique. Ouais.
2: Pour Gaël, la solution se trouve aussi dans les formations.
5: Peut-être faire des formations en dehors du PSC1, notamment.
2: Alors, petite pause, PSC signifie prévention et secours civique.
5: Pour pouvoir former les gens à l'utiliser, justement, de manière responsable et de manière... plus correct.
2: Depuis quelques mois, l'association Réseau Défibrillateurs Citoyens croule sous les demandes et a donc eu l'idée d'étendre ses services. Une antenne a par exemple tout récemment vu le jour dans le Haut-Rhin et à terme, l'association souhaiterait pouvoir se rendre utile dans toute la France.
0: Robin Bernot avec Richard Domi pour une initiative qui marche en France. 5h54 ce matin avec Valentine, nous recherchons un auditeur adepte des Sudoku.
1: Comment vous dites ?
0: Sudoku.
1: Non, c'est un U devant.
0: Sudoku.
1: Voilà.
0: J'ai l'impression que chaque région a sa façon de prononcer ce fameux jeu. Ou d'autres grilles d'ailleurs, comme les mots croisés ou mots fléchés. Donc on va retrouver notre auditeur joueur juste après la musique d'ici, aux côtés de Renaud. Voici pour vous. Marche à l'ombre. 5h55, bon réveil.
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0: Et marche à l'ombre. Renaud à l'écoute d'ici 5h57. Valentine, ce matin,
1: oui.
0: On recherche un auditeur. Et un auditeur qui...
1: est un adepte des sudoku.
0: Ou d'autres jeux de gris, c'est Étienne qui est avec nous.
1: Il ne veut plus le dire.
0: Non, ah ben non.
1: Bonjour Étienne.
2: Bonjour.
1: Comment vous dites-vous?
2: Sudoku, moi, en français.
0: Ah,
1: bon
0: ben
1: français.
0: Voilà.
1: Étienne,
0: oui, mais on est tout de suite copains.
1: Vous
0: voilà.
1: Mettez un U devant, vous ne mettez pas un O.
0: Sudoku.
1: Non, mais
2: moi, je lis ce qui est marqué, et voilà.
1: Vous avez bien raison.
0: Voilà. Étienne, vous m'aidez.
2: Il y a même une grosse blague à la con qui met en forme le matin. C'est un dicton que j'ai inventé. C'est sudoku sexe au nord. Voilà.
1: Vous êtes en forme, Étienne, à 6h du matin.
0: Étienne, il est réveillé. Et,
2: oui.
0: Et en plus, vous faites des sudoku de bonne heure, puisque quand vous nous avez
2: appelé... Je suis assez insomniaque, donc en fait, ça m'arrange.
0: Donc, quand vous levez, vous faites, vous faites une grille.
2: Pas forcément, c'est un peu n'importe quand.
0: Et vous en êtes à quel niveau? Parce qu'il y a plusieurs niveaux de difficulté.
2: Ben là, je suis. Je monte et je descends. Le problème des sudoku, c'est qu'on ne trouve pas toujours dans les.
1: Dans l'ordre.
2: Oui, non, c'est pas ça, à la vente. Des fois, il n'y a plus les niveaux.
0: Ah, il y en a de moins en moins dans les magazines?
2: Non, moi, j'achète que en librairie ou bureau de tabac.
1: Vous n'achète que des carnets de sudoku?
2: Moi.
0: Ah,
2: voilà, et je suis en moyenne entre 10 et 12, ça dépend, et puis quand il n'y a pas, je prends 8. Je suis en train de vous parler, j'en fais un là en même temps.
0: Eh bien Étienne, gagnez cette grille, on se revoit pour la 13e. Merci à tous d'avoir été là. À 6h, vous avez rendez-vous avec l'actualité de vos régions. À 6h30, vous retrouvez Valentine Lottès.
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0: Et voici toutes les équipes d'ici matin qui sont là ce mercredi. Je vous souhaite à tous une belle journée qui commence ici.

0: Gironde, 9 septembre 2026, fidèle au poste, c'est mercredi. J'espère que vous avez bien dormi et que vous avez hâte de prendre connaissance de l'info car le premier journal arrive.
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0: Édition présentée par Camille Parsi. Bonjour.
3: Bonjour Isabelle et bonjour à tous. C'est un moment très attendu du calendrier religieux. Toute la Corse célébrait à Santa hier et la ferveur était au rendez-vous. Cette année, comme chaque 8 septembre, pour la fête de la Nativité de la Vierge Marie, sainte patronne de la Corse, des milliers de fidèles dans les paroisses de Lille, à Casamatch, au Lille, à Vasina, Panqueracha ou encore à Piazza Lidaligiani, qui retrouvait pour l'occasion son couvent Saint-François après 2 ans de travaux. Alexandre Antonini.
4: Difficile de trouver une place dans l'église, pleine comme un œuf. Pour l'occasion, Toussaint a dû rester à l'extérieur.
5: Voilà, tout à fait, il n'y avait pas de place, il y a eu beaucoup de monde, beaucoup d'attentes, oui, ça fait plus d'un an maintenant. Je vois qu'il a bien été rénové, j'ai eu l'occasion de l'apercevoir un peu les peintures, c'est magnifique.
4: À l'intérieur, chacun joue des coudes. Joséphine tient un petit stand à l'entrée du couvent. Les fidèles s'arrachent les images à l'effigie de la Vierge à la cerise.
6: Ça part comme des petits pains. Bon, après, ils sont venus pour ça en même temps. Pour la voir à elle, hein, pas beaucoup.
4: Et justement, à quelques mètres de là, la Vierge est au centre des attentions, entourée d'ornements et de fresques baroques, rouges, bleus, jaunes, accompagnée par ses enfants. Laurent est émerveillé.
7: Juste parfait. Tout le monde est très ravi de voir les travaux qui ont été effectués.
4: Habitué des célébrations du 8 septembre et du couvent, Julie a suivi l'évolution des travaux.
8: J'ai toujours vu le couvent se détériorer jusqu'à maintenant. Il y a 20 ans que ça dure pour le rénover, petit morceau par petit morceau. Donc. Mais je disais hier que celui qui ne le voit que maintenant, pour la première fois aujourd'hui, il ne sait pas ce que c'était avant. Donc il doit se dire s'il y a un beau couvent.
4: Des travaux finalement achevés et fruit du hasard ou non, la réouverture du couvent s'est faite le jour de la Nativité de la Vierge.
3: Reportage d'Alexandre Antonini à retrouver aussi en vidéo sur nos réseaux sociaux et rappelons que le coût de ces travaux de restauration s'élève à 6,5 millions d'euros.
0: On poursuit avec l'éducation. La France voit rouge au dernier classement PISA.
3: Oui, des résultats au plus bas pour les élèves. Moins 18 points en compréhension de l'écrit, moins 16 en maths, moins 4 en sciences. La France reste dans la moyenne des pays de l'OCDE, mais la baisse est historique. Le ministre de l'Éducation nationale, Édouard Geffray, pointe le rôle des réseaux sociaux et la diminution de l'investissement des parents. Il veut notamment faire du collège le grand chantier des prochaines années et agir sur la formation continue des enseignants. Alors, quelle situation chez nous en Corse? On en parle tout à l'heure avec l'invité de la rédaction, Pascal Poulicagne, enseignant au collège Giraud à Bastia et délégué SNALC. Rendez-vous à 7h45. Nos cours d'eau au plus bas après cet été caniculaire et ces sécheresses à répétition. 2 nappes d'eau souterraines sur 3 en France ont un niveau plus bas que la normale. C'est ce que constate l'organisme en charge de leur surveillance, le BRGM, Bureau de Recherche Géologique et Minière. Dans ce contexte, des exploitants d'eau minérale insulaire, eux aussi, sont sous pression. Du côté des sources naturelles de Saint-Georges et de Die, il y a la demande estivale a augmenté si rapidement que parfois l'offre a eu du mal à suivre. Et cela inquiète le président des eaux de Saint-Georges à Grosseto-Prugna, Alexandre Colonna d'Ornano.
9: Alors en fait, les réserves d'eau se font l'hiver, au printemps, l'automne, donc ça se fait avant ces canicules. La canicule n'a pas d'effet immédiat sur la source. Par contre, on pourra dire à moyen ou long terme, il est évident que s'il pleut moins ou s'il pleut mal, toujours des fortes pluies qui ne pénètrent pas, il est évident que ça impactera, que ce soit notre source ou d'autres sources. Oui, il n'existe pas, enfin, à proprement parler, de sources miraculeuses. Voilà. Et on le voit bien à travers cette sécheresse qui est répandue dans toute l'Europe et même le monde. On peut commencer à s'inquiéter parce qu'il y a quand même un changement climatique.
3: Des propos recueillis par Olivier Castel. En politique, parmi les candidats déclarés à la présidentielle, Raphaël Glucksmann, Olivier Faure, Ségolène Royal ou encore Jérôme Gage, qui s'affronteront à la primaire à la mi-octobre du PS, Jean-Baptiste Luchon, lui, le maire de Pietrosella, n'a pas encore fait son choix. Le nouveau secrétaire de la Fédération Socialiste de Corse du Sud était hier l'invité de Politicamente. En revanche, il assure qu'en cas de second tour, Le Pen, Mélenchon, il votera blanc. Il a également évoqué la situation de la gauche insulaire et réagi à l'initiative de Charlotte Cesari et Sacha Bastelica de créer un nouvel espace à gauche. Jean-Baptiste Luchon, écoutez-le, est au micro de Patrick Vinciguer.
2: Aujourd'hui, l'outil autonomie n'est qu'un outil. Derrière cet outil, si on n'a pas un projet, l'outil n'a que peu d'intérêt. Donc discutons d'abord du projet, vérifions ensemble sur quelle base on pourrait construire une démarche constructive et qui peut aller à la rencontre de la population.
10: Est-ce que vous avez été seulement contacté pour faire partie de cette plateforme ?
2: Très honnêtement, pas du tout. Voilà, pour dire les choses de façon très claire, mais je pense que beaucoup d'autres ne l'ont pas été. Donc partant de là, moi je pense qu'il faut arriver à travailler en commun, à mettre tout ça à table. Vous l'avez dit dans votre introduction, Patrick Vinciguer, nous sommes malheureusement aujourd'hui isolés, nous sommes malheureusement plus représentés ni dans les grandes villes, ni au niveau des territoriales. La démarche qui avait été initiée pour la ville d'Ajaccio a tout son sens, je pense, et Charlotte Cesari était la tête de liste, a tout son sens.
10: Et nous pourrions retravailler ensemble.
2: C'est évident, mais bien sûr que c'est évident.
3: Politique à Mantes et avec Jean-Baptiste Luccioni. L'émission est à retrouver en podcast sur notre site ici RCFM.
0: On termine, Camille, avec le sport et un effectif rajeuni pour le GFC Avolay.
3: Le club entame sa nouvelle saison avec 8 départs et 10 nouvelles recrues. Objectif, finir dans les 4 premiers pour disputer la montée en première division. Ambition assumée après une année de relégation sportive et de complications financières, notamment devant le gendarme financier du volet français. Pour le président du GFC Avolay, Paul Mouratier, et le club engage cette année un changement de statut administratif pour pallier ses contraintes financières.
11: Alors les déboires sont derrière, mais les difficultés restent les mêmes chaque année, hein, et je dirais même chaque mois, hein, au niveau, je dirais, purement économique. Après, on est quand même avec un bel effectif, sur le papier en tout cas. On a quand même de l'ambition, sans être prétentieux, d'être en finale fort, et à ce moment-là, on verra ce qu'on peut faire.
12: Du côté administratif, économique aussi, est-ce qu'il y a cette année une réflexion sur un changement de modèle, pourquoi pas passer d'une association à une SCIC, une société coopérative d'intérêt collectif?
11: On travaille là-dessus, ça ne se fait pas du jour au lendemain. Hein. Déjà, il a fallu baser notre travail sur la nouvelle saison. Et après, une fois que c'est parti, on va travailler là-dessus tout l'hiver, là, sur la transformation et les possibilités qu'on peut avoir à Ajaccio. Il faut un tissu de partenariat important pour pouvoir envisager une SCIC. Et l'objectif est déjà d'aller les chercher. Une fois qu'on aura suffisamment de partenaires privés avec nous, on pourra s'engager vraiment dans la transformation.
3: Et premier rendez-vous à l'extérieur pour les gaziers, ce sera le 17 octobre prochain sur le parc de Reims.
0: Le temps change, est-ce que ça vous intéresse, Camille ?
3: Absolument, Isabelle.
0: De toute façon, même si la réponse était négative, je vous l'aurais donnée quand même. Effectivement, vous avez peut-être eu quelques gouttes déjà, vous savez, ces gouttes géniales, très peu nombreuses, mais très poussiéreuses. Alors en moto, sur les voitures, c'est toujours pas aujourd'hui qu'on lave son véhicule. On patiente, il devrait y avoir encore quelques orages selon Météo France. Quelques gouttes de pluie ici ou là. Je pense notamment à cet après-midi et à la Haute-Corse. Hein. C'est là que vont se concentrer l'essentiel des perturbations. Le Cap, le Nébio, la région bastiaise. À gauche, ce sera un petit peu plus voilé. Mais a priori, sans conséquence, on est en jaune, hein, pour le phénomène des orages. Ça ne va pas être violent, mais tout de même, il y a des averses qui sont annoncées, y compris sur les Deux-Sèvres, le relief, les nuages seront peu épais en soirée, mais ils deviendront plus nombreux sur ces zones-là et donneront quelques pluies. Sachez qu'il y aura aussi un vent d'ouest modéré à assez fort au cours de l'après-midi sur les zones d'habitude exposées que sont l'extrême sud, le Cap Corse ou la Balagne, et que les températures seront assez élevées, mais à la baisse, 31 à 34 degrés, voire 35 sur le littoral, 25 sur le relief, 28 sur les Deux-Sèvres, selon Météo France, des températures qui, pour le coup, sont encore au-dessus des normales observées. Ça devrait baisser, hein, c'est la tendance annoncée pour la fin de semaine.
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0: Alors, pour se réchauffer le cœur, nous avons Christophe Maé en programmation, signé Jean-Charles Marsili, pour ouvrir le bal de cette matinale avant l'éphéméride du jour. J'ai...

0: Fattache à 6h11. On ouvre le livre de l'histoire de la Corse à la page du 9 septembre.
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0: Les troupes françaises se retiraient en 1559, abandonnant la Corse à Gênes, tandis qu'elles commençaient à quitter la Corse en laissant aux Génois le soin de la gouverner. Quelques 200 ans plus tard, en 1741, 9 septembre aussi, ces troupes françaises. Dans la nuit, les paulistes attaquaient Vigna, les Vescovato. Ils étaient repoussés par les Français en 1768. Et puis, 22 ans plus tard, lors d'une consulte à Oretza, Pasquale Baoli, de retour d'exil, était élu président du département de la Corse. La consécration de la chapelle Fesch en 1860, un 9 septembre, et puis l'ouverture à Bastia du cinéma Le Régent survenait en 1922 déjà. Le début de la libération de la Corse, Ajaccio, la mairie et la préfecture étaient prises par les patriotes le 9 septembre 1943. Et puis, dans l'histoire un petit peu plus contemporaine des disparitions, celle de Pascal Rossigne à Saint-Laurent-du-Var, mort en 1975, l'ancien maire d'Ajaccio. Et puis, mort à Corot également de l'ancien résistant Dominique Louquigne, un 9 septembre 2002, il y a jour pour jour 24 ans. Dominique Louquigne, Detto Ribello.
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0: Aujourd'hui, c'est la journée mondiale du syndrome d'alcoolisation fœtale. Et nous allons célébrer cela, si j'ose dire, avec Gérald Kierzek, qui en profite pour faire passer un message dans sa chronique santé du jour. Zéro alcool, docteur, pendant la grossesse.
5: Bonjour à toutes et à tous, nous sommes le 9 septembre, une date pour rappeler un message simple mais fondamental. Pendant la grossesse, c'est zéro alcool en effet. Pourtant, il y a un Français sur quatre seulement qui sait qu'il n'existe pas de consommation d'alcool sans risque pour le bébé. C'est largement sous-estimé et pourtant l'alcool pendant la grossesse, c'est la première cause de handicap mental non génétique chez l'enfant. Et le plus grave, c'est qu'il s'agit d'une cause qu'on pourrait éviter à 100%. Dans l'alcool, en fait, il va traverser le placenta. La maman boit, ça traverse et ça passe dans le sang du bébé. Et le fœtus n'a pas les enzymes pour digérer l'alcool, pour métaboliser l'alcool. Résultat, son foie, son cerveau, ses organes en développement sont exposés à une substance extrêmement toxique, beaucoup plus toxique chez le fœtus que chez un être humain parfaitement développé. Les conséquences peuvent être graves, c'est un retard de croissance, des malformations, une atteinte du système nerveux. Bref, c'est ce qu'on appelle le syndrome d'alcoolisation fœtale et ça associe des anomalies faciales. Le visage est un peu différent, il y a des troubles du comportement, il y a des difficultés d'apprentissage. Mais en dehors de ce SAF, de ce syndrome d'alcoolisation fœtale, il y a aussi des troubles du spectre de l'alcoolisation fœtale. C'est des troubles plus discrets mais qui sont invalidants avec des difficultés de concentration, des difficultés d'apprentissage et des retards scolaires, parfois même des années après.
0: Un seul verre, ça peut vraiment avoir des conséquences, Gérald ?
5: C'est là où le message doit être clair. On ne connaît pas de dose sans risque. Il n'y a aucune étude qui a prouvé qu'un verre, même occasionnel, était inoffensif. Donc c'est un peu le principe de précaution. C'est zéro alcool, c'est la seule garantie. Alors après, il ne faut pas culpabiliser, je ne veux pas affoler les mamans qui auraient bu sans savoir qu'elles étaient enceintes, pas de panique, mais on agit, on arrête dès qu'on sait qu'on est enceinte, on en parle à son médecin ou à sa sage-femme, inutile de culpabiliser, mais l'essentiel c'est d'arrêter dès maintenant, et d'ailleurs si l'arrêt est difficile, il y a des structures d'aide, hein, Alcool Info Service, je rappelle le numéro 0980 980 930, c'est ouvert 7 jours sur 7, il y a des consultations spécialisées, et puis l'entourage aussi a un rôle clé à jouer, un partenaire qui soutient et qui arrête aussi de boire, c'est un soutien précieux. Et pendant la grossesse, zéro alcool, c'est de la conception à l'accouchement. Pour le bébé, c'est vraiment la seule garantie d'un développement sans risque. Allez, d'ici là, portez-vous bien.
0: Merci, docteur Gérald Kirzek. Demain, on s'intéressera à l'IA. L'intelligence artificielle peut-elle remplacer le psy? Question intéressante. On voit beaucoup de personnes, effectivement, s'en servir ainsi et communiquer, dialoguer avec l'IA.

0: Love Me, Michel Polnareff à 6h26. Dans un court instant, ce sera l'horoscope. 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
0: Le signe influent du jour, c'est toujours le lion.
6: Avec Jupiter, ils ont un an pour se réaliser au grand jour.
7: Bélier, journée très valorisante, on tient à vous, c'est certain.
8: Taureau, il ne faut pas vous décourager, continuez à vous investir côté famille.
9: Gémeaux, Jupiter vous invite à voyager et à reprendre le dialogue avec qui vous voulez.
10: Cancer, le domaine des possessions matérielles est plus que jamais valorisé.
11: Lion, vous avez carte blanche et ce pour un an, alors en vue, votre accomplissement.
12: Vierge, vous avez intérêt à trouver votre place loin de l'agitation, à faire un pas de côté.
13: Balance, alors on vous confie un rôle solaire, on viendra à vous, on aura besoin de vous.
14: Scorpion, une place au soleil vous attend côté job, certains choisissent une toute autre voie.
15: Sagittaire, c'est positif, le fait d'ouvrir votre porte à l'inconnu, de voyager et de vous cultiver.
16: Capricorne, il est question de votre univers intime, prenez-en soin.
17: Verseau, journée révélatrice de ce qui sera votre actu pour un an, la vie relationnelle.
18: Poissons, eh bien vous faites preuve d'une sacrée force d'adaptation et c'est tout à votre honneur.
19: Et pour nous tous, allez, on se félicite de quelque chose.
0: Merci Catherine.
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0: Bonjour tout le monde, très heureux de vous accueillir, y compris sur France 3 Corse via Stella, comme chaque jour à partir de 6h30. Très heureux de vous accompagner jusqu'à 8h12 exactement à la télé, 9h pour les auditeurs d'RCFM, avec quelques nouveautés mises en place lors de cette rentrée. Le billet d'humeur de Paul Tourki-Doriani à découvrir juste avant l'info de 8h.

0: Bord des bandes terre à 7h20.
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0: On retrouve Michael Andréani au milieu de Market d'Asie. C'est à Ajaccio que cette boutique a ouvert ses portes avec un supermarché d'un côté, mais aussi une activité de traiteur, entreprise familiale tenue par les Song, parents, et Tony, leur fils qui s'occupe du fonctionnement de la gestion de l'activité et de l'administratif aussi. On s'intéresse plus précisément justement aux traiteurs avec Tony.
2: Sur la partie traiteur, on a des basiques qui restent dans le menu avec par exemple le riz cantonné, le riz thaï ou des nouilles sautées. C'est des produits qu'on trouve en général partout pour quand même garder un certain confort chez les gens. Ensuite, en dehors de ces plats de base, on a des accompagnements, enfin des protéines qui peuvent tourner selon le jour, selon ce qu'on a comme ingrédient ou ce que le chef a envie de tester. Parmi ces protéines, il y a des plats qui reviennent comme le poulet caramélisé, des crevettes sautées, des trucs qu'on trouve assez facilement, je pense, sur le continent. Et ensuite, en fonction de l'humeur du chef, des fois on a des plats, des vermicelles sautées qui sont un peu plus niches, un peu moins connues, ou des fois il va tester des recettes. Ensuite, on a également des plats vietnamiens avec des rouleaux de printemps et des boboons. Car parmi les chefs qui travaillent avec nous, on en avait qui avaient de l'expérience dans ce domaine de cuisine. Donc pareil, on teste. En fait, on teste et on ajuste tous les jours. Là, récemment, on a fait rentrer des brioches vapeur qui plaît pas mal aussi. Quand on a commencé le business, d'ailleurs, on était beaucoup focus sur les sushis. Mais c'est vrai qu'aujourd'hui, à Ajaccio, il y a beaucoup de sushis, avec Sushi Shop et tous les indépendants. Donc sur ce milieu-là, peut-être qu'on va essayer de retravailler un peu, puisque je sais qu'il y a des clients qui aiment bien malgré tout. Donc là, aujourd'hui, on n'a pas vraiment de menu fixe, mais il y a des plats qui reviennent, puisque ça plaît aux clients, mais on essaie de travailler et de faire évoluer toujours le menu.
3: Comment est organisée la préparation des plats au quotidien ?
2: Tous les matins, à l'ouverture à 9h, les chefs préparent les plats. Il y a certaines marinades qui sont préparées la veille, mais sinon tous les matins, ils lancent la production, la cuisson. Et au fil de la journée, au fil de l'écoulement des produits, ils préparent aussi à la commande. Si par exemple, il y a un plat qui n'est plus dispo et que, par exemple, il n'y a plus de poulet caramel, un client veut du poulet caramel, on va leur en refaire sur demande. Donc voilà, c'est vraiment tous les jours, on a des plats qui sont faits maison. On a aussi une partie qui est surgelée, forcément, puisqu'on ne peut pas tout faire. Ça va être surtout les accompagnements, les nems raviolis qui sont faits dans des ateliers pour la plupart sur Paris. Mais sur les plats qui sont présentés au comptoir, les riz et tout ce qui est protéines, c'est vraiment fait maison tous les matins.
0: Market d'Asie, Ajaccio, que l'on continue de découvrir cette semaine avec Michael Andréani et son invité Tony Song dans l'écho d'ici tous les matins et à 11h50.
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0: Et pour la conserver, cette bonne humeur, mieux vaut éviter les pièges et les arnaques.
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0: Pour cela, notre joker s'appelle Aude Razo, qui nous alerte sur une fausse lettre du fisc. Elle arrive en effet, Aude, en ce moment, dans nos boîtes aux lettres.
11: Oui, et quand je dis boîte aux lettres, je ne parle pas des mails, hein, je parle bien de la bonne vieille lettre en papier et de la bonne vieille boîte aux lettres devant chez nous ou dans le hall de notre immeuble. À quoi ressemble ce courrier? Je l'ai sous les yeux, plusieurs personnes l'ont relayé dernièrement sur les réseaux sociaux. Déjà, il fait très officiel. Il y a votre nom en haut à gauche, il y a écrit « Direction générale des finances publiques » en haut à droite, et je vois aussi écrit « Mise en demeure ». Ah, donc là on se met à transpirer et on vous met en demeure donc de déclarer vos actifs numériques, en clair, votre crypto-monnaie. Si vous ne le faites pas, on vous menace d'une énorme amende, plusieurs milliers d'euros.
0: Où est le piège dans ce courrier?
11: Le piège, attention parce qu'il est très ingénieux, c'est le QR code qu'il y a en bas de la lettre et qui, selon l'escroc, va vous éviter cette énorme amende, va vous permettre de régulariser votre situation. Je m'arrête là-dessus. Un QR code, il faut toujours le prendre avec des pincettes, où qu'il soit, dans un courrier, sur un horodateur ou sur une borne de recharge. Quand vous flashez, quand vous scannez un QR code avec votre téléphone, c'est pour atterrir sur un site web. Et ce site web, c'est difficile de savoir au premier coup d'œil s'il est fiable ou pas. Donc soit vous êtes sûr, soit vous ne l'êtes pas. Et dans le doute, qu'est-ce qu'on fait? On s'abstient. Donc je reviens à mon faux courrier du fisc. Il a beau faire très sérieux, si vous avez vraiment de la crypto-monnaie à déclarer, ça se passe sur impots.gouv.fr lors de votre déclaration de revenus. Il n'y a pas d'histoire de QR code. Et si vous n'avez rien à déclarer, la lettre part à la poubelle et puis c'est tout.
0: Merci Aude.

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0: Girandoulognes qui nous emmène à la découverte du programme du festival Corsi Classique, très beau festival de musique campé dans la cité impériale aujourd'hui avec Arthur à partir de 10h. Auparavant, Michael Andréani prendra soin de votre nutrition avec la diététicienne Aline Graziani à nos micros dans Les Experts.
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0: Soyez les bienvenus à l'écoute de nos programmes, il est exactement 7h.
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0: Le journal est présenté par Camille Parsi et on débute avec ces résultats inquiétants, Camille, ceux des élèves français au dernier classement PISA.
9: Moins 18 points en compréhension écrite, moins 16 en maths, moins 4 en sciences, des résultats en baisse historique pour les élèves de 15 ans testés. Ce sont même les plus bas depuis la création du classement en 2000. C'est dans la moyenne de l'OCDE, mais pas de quoi se réjouir pour autant. Au plus haut niveau, le ministre de l'Éducation nationale, Édouard Geffray, jette la pierre aux écrans et aux parents. Chez nous, sur le terrain. Sonia Pruvot, enseignante au lycée du Fango à Bastia, membre de la CGT Éducation, voit les problèmes principaux ailleurs. Elle dénonce manque de moyens, suppression de postes et classes surchargées.
10: Les parents sont encore très présents, hein, peut-être même trop, puisque très souvent, ils sont sur Pronote bien plus que leurs enfants. Non, moi, je pense pas que ce soit la faute des parents. Comme je vous dis, après, ça n'empêche que l'école cristallise des difficultés. Donc oui, on a des familles monoparentales, on a des difficultés financières de la part de certains. On a des inégalités énormes qui sont en train de se créer entre ceux qui peuvent se payer des cours privés, ceux qui peuvent ensuite aller vers des formations qui sont privées et extrêmement chères. Et puis les autres. Donc tout ça, on le vit au quotidien. Mais c'est pas la faute, je dirais, individuelle des parents. Voilà, c'est des évolutions collectives.
9: Et côté parents d'élèves, justement, Denis Luciani, le président de l'asso Tchoudi Parentigours, y pointe lui plusieurs facteurs.
11: Effectivement, on peut dire que le rôle des écrans, des réseaux sociaux, maintenant l'arrivée de l'IA, est une problématique très importante et indubitablement qui influe sur la concentration et sur les élèves. Mais enfin, je pense que dans les pays asiatiques, ils sont pas en retard là-dessus et qui sont en tête des classements quand même. Donc, je pense qu'il y a autre chose sur l'organisation de l'école, également là, des questions sociologiques, questions des familles monoparentales, des disparités entre régions, quartiers, etc. La question des rythmes scolaires, qui ne sont pas, à notre avis, adaptés à ce que doit être l'apprentissage aujourd'hui. L'éducation nationale est le premier poste de l'État. On peut toujours espérer plus de moyens, mais je pense que la question sociologique, l'évolution des familles, tout ça, ça rentre aussi en ligne de compte.
9: Des propos recueillis par Hélène Battini que l'on retrouve tout à l'heure pour parler de ce classement PISA avec notre invité de la rédaction. Il s'agit de Pascal Poulicagne, enseignant au collège Giraud à Bastia et délégué Snalc. Rendez-vous à 7h45.
0: On poursuit avec la justice, Camille, la conductrice du 4x4 qui avait fait 2 morts en 2022 lors d'un accident à Ajaccio, condamnée à 4 ans de prison avec sursis.
9: Une peine supérieure de 2 ans à celle requise par le parquet. Elle a été condamnée hier par le tribunal correctionnel d'Ajaccio. Dans cet accident, 2 victimes, 2 femmes âgées d'une 20aine d'années. La conductrice a été reconnue coupable d'homicide et de blessures involontaires. Elle écope aussi d'une suspension de permis pour 8 mois avec exécution provisoire. Vous avez assisté au délibéré, Olivier Castel.
12: 4 années de prison avec sursis intégral. La conductrice du 4x4 devra également indemniser les 5 parties civiles, 1 000 euros chacune. Aucune n'avait porté plainte. Mais lors de l'audience, en juillet, la maman d'une des victimes avait expliqué vouloir que la lumière soit faite sur les circonstances de ce drame. Lana Portejoie avait-elle rapidement fondu en sanglots à la barre. Aujourd'hui, son avocat indique qu'elle assume encore ses responsabilités et qu'elle désire, je cite, tourner la page de cette douloureuse histoire. Parti de Portich, le groupe d'amis roulait sur la bretelle qui contourne la piste de l'aéroport d'Ajaccio. À une vitesse légèrement supérieure à la limite, mais aussi dans un véhicule à l'état douteux, selon le dossier. Son contrôle technique était dépassé depuis 2 ans. La sortie de route avait mortellement éjecté 2 passagères, blessant les autres occupants. 10 personnes en tout, dans un véhicule homologué pour 8 au maximum. C'est cela que le parquet avait retenu, comme je cite, une faute d'imprudence.
9: Olivier Castel pour ses précisions, puis ce procès pour diffamation annulé pour Jean-Paul Carolage et le conseiller municipal d'opposition d'Ajaccio devait être jugé hier par le tribunal correctionnel pour des propos sur un plateau de télévision durant les dernières élections municipales. Il expliquait avoir reçu des menaces durant son implication dans le dossier de la villa de Jacques Simon Giovanni, propriétaire que la municipalité avait régularisé, route des Sanguinaires. Le tribunal a suivi la requête en nullité déposée par l'avocat Maître Romagne concernant le non-respect d'un délai d'audiencement. Pas de procès donc dans cette affaire pour ce vice de procédure. Un autre dossier de diffamation devrait avoir lieu lui d'ici la fin de l'année pour Jean-Paul Carolage et toujours contre Jacques Simon Giovanni pour des propos prononcés lors d'un conseil municipal. Météo France classe la Corse du Sud en vigilance orange ce mercredi pour risque feu de forêt. Cela représente un danger élevé, des conditions météo qui peuvent fortement favoriser les départs et les propagations d'un incendie. À noter que sur la carte réalisée par les services de l'État, l'extrême sud apparaît lui en rouge, notamment le massif de l'Illarat. Les travaux en milieu naturel y sont notamment interdits toute la journée. Il est recommandé de ne pas s'y engager. Nos cours d'eau, eux, sont au plus bas après cet été caniculaire et ces sécheresses à répétition. Des 2 nappes d'eau souterraines sur 3 en France ont un niveau plus bas que la normale, constate l'organisme en charge de leur surveillance, le BRGM. Dans ce contexte, des exploitants d'eau minérale insulaire, ceux aussi aussi sont sous pression. Du côté des sources naturelles de Saint-Georges et de Zilia, la demande estivale a augmenté si rapidement que parfois l'offre elle-même a eu du mal à suivre. Et on y revient dans un reportage, ce sera à suivre dans votre journal de 8 heures.
0: Des milliers de fidèles réunis hier partout sur l'île pour célébrer Azanta.
9: La sainte patronne de la Corse, date importante du calendrier religieux et des rendez-vous eux bien connus, à Casamaccio, lié à la Vasina ou encore Pankeradj, c'est aussi le cas à la Pieve d'Aligiani, qui pour l'occasion a retrouvé son couvent Saint-François après 2 ans de travaux, fin de la dernière tranche des opérations de restauration qui a été initiée depuis une vingtaine d'années. Les habitants ont donc retrouvé ce couvent comme neuf, nouvelle peinture, nouvelle aile, peinture de la Vierge à la cerise restaurée. Explication avec Pierre-Jean Campocas, au directeur du patrimoine à la collectivité de Corse.
13: Il y a tout un travail en archéologie, hein, avec des fouilles archéologiques dans la nef qui ont permis de préciser la datation, un travail en archives aussi pour confirmer. Tout ce travail d'étude permet d'avoir véritablement les données et se tromper le moins possible. Aujourd'hui, on peut constater avec la création, la fermeture du cloître avec cette aile qui a été réalisée. Hein. C'est une réalisation à la fois qui vient combler harmonieusement la façade du couvent et à l'intérieur, on voit bien cette distinction avec ce béton de site, hein, avec des ajouts de terre et de chaux qui montrent bien la différence et le rajout du bâtiment. Puis on la Vierge à la cerise aussi, hein, qui a été restaurée au Centre de conservation et de restauration du patrimoine mobilier de Corse à Calvi. Et par convention, on pourra la découvrir au musée de la Corse en exposition.
9: Prochaine étape, faire vivre le site après ces travaux de restauration d'un montant de 6,5 millions d'euros.
0: Merci Camille, à tout à l'heure.
9: À tout à l'heure Isabelle.
0: 8h pour un nouveau journal. Les nouvelles du temps changeantes de ce mercredi avec des bancs de nuages bas présents en façade est ce matin et cet après-midi des nuages plus joufflus qui se feront jour un petit peu partout dans l'île avec des averses orageuses annoncées en milieu ou en fin d'après-midi qui devraient toucher plus particulièrement la Haute-Corse. Le temps devrait redevenir sec au cours de la nuit. Entre-temps, s'établira un libecho assez fort sur les zones d'habitude exposées, Cap-Corse, Balagne, Bouche de Bonifacio. Les température devrait baisser légèrement avec une maximale espérée à Porto-Vé qui est au 35 degrés, nous dit-on. Sinon, c'est 22 à 32 sur le littoral, 31 à 34 dans l'intérieur et on ne dépasse plus les 30 degrés dans les villages d'altitude. Demain, des passages nuageux en façade sud-ouest le matin. Peu nuageux ailleurs, un temps qui deviendra plus instable en façade nord-est, notamment l'après-midi. L'arrivée d'averses orageuses est prévue avec du libecho qui sera assez fort de la Balagne au cap, qui concernera l'extrême sud, les caps exposés de la côte ouest et les plus hauts reliefs, avec là encore une diminution des températures.
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0: Dans un court instant, nous allons retrouver l'agenda de vos sorties. Et avant cela, on s'intéressera à un 9 septembre, en particulier 9 septembre 1943. Et puis nous fêtons les Alains, le savez-vous? On va remonter à l'étymologie de votre prénom, chers messieurs. Restez avec nous, le tout se fera avec Fabrice Fenouillère, qui restera jouer avec l'ensemble des auditeurs.

0: 7h passée de 12 minutes, soyez les bienvenus, on fête les Alains aujourd'hui.
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0: Et on s'intéresse avec l'ami Fabrice Fenouillère à ce prénom qui pourrait être d'origine celtique, Fabrice, mais dont l'une des étymologies proposées nous entraîne beaucoup plus loin.
2: Bonjour Isabelle, bonjour à tous. Et c'est vrai que les Alains nous posent quelques problèmes d'étymologie, savoir d'où vient vraiment ce prénom. Vous l'avez dit, il y a l'origine celtique, bretonne, qui est évoquée par les linguistes, mais il y en a une autre que je préfère, en fait, si je devais me prononcer. C'est que les Alains viendraient directement des grandes steppes situées au nord du Caucase. Là-bas vivait, il y a plus de 1600 ans, un peuple de redoutables guerriers. C'était des nomades de langues et de cultures iraniennes, passés maîtres dans l'art du cheval, du tir à l'arc, du combat avec de longues lances. Leur nom, précisément, c'était les Alains. Bousculés par l'arrivée des Huns, on sait qu'ils vont se joindre aux Vandales. Ils vont même s'assimiler au peuple vandale. Et ce qui est intéressant pour notre propre histoire, c'est qu'on sait que les Vandales vont venir en Corse pendant quelques dizaines d'années. On est au 5e siècle. Ils vont alors prendre possession de l'île, un petit peu également des autres îles de Méditerranée. Des Alains devaient être parmi eux, mais on ne peut pas les distinguer historiquement. Ça veut dire qu'aujourd'hui, évidemment, leurs descendants de prénom sont là. Les Alains sont nombreux. On les embrasse et on leur souhaite une bonne fête.
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0: Et pour la Saint-Alain, il y a beaucoup de journées portes ouvertes, c'est mercredi. Et l'heure du conte, c'est à Porto-Vecchio que ça se passe, à la médiathèque L'Animo, à partir de 10h. Des journées portes ouvertes aussi à l'association Filo d'Emparera. Si vous voulez choisir votre activité, aujourd'hui et demain, de 17h à 20h, vous pouvez découvrir les ateliers et les nouveautés de la rentrée. Visite guidée de l'expo Bonifacio au fil de l'histoire, espace Saint-Jacques, aujourd'hui de 11h à midi, mais également les 16 et 23 septembre prochains. Et puis, des cours de théâtre en langue corse pour les enfants de 5 à 10 ans. C'est proposé par Marianne Nativi et Stefana Padovani au Spazio Logo de Adrale à Ajaccio en tout début d'après-midi. Conférences, il y en a deux. La réforme de l'organisation administrative, judiciaire et financière de la Corse par Louis Orsigne en 1811 à la salle de la confrérie de Belgodère, c'est à 17h30. Et puis 1943, on en reparlera. Le réveil de la Corse, animé par Benjamin Casinelli, à 18h à Santa Lucia di Portivecchio.
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0: 9 septembre 1943, donc il y a 83 ans, jour pour jour, Ajaccio entrait dans l'histoire.
2: C'est vrai que c'est important, on trouve, de prendre le temps de poser quelques mots et un contexte sur ces dates-là. On en a parlé hier, la veille de ce 9 septembre 1943. Il y a l'armistice qui est signé en Sicile, l'Italie qui va capituler. Et donc, chez nous, il faut agir vite. Les Italiens ne représentent plus une menace, on le sait désormais depuis quelques heures, mais les Allemands, par contre, eux, ne veulent pas perdre le contrôle de la situation. C'est pour cela que dès le 9 septembre 1943, vous l'avez dit, il y a 83 ans, eh bien, il va y avoir Ajaccio qui va entrer en insurrection. Dès le petit matin, on a le fil des événements très bien écrits. Les résistants entrent dans la ville sous les hurrahs et les vivas des habitants. Plus de 15 000 personnes d'Ajaccio vont rejoindre ce cortège plein d'enthousiasme dans les rues. Les drapeaux français sont aux fenêtres. On va chanter la Marseillaise. La foule va ensuite gagner la mairie. Et là, c'est très intéressant parce qu'un nouveau conseil municipal va être constitué avec, pour la première fois dans l'histoire de la République, une femme, ça va être une Corse, ça va être à Ajaccio, qui va être élue au sein d'un conseil municipal. Il s'agira en l'occurrence de Renée Perini Pagès, résistante ajaccienne. C'est également la sœur de Daniel Casanova. Direction ensuite pour ce beau monde, le monument aux morts, au Square Camping, qui là-bas, il va y avoir un serment de faire de leur patrie une France libre, propre, forte et heureuse, ce sont les mots de ce serment. Et le cortège va poursuivre sa route jusqu'à la préfecture. Des papiers officiels vont être signés. La Corse, désormais, sera ralliée à la patrie. La suite, on la connaît. Des combats encore pendant un mois dans l'île. Bastia qui sera libérée. Et évidemment, le général de Gaulle qui prononcera ces mots, désormais célèbres. La Corse a la fortune et l'honneur d'être le premier petit morceau libéré de la France.
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0: Figure. figurez-vous, Fabrice, qu'on va reparler des prénoms donnés à la maternité avec David Ossilou. Le top 20 sort demain. En tête, il y a Gabriel et Marie. Et derrière, du nouveau, surtout chez les filles.
4: Oui, surtout chez les filles. Regardez, Esmé. Esmé entre à la 14e place. C'est un prénom qui était encore rare il y a quelques années. Pourquoi Esmé ? On n'en a aucune dans l'histoire de France. Il n'y a pas de Saint-Esmé à fêter au calendrier. En fait, c'est à cause d'une série à laquelle vous avez peut-être été accro.
5: Tout le monde a droit à la parole. Lève-toi, Esmé.
4: Vous l'avez entendu ? Esmé, c'est la femme de John Shelby dans Peaky Blinders. Elle n'est pas la seule, il y a Alba aussi, 8e, l'héroïne des Demoiselles du Téléphone. Et puis Arya, évidemment, pour Game of Thrones. Les auteurs de l'officiel des prénoms parlent d'un véritable effet série. C'est intéressant parce qu'un prénom, on pense que c'est le choix le plus personnel qui soit. Pourtant, des milliers de parents finissent par choisir les mêmes au même moment. Les prénoms racontent une époque. Hier, ils étaient influencés par la religion, les romans, le cinéma, les chanteurs. Aujourd'hui, ce sont les séries. Et puis, il y a ceux qu'on croyait passer de mode et qui reviennent. Charles, par exemple. 1040 petits Charles nés l'an dernier. Si on ajoute Charlie IE, Charlie Y, la famille Charles se retrouverait carrément 6e du classement masculin. Pourquoi ce retour ? Charlie et Charlie l'ont rajeuni, c'est vrai, mais les auteurs évoquent aussi un possible effet The Crown. Pendant des années, on a vu le prince Charles sur nos écrans avant de le voir devenir roi. Et finalement, même à 77 ans, Charles III peut encore faire des bébés, enfin des prénoms de bébés. En France, il y a un autre Charles qu'on voit beaucoup sur les écrans, De Gaulle. Un film, des séries, des documentaires, décidément, Charles fait encore de la résistance.
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1: 100 000, le titre de cette chanson interprétée par Quintin. La programmation est signée Jean-Charles Marcilly. Et notre invité est venu avec pas moins de 3 affiches. Alors il y en a une pour la partie concert, je vous la montrerai tout à l'heure, je crois que c'est celle-ci que je préfère.
2: La tombola.
1: Ouais, c'est pas tellement que ce soit la tombola, j'aime bien le
2: style.
1: Le style, le graphisme que vous avez choisi et qui représente le groupe que vous avez fondé, Patrick van der Regg. J'ai beaucoup de mal à prononcer votre nom, je m'en excuse par avance. Groupe Moto Spirits of Wolf. Qui existe depuis fort longtemps, qui a réuni beaucoup de passionnés, et un événement à l'année, Patrick, Tour de Calzarelle, c'est ce week-end.
2: C'est ça, ce sont les puces moto, organisées sur 2 jours, un samedi et un dimanche, et on est arrivé à réunir des motards de toute l'île, pratiquement, aussi bien le 2B que le 2A, et peut-être que dans un futur proche, on arrivera aussi à intéresser les concessionnaires moto qui n'ont pas encore adhéré au concept, mais ça viendra, je pense. Voilà.
3: Isabelle présentait une affiche de tombola. Vous avez prononcé le mot de puce. Évidemment, oui. C'est le cœur de cette manifestation. C'est quoi des puces moto exactement ?
2: C'est une brocante. C'est une appellation un peu particulière, mais qui a été en fait créée par le groupe qui est à l'origine des puces moto sur la Corse. Ce sont des amis qui participeront à notre manifestation, et je leur rends hommage. Ce sont les poteaux à moto. Et pour un manque de personnel bénévole pour l'organisation, ils ont passé la main, et je me suis porté volontaire pour reprendre l'événement. Et ils sont à nos côtés pour aider à l'organisation, et ça c'est bien, voilà.
3: Donc c'est pour pouvoir acheter, hein, voilà, c'est ça, du matériel, ben, des pièces.
2: Il y a de tout, oui. Ça peut être une moto d'occasion, ça peut être une moto à restaurer, ancienne, plus ou moins récente. Après vous aurez des stands avec que des pièces, des motos en pièces détachées. Cette année on a un gros stand de mobilettes à restaurer, donc. Voilà, il y a des vêtements aussi, un peu de tout. Donc, on a un ancien pilote moto qui, lui, va vendre une quantité astronomique d'équipements moto. Et je pense que ça intéressera diverses personnes. Voilà.
1: Vente aux enchères au programme Tombola, vous l'avez dit. De nombreux lots sont à gagner. Il y a des shootings photos, oui. Des bons repas, des bons thalasso, des bonnes bouteilles de vin, paire de lunettes. On peut acheter tout de suite les tickets. Il y a un concert le soir. C'est une.
2: Oui. C'est un groupe ami qui nous suit depuis sa création. Ça fait déjà plus de 2 ans, et je leur rends hommage parce qu'ils sont toujours avec nous. C'est le groupe Instead de Bastia, et il va nous faire un concert vraiment sympathique le samedi 12 au soir. Voilà.
1: Est-ce que au-delà de ces puces moto, Patrick, il y a la volonté de fédérer toute une communauté pour dans le futur proposer autre chose que ce rendez-vous déjà important du mois de septembre, des sorties par exemple, la participation à d'autres événements sur le continent, est-ce que ça vous traverse l'esprit?
2: On participe à des événements divers, donc dernièrement on est allé à la Hell's Week, donc c'est une manifestation qui est sur 4 jours sur Fréjus. Donc, sinon, il y a des groupes moto qui organisent des concentrations annuellement, et donc on partage avec eux ces moments. Tous les groupes moto, quand ils sont disponibles, viennent à ces diverses manifestations et renforcent un peu le groupe qui l'organise. Et c'est un peu le but, quoi. Donc, c'est de mélanger les 2 départements et d'arriver à faire une osmose. Voilà.
3: Vous avez parlé de concerts, d'animations en tout genre, Isabelle. Il y a également de la sculpture, je crois, de la sculpture, oui, à partir de métal, évidemment, ou de pièces. Oui, oui. Donc, même quand on n'est pas nécessairement un motard, ayant une moto, on peut aussi, en termes de curieux, tout simplement,
2: oui,
3: du côté de Calzarelle ou à Prunil, y passer, vous voir.
2: Tout à fait. De toute façon, il y a des artisans divers. Hein. Bon, j'ai parlé des sculptures, mais bon, on a aussi un stand qui est un stand fétiche, c'est celui de Roberta et Doumé, qui c'est le stand biker, donc forcément. Et après, cette année, on a un stand qui fait des gravures sur cuir, hein, qui fait des gravures sur bois. Donc, après, il y a des gens qui vendent des vêtements. Et puis, on a aussi 2 stands particuliers. Ce sont les stands Icani Corsi et les 4 pattes du maquis de Trappes, parce qu'on est partenaire des refuges pour animaux. Et donc, tous les versements qui sont récoltés pour la participation des stands est reversé à ces associations.
1: 5e édition des puces moto, les 12 et 13 septembre. C'est à la Tour de Calzarelle que ça se passe. Oui. C'est avec Patrick et son équipe. Vente aux enchères, puce, vous l'avez compris, ouais. Tombola et grand concert rock.
2: Vous pouvez aussi encore vous inscrire au 06 03 93 52 70.
1: Des stands sont disponibles.
2: Les stands sont disponibles.
3: Vous êtes arrivé avec un beau gilet de motard. Avec quelle moto vous êtes arrivé de Prunelli ce matin?
2: Alors, j'ai triché, là. Je suis venu en voiture.
3: Bon, on accepte.
2: Non, en fait, c'est l'histoire que j'ai fait connaissance de plusieurs sangliers sur la route et le matin de bonheur. Oui. Je voulais éviter ça, donc c'est pour ça que j'ai dit à Isabelle que...
3: Vous êtes excusé momentanément.
2: Merci.
1: Que ça ne se reproduise plus, si oui. Vous êtes puriste, vous venez en moto.
2: C'est ça.
3: Et vous nous la faites essayer.
1: Merci beaucoup Patrick.
2: Merci de m'avoir reçu, merci beaucoup.

0: important de le mettre en avant.
1: Merci Roland, à tout à l'heure.
2: À debout.
1: 8h30 pour le prochain journal.
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1: Un petit peu mitigé aujourd'hui, on se lève sous un voile où que l'on soit et celui-ci s'épaissit au fil des heures pour annoncer des nuages plus gris, menaçants, joufflus et occasionnant des averses. Je pense à la Haute-Corse en particulier et à l'Est. Le Nébio devrait être également concerné. Sachez que cet après-midi, des averses orageuses pourraient s'y produire en milieu ou en fin d'après-midi. Le temps redevient sec autour de la nuit. Le Libetchou se lève aussi sur les zones d'habitude exposées que sont la Balagne, le Cap Corse et les Bouches de Bonifacio. Quant aux températures, elles sont en légère diminution, bien que la maximale attendue sur Porto Vecchio affiche toujours 35 degrés. 28 à 32, c'est ce qui est prévu au bord de la mer. On ne déplace plus les 30 degrés dans les villages de montagne. 27 à 30 pour les prévisions d'Ixit Météo France.
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1: Nous allons toujours à Porto Vecchio pour les cadeaux du jour. Piazza Uvilmo est un festival désormais installé dans la Cité du Sel qui revient ce mois de septembre, à la mi-septembre, et auquel vous êtes nos invités.
0: Invités, si vous arrivez, si vous parvenez à téléphoner à temps et à découvrir le nom que nous cherchons d'un personnage historique de la Corse derrière cette énigme.
1: Auquel on a fait allusion, hein, il y a peu de temps.
0: Oui, pour les auditeurs qui seraient fidèles, on en a un peu parlé il y a quelques temps. Alors, on cherche effectivement donc un personnage. Si vous avez la réponse, vous appelez au 04 95 32 22 22. C'est Marie-Ange Audos qui vous reçoit avec le sourire et nous derrière au micro dans ce studio. Voici l'énigme. De la Tavagne à Paris, j'invente un tonique mêlant les feuilles de coca au vin. Un breuvage qui va conquérir l'Amérique jusqu'à inspirer un soda moins divin. Qui suis-je? Vous appelez au 04 95 32 22 22.
1: Je sens qu'on va vous faire quelques réflexions sur le côté moins divin de ce soda. Il y a beaucoup d'amateurs. Hein.
0: Oui, mais je ne le trouve pas nécessairement divin, donc j'assume de le dire directement. Vous dites bien que les nuages sont joufflus.
1: C'est vrai, c'est vrai. Et gris.
0: Le gris, menaçant. C'est courant, joufflu. Et en plus, vous m'avez regardé en souriant. Je n'ai pas forcément apprécié, pour le coup, et c'était étonnant.
1: Vendredi 18 septembre, êtes-vous libre? C'est une belle soirée qui se profile au festival Piazza Uvilmo. Non seulement il y aura la projection d'un film, ça c'est assez classique et attendu, mais elle sera précédée d'un très beau concert. Camélia Jordana, suivi du film Carmen, l'oiseau rebelle, en présence de Camélia Jordana qui prête sa voix à Carmen, ce vendredi 18 septembre. Concert à 19h, film dans la foulée à 20h45, avec toujours le même système de questions-réponses dans la foulée, 04 95 32 22 22.

0: l'amour avant d'accueillir Jean-Baptiste qui nous appelle de Mezzavie. Bonjour Jean-Baptiste.
1: Bonjour ma voix.
0: Salude, salude. Quoi les dire qu'est Maudie?
2: Qui cherchons-nous ce matin, Jean-Mathieu?
1: Alors, Coca-Cola, Angelo Mariani.
2: Vous connaissez cette histoire par cœur?
1: Par cœur, un peu. Je ne vais pas être truc. Non, par cœur. Enfin, je l'ai entendu beaucoup parler. Mais par cœur, non, je peux pas dire que je connais par cœur.
0: C'est pas grave, on a notre ami Fabrice Fenouillère qui va nous la narrer.
2: Ouais, non, mais surtout...
1: Tous les matins, il nous dit de belles choses.
2: Ouais. C'est gentil, Jean-Baptiste, mais surtout bravo à vous d'avoir d'abord répondu comme il convenait, puis d'avoir été le premier au standard. Et c'est vrai que c'est intéressant toujours de remonter dans cette histoire parce qu'elle est fabuleuse quand même. Vous avez au 19e siècle Angelo Mariani, qui est donc un jeune Corse, originaire dans l'énigme, je disais, Tavagna, plus précisément de Perro-Casevetti, qui est devenu donc préparateur en pharmacie à Paris. Ça, c'est son premier métier. Il va connaître un succès phénoménal, on est en 1863. Il a 25 ans seulement. Déjà très très mûr pour l'époque, et donc il va inventer un apéritif tonique, c'était la mode en ce temps-là, qui portait son nom, le vin Mariani. La recette, elle est originale et elle est claire, du vin de Bordeaux et des feuilles de coca macérées, elles venaient, elles, de Bolivie.
0: Un inventeur génial, mais aussi un as du marketing bien avant l'heure.
2: C'est ça qui est vraiment remarquable, c'est qu'il expédiait effectivement, regardez un petit peu la technique qu'avait Angelo Mariani, des caisses, et parfois des centaines de bouteilles, s'il le fallait, au grand nom de son époque, aux célébrités, aux people de ce 19e siècle. En retour, il attendait à la fois des témoignages, des autographes, des portraits qui allaient grossir finalement ses catalogues de publicité, et parmi les destinataires de ses colis, rendez-vous compte, pour l'époque, vous aviez par exemple Émile Zola, Jules Verne, Sarah Bernhardt, Thomas Edison, Auguste Gaudin, mais aussi des souverains, des chefs d'État, et même, et là c'est le Graal, le pape Léon XIII.
0: Communication incroyable pour cette préparation stimulante, voire euphorisante, qu'il a exportée et qu'il a fait traverser l'Atlantique.
2: En fait, il avait une commercialisation internationale. On sait que Angelo Mariani a des bureaux à Paris, à Londres, à Berlin, à Montréal et donc à New York. Il va s'installer là-bas pour communiquer, pour vendre. Et l'histoire intéressante, c'est qu'en 1885, pour le coup à Atlanta, vous avez un autre pharmacien qui s'appelle John Pemberton. Et lui, il va reprendre la recette en grande partie du vin Mariani. Il va appeler sa boisson à lui en Amérique « The French Wine Coca ». On repère bien le vin français qu'il y a derrière. Simplement, lui, il va enlever la noix de cola. Il va, rajouter de la noix de cola. Il va enlever le vin de Bordeaux. Il va la modifier. Mais surtout, en 1886, un an après qu'il modifie légèrement cette recette, eh bien, il va y avoir la prohibition. Il doit retirer complètement l'alcool de son breuvage, Pemberton. Et c'est là qu'il va mettre de l'eau gazeuse, du sirop. Le Coca-Cola va officiellement naître donc en 1886. Aujourd'hui, on en vend plus d'un milliard de canettes par jour, et dire que tout ça n'aurait pas existé sans un premier cri poussé en 1838 à Perro-Casevetti.
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0: Il s'agit de Pascal Pouligani, qui est enseignant au Collège Giraud à Bastia, délégué SNALC au micro d'Hélène Battini. Pourquoi ? Parce que une enquête a été publiée, moins de 18 points en compréhension de l'écrit, 16 en mathématiques et 4 en sciences. Les résultats des élèves français de 15 ans au test international PISA, c'est le programme international pour le suivi des acquis des élèves. Ça continue de baisser donc en 2025 avec l'enquête de l'OCDE qui a été publiée hier, on vous le disait dans nos journaux. Si au plus haut niveau, le ministre de l'Éducation nationale jette la pierre notamment aux écrans, quel est le ressenti chez nous sur le terrain ?
4: Pascal Pouligani, bonjour.
5: Bonjour.
4: Le ministre de l'Éducation nationale réagit au classement PISA. Préoccupant pour lui, mais pas surprenant. Pour vous non plus ?
5: Non, absolument pas. C'est une évolution sur le temps long que l'on constate. Plus que les résultats, je pense qu'il faut aussi les analyser. Il ne s'agit pas, je dirais, de jeter la pierre sur les collègues ou sur le système. Il existe des solutions et ces solutions ne peuvent être que collectives.
4: Il y a clairement donc une baisse du niveau en compréhension de l'écrit, en maths aussi, et surtout un constat, c'est que c'est le cas depuis au moins 25 ans. On n'est plus sur une tendance là.
5: Non, on est sur le temps long. Et ce temps long, il s'explique, je dirais, par quelque part la modernité. La place des écrans, les réseaux sociaux, l'IA, explique en grande partie le recul de la lecture chez les élèves. Ce recul de la lecture se constate dès le primaire et nous, au collège, on le perçoit aussi, avec de grandes difficultés en termes de compréhension de textes longs.
4: Il y a le recul de la lecture, il y a le recul de l'écriture aussi. Aujourd'hui, on ne demande plus à un élève de prendre des notes comme ça a pu être le cas jusqu'à il y a encore quelques années. Ça, ça n'a pas d'impact pour vous, les polycopiés, ce genre de choses qui remplacent aujourd'hui le stylo?
5: Le stylo existe toujours, dans la mesure où on demande toujours à nos élèves de réfléchir et de rédiger. Donc attention, les attentes de l'éducation nationale sont toujours importantes, et je dirais fort heureusement. Maintenant, il y a la question, je dirais, pour pouvoir rédiger, pour pouvoir comprendre un texte, ça passe par un investissement à la fois en classe, mais aussi à la maison. C'est pour ça que je pense que on ne pourra solutionner ce problème que par presque un nouveau pacte entre l'éducation nationale et les familles.
4: On est sur des facteurs extérieurs. L'engagement des parents, c'est souligné dans les résultats de cette enquête PISA. Aujourd'hui, la conséquence concrète pour vous, par exemple, c'est un manque de sommeil.
5: C'est un manque de sommeil. On le perçoit dès le matin. Alors, je sais qu'il y a il y a notamment quelques projets pour changer le temps scolaire. C'est-à-dire que pour que la journée d'un collégien et d'un lycéen commence plus tard. Pourquoi pas ? Le fait est qu'on le perçoit, on a des élèves qui le matin arrivent dès la première heure fatigués et qui en fin de journée ne sont plus capables de se concentrer. À mon avis, c'est dû à l'utilisation massive des écrans à la maison et probablement pendant une partie de la nuit.
4: Aujourd'hui, les réguler au lycée, par exemple, c'est pas une solution.
5: On attend de voir les résultats. Je pense que la solution des écrans passe par la maison. Après, c'est à nous, personnel de l'éducation, d'apprendre à nos élèves à utiliser correctement les écrans. Il ne s'agit pas de rentrer en guerre contre les écrans. Il s'agit d'avoir une utilisation raisonnée.
4: Vous parliez des parents, la société, elle a aussi évolué aujourd'hui. Est-ce que c'est aujourd'hui, on peut demander aux parents ce qu'on leur demandait il y a peut-être 20 ans?
5: Je ne sais pas si on peut leur demander, mais on peut leur demander au moins de soutenir l'action des personnels de l'éducation nationale. Lorsqu'il y a un professeur qui demande un travail pour la semaine d'après, c'est aux parents de s'assurer que ce travail est fait. Il ne s'agit pas pour le parent de se substituer à l'enfant, il ne s'agit pas d'utiliser l'IA pour le faire, mais seul un travail régulier en classe et à la maison permettra d'augmenter la place de la France dans ce classement.
4: Est-ce qu'à ce niveau-là, il n'y a pas des choses inextricables, telles que les différences de milieux sociaux? Dans l'enquête réalisée cette année, justement, on dit qu'elle se gomme petit à petit, cet écart se réduit entre les milieux sociaux. Ce n'est pas vraiment la photo que vous avez, vous, ici, chez nous?
5: Écoutez, en Corse, j'ai l'impression, non, ce n'est pas vraiment une différence en termes de milieu social, c'est une différence en termes d'investissement des parents. On ne va pas se leurrer aussi, il y a quand même, chez certaines familles, je dirais, l'utilisation de profs particuliers qui permettent de compenser les difficultés de l'enfant. Donc cette différence se situe plus à ce niveau-là, plus que le milieu social, c'est la place de l'éducation et la place du travail scolaire au sein des familles qui expliquent les différences entre les enfants.
4: Et vous, en tant que prof, comment vous vous adaptez à ce nouvel élève ?
5: Ce nouvel élève a une capacité de concentration qui est peut-être plus réduite qu'auparavant. Donc il s'agit très souvent de piquer sa curiosité, il s'agit très souvent peut-être d'avoir entre guillemets les codes de la jeunesse. C'est une autre façon d'enseigner, il faut être peut-être moins directif et beaucoup plus dans l'accompagnement qu'auparavant.
4: L'éducation nationale doit muter aussi ?
5: C'est la formation des personnels tout au long de leur carrière qui doit permettre cette adaptation. On a de nouveaux collègues qui sont peut-être plus au fait de ces nouvelles technologies, de la place de l'écran, même de la place dans les rapports avec les jeunes. Mais je dirais que les stages tout au long de la carrière professionnelle doivent nous permettre d'être toujours en liaison avec les préoccupations de nos élèves.
4: Ça fait partie enfin des moyens tout de même mis à disposition. Vous n'en manquez pas, on a l'impression qu'il faut repenser selon ce que vous dites, mais qu'aujourd'hui les classes surchargées par exemple, ou les petits groupes qui n'ont pas vraiment pu continuer, c'est pas un problème?
5: Je crois que ça a été souligné notamment par le ministre, c'est qu'il y a beaucoup de réformes, mais malheureusement, on n'a pas de recul sur ces réformes. Il a existé il y a peu de temps, donc des groupes à besoins particuliers en maths et en français. Mais malheureusement, ils n'ont duré que quelques années. Aujourd'hui, ils sont devenus facultatifs. Ça a été pourtant une solution pour s'adapter aux besoins de chaque élève. Si cette réforme avait perduré, peut-être que les résultats auraient pu être différents. Non pas aujourd'hui, mais peut-être lors du prochain classement qui a lieu tous les 3 ans.
4: Merci.
5: Merci à vous.
0: Le délégué SNALC, Pascal Pouligagne, enseignant au collège Giraud à Bastia, répondait à Hélène Batigne.
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0: Il est 7h passé de 53 minutes.
15: C'est pas des salades. 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
0: Qui va tenter de nous garder éveillés aujourd'hui en nous parlant d'un oiseau pas vraiment gâté par l'histoire, le dodo.
2: Un oiseau désormais disparu, mais qui avait fière allure. Imaginez un énorme pigeon de près d'un mètre de haut, d'une quinzaine de kilos, au plumage plutôt gris-blin, brun, avec des petites ailes qui sont devenues inutiles au fil du temps, on va le comprendre. Mais surtout, il avait un énorme bec crochu d'une vingtaine de centimètres. Et donc, ce dodo vivait uniquement en un endroit du monde, l'île Maurice. Il était alors incapable de voler, on le précisait, nichait au sol et semblait surtout n'avoir pratiquement aucune peur de l'homme.
0: Est-ce que c'est de là qu'est née sa réputation de stupidité ?
2: Eh oui, on va le comprendre pendant des milliers d'années. Le dodo évolue sur l'île Maurice, on l'a dit, sans prédateur. Pourquoi fuir un danger qui n'existait pas ? Il n'a alors aucune sorte de méfiance. Au cours de son évolution, il n'a pas besoin, on l'a précisé, de s'envoler. Et donc, lorsqu'au XVIe siècle, vous avez des marins qui vont commencer à débarquer sur cette île. Ils vont capturer très facilement cet oiseau, d'abord inoffensif, voire curieux, et pire, lorsqu'un individu était capturé, nécessairement, il criait, il se débattait et ses collègues accouraient. Parce que, en milieu naturel, quand un piaillait, les autres venaient voir ce qui se passait. Et donc les hommes auraient compris qu'il était absolument stupide parce qu'en en prenant un, ils avaient quasiment tout le monde.
0: S'il fallait réhabiliter aujourd'hui sa réputation, Fabrice, on sait désormais qu'il était loin d'être bête.
2: Oui, il était loin d'être bête, c'est ça qui est intéressant et qui a inspiré pour moi ce matin cette chronique, c'est que, au XVIe siècle, il a disparu. C'est-à-dire qu'aujourd'hui, évidemment, vous le savez très bien, on ne peut plus voir de dodo de notre vivant. Disparu parce qu'il y a eu la chasse, on en a parlé avec ses pêcheurs, ses marins pêcheurs-chasseurs, la destruction de son habitat, l'arrivée de rats, d'autres gros animaux qui ont complètement détruit les juvéniles et les œufs. Et donc, la stupidité qu'il a quasiment poursuivi cet oiseau pendant 4 siècles, est en train de s'effacer grâce à la science. Et ça se passe il y a juste quelques jours. Pour cette info-là, le laboratoire de scientifiques qui s'est intéressé à cette question a en effet noté que le cerveau du dodo, finalement sa capacité cérébrale, n'était absolument pas en dessous des autres volatiles. On l'a comparé notamment à taille égale à des pigeons ou à des colombes. Et il a un cerveau anatomiquement très bien fait. On sait même d'ailleurs qu'il avait sans doute un odorat très développé. Et puis plein d'autres capacités sensorielles que des oiseaux n'ont pas. Autrement dit, il était à la fois altruiste, il venait s'il se passait quelque chose chez les siens, et c'est bien pour ça qu'on l'attrapait facilement. Il était bienveillant, il était très sensible, peut-être plutôt naïf, parce que personne jusqu'à l'homme ne l'avait embêté. Et donc c'est vrai que toutes ces qualités-là, parce que ce sont peut-être quand même des qualités, dans un monde sans foi ni loi, eh bien c'est plutôt un fardeau d'eau.
0: Fabrice, merci.
2: Je vous en prie, c'était un plaisir de passer encore cette heure avec vous et avec nos auditeurs.
0: Les salades reviennent demain.
2: J'ai
0: mais
2: une bonne
0: également,
2: idée pour demain.
0: C'est vrai ?
2: Oui, déjà.
0: Mais également notre jeu autour du patrimoine,
2: ça
0: de
2: va être
0: l'histoire.
2: Plus dur que d'habitude.
0: C'est vrai ?
2: Oui, demain je vais corser les choses un peu. Ah oui, parce qu'il y a beaucoup d'appels, les auditeurs
0: sont réactifs. Oui, on a testé votre niveau désormais.
2: Oui, oui, oui, on va grimper d'un cran demain.
0: Ça va aller crescendo et puis on s'intéresse toujours à quelques dates marquantes.
2: Il y en a
0: des
2: belles
0: septembre,
2: aussi,
0: en l'occurrence, et au sein du jour, autant que faire se peut. On vous souhaite une agréable journée, je crois qu'elle est remplie du côté de Galéa.
2: Mais oui, c'est une seconde casquette qu'on enfile, on va du côté du parc, et puis une bonne journée à vous, une bonne journée à tous ceux qui sont derrière le poste ou la radio, et puis à nos journalistes qui vous rejoignent pour le forum dans quelques minutes.
0: Oui, vous pouvez d'ailleurs réserver votre place, Marion Jodoz vous accueille. Vous avez plusieurs manières pour vous exprimer, évidemment le traditionnel standard que vous connaissez par cœur. Si vous enregistrez ce numéro de téléphone fixe, je le précise, sur votre appli WhatsApp 04 95 32 22 22, ça se développe de plus en plus d'ailleurs, vous pouvez laisser vos vocaux quand vous êtes en voiture notamment, que vous ne pouvez pas spécialement passer du temps à écrire, vous faites un vocal à l'arrêt évidemment et on le transfère immédiatement. Vous pouvez aussi vous exprimer en direct bien sûr et via Messenger pour vos écrits sur la page Facebook ici RCFM.
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0: Ajaccio, vous pouvez donner votre sang aujourd'hui, quartier Saint-Jean, bus garé en face du bar Le Lorette, dès 9h jusqu'à 14h, et puis en Haute-Corse, c'est à Bastia que ça se passe, sur le parking de la Socodip, 9h30, 13h30 pour le créneau. Je complète vos idées d'utilité publique ou bien de sortie avec des concerts. Les polyphonies du mercredi en pays ajaccien, c'est avec le groupe Altaroc, à 19h30 en l'église Saint-Roch. Et puis, c'est l'ouverture du Festival de Musique du Monde Is Country Figaresi qui démarre aujourd'hui jusqu'à samedi. Fiuminale et Letizia Marcangeli vous donnent rendez-vous en l'église de Figari à 21h. Arrivée tonitruante de Camille Parsi en studio. Place à l'actualité. Bonjour Camille.
20: Bonjour Isabelle Benignat.
21: Et bonjour à tous.
0: Des résultats au plus bas pour les élèves français au dernier classement PISA. Et une question Camille, est-ce la faute des écrans?
21: Des notes qui s'effondrent chez les élèves de 15 ans en sciences. Moins 4 points en maths, moins 16 en compréhension écrite, moins 18. Ce sont les plus bas depuis la création de ce classement. Alors comment l'expliquer? Pour le ministre de l'Éducation, Édouard Geffray, s'est entendu en cause un des investissements des parents et le rôle des écrans, notamment des réseaux sociaux. Alors est-ce une explication suffisante? Les avis des enseignants sont partagés. Pascal Poulicagne, professeur au collège Giraud de Bastia et délégué SNALC, lui semble rejoindre l'avis du ministre.
22: La place des écrans, les réseaux sociaux, l'IA explique en grande partie le recul de la lecture chez les élèves. Ce recul de la lecture se constate dès le primaire et nous, au collège, on le perçoit aussi, avec de grandes difficultés en termes de compréhension de textes longs. C'est un manque de sommeil, on le perçoit dès le matin. Alors je sais qu'il y a eu, il y a notamment quelques projets pour changer le temps scolaire, c'est-à-dire que pour que la journée d'un collégien et d'un lycéen commence plus tard. Le fait est que on le perçoit, on a des élèves qui le matin arrivent dès la première heure corps fatigués et qui, en fin de journée, ne sont plus capables de se concentrer. À mon avis, c'est dû à l'utilisation massive des écrans à la maison et probablement pendant une partie de la nuit.
21: Pour Sonia Pruvot, enseignante au lycée du Fango et membre de la CGT Éducation, le problème principal est à chercher ailleurs.
1: Non, je pense pas du tout que ce soit lié aux écrans. Je pense que le gouvernement, avec cette guerre déclarée aux écrans, l'interdiction du téléphone au lycée, etc., nous en fume une fois de plus, quoi. C'est pour nous détourner des vraies réalités de ce que nous vivons au quotidien. Voilà, aujourd'hui, on se retrouve avec des classes de seconde qui sont surchargées. En fin d'année, on nous annonce des effectifs corrects en classe de seconde autour de 30. Voilà, la rentrée démontre que ça n'est absolument pas le cas. Nous sommes entre 32 et 35 élèves, sachant qu'on a beaucoup d'élèves aujourd'hui qui ont des dispositifs particuliers, des PAP, des PAI, c'est-à-dire en fait des dispositifs d'aide qui devraient être personnalisés.
21: Des propos recueillis par Hélène Batigny et Pascal Poulicani que vous entendiez était notre invité de la rédaction aujourd'hui. Son interview est à retrouver en intégralité sur notre site ici RCFM. Au chapitre judiciaire, 4 ans de prison avec sursis pour la conductrice à l'origine d'un accident mortel à Ajaccio. C'était le 6 juillet 2022. 9 passagers à bord d'un 4x4 homologué pour en accueillir 8 avaient fait plusieurs tonneaux sur la 4 voies de Campo dell'Oro. 2 jeunes femmes de 20 ans avaient trouvé la mort, âgées elles aussi d'une vingtaine d'années. La conductrice a été reconnue coupable d'homicide et de blessures involontaires. Elle écope également d'une suspension de permis pour 8 mois avec exécution provisoire. La peine totale de 4 ans avec sursis est supérieure de 2 ans à celle requise par le parquet. Son avocat indique réfléchir à un éventuel appel.
0: 2 nappes d'eau souterraines sur 3 en France ont un niveau plus bas que la normale.
21: C'est ce que constate l'organisme en charge de leur surveillance, le BRGM. Des cours d'eau au plus bas après cet été caniculaire et dans le même temps une consommation qui explose. Ça se vérifie notamment du côté des exploitants d'eau minérale insulaire, du côté des sources naturelles de Saint-Georges et de Dzil. La demande estivale a augmenté si rapidement que parfois l'offre a eu du mal à suivre. Olivier Castel.
3: On avait un beau stock, on avait travaillé en amont, heureusement.
20: Françoise Chavaldine, il avait vu venir, dit-elle, propriétaire des eaux de Dzil. Depuis 30 ans, elle avait déjà vécu la canicule de 2003 et cet été 2026 marque une nouvelle année tendue pour la source Balanine, selon elle.
3: D'habitude, juillet, août, on faisait un mois multiplié par 5, presque. Aujourd'hui, on fait quand même 20% de plus que chaque mois de l'année dernière en plein été. C'est énorme.
20: Une demande plus forte pour Dzil, même chose du côté du col Saint-Georges. Mais plusieurs pannes imprévues sur la ligne de production ont ralenti le concurrent sudiste. Depuis juillet, plus aucune bouteille en verre, si prisée des restaurateurs. Alexandre Colonna d'Ornan.
23: Alors on a eu une série de pannes, ça nous a retardé fortement, je dirais en juillet. On a quand même réussi à répondre à la quasi-totalité des demandes. Le seul format où on n'a pas réussi, c'est sur le verre, malheureusement. Là, on s'en excuse auprès de notre clientèle. On devrait repartir et refaire du verre, là, incessamment sous peu.
20: Saint-Georges garde, lui, ses chiffres secrets, il en a le droit. Mais lui aussi a dû pallier une autre difficulté. Les eaux continentales ont manqué en grande surface. Mais malgré le report de consommation sur le local, le président des eaux de Saint-Georges s'inquiète pour l'avenir.
23: La canicule n'a pas d'effet immédiat sur la source. Par contre, on pourra dire à moyen ou long terme, s'il pleut moins ou s'il pleut mal, ça impactera, que ce soit notre source ou d'autres sources.
20: Actuellement, une pénurie d'eau en bouteille touche les supermarchés en Tunisie. Méfiance, car dit-on, le désert avance.
21: Olivier Castel et méfiance aussi. La Corse du Sud est placée en orange pour le risque feu de forêt ce mercredi. Des conditions propices à un départ de feu, indique Météo France. L'extrême sud apparaît, lui, sur la carte en rouge, notamment le massif de l'île Arat. Les travaux en milieu naturel y sont interdits toute la journée. Il est recommandé de ne pas s'y engager.
0: On termine avec le sport, Camille. Le GFCA Volley fixe le cap pour sa nouvelle saison.
21: Mais l'objectif est clair, remonter en première division, tourner la page de cette année compliquée entre relégation et complications financières. Le club vient d'ailleurs de présenter son effectif pour cette toute nouvelle saison en Ligue B. Effectif totalement remanié, 8 départs, 10 nouvelles recrues. Au vu de celui-ci, Paulo Antonio Squarcini, on peut dire que les Diables Rouges misent avant tout sur la jeunesse pour tenir l'objectif.
24: Le projet que Fred m'a vendu, c'est qu'on a une équipe aujourd'hui pour monter en Liga.
25: Dans ce collectif rajeuni de 16 joueurs figure Romain Capet. À 23 ans, ce réceptionneur attaquant né à Ajaccio n'est autre que le fils de Nicolas Capet, un ancien joueur du Gaz.
24: Et ben, ça me donne d'autant plus de motivation pour défendre ce maillot et je suis extrêmement fier aujourd'hui de montrer un nouveau visage de la famille connu à l'époque puisqu'on me voyait au bord du terrain jouer, etc. avec la balle.
25: L'objectif est clair, atteindre le Final Four, les 4 finalistes qui se disputeront la montée, un défi que contre le motivé le capitaine de l'équipe, Florian Lacassie.
4: C'est important, je pense, pour le club de rester ambitieux. Rester ambitieux, c'est aussi dans l'ADN du club. Il y a beaucoup d'étapes pour y accéder. La première, ça va être recréer un collectif avec tous ces nouveaux joueurs, avec tous ces jeunes joueurs, leur montrer le chemin du professionnalisme.
25: Une saison symbolique pour Frédéric Ferrandez, lui qui entame sa 20e saison sur le banc rouge et bleu. Pour l'entraîneur, toutes les conditions sont réunies pour réussir.
5: En tout cas, on a une structure de haut niveau, hein, Palatine, on a un staff de haut niveau ici. Ça fait pratiquement tout le monde qui a évolué depuis minimum 5 saisons au plus haut niveau. Donc voilà, tout le monde est conscient de l'objectif du club. Maintenant, on va essayer d'avancer le plus rapidement possible en sachant que c'est un marathon.
25: Un marathon, c'est peu dire. Près d'une trentaine de matchs attendent l'équipe première. Premier rendez-vous à l'extérieur le 17 octobre sur le parquet de Reims.
21: Et premier match à domicile au Panathinaïkos, où ce sera là autour du week-end du 24 octobre.
0: Merci Camille pour l'info de ce mercredi 9 septembre 2026. À 8h exactement, on vous donne aussi des nouvelles du temps. Et ça se gâte tout doucement, mais sûrement, avec une vigilance concernant les orages mise en place par Météo France. On est en jaune sur la Corse du Sud. On devrait repartir sur du vert demain sur la Haute-Corse. C'est la même chose. Pourquoi ? Eh bien, parce que si l'on se réveille sous un léger voile seulement, le temps devrait se couvrir, notamment sur une large partie de la Haute-Corse. Ça va du nez Bio, jusqu'à la plaine orientale en passant par la pointe du Cap Corse et en touchant Bastia et sa périphérie sud. Il y a également du vent sur les zones d'habitude exposées, Libetch ou assez fort sur les Bouches de Bonifacio, le Cap Corse et la Balagne, et des températures qui s'en ressentent mais légèrement. Ce n'est pas encore la dégringolade que l'on espère. On flirte avec les 35 degrés encore et toujours à Porto Vecchio. Le thermomètre oscille entre 28 et 32 sur le littoral. Dans l'intérieur, il devrait faire jusqu'à 34 degrés et on ne dépassera plus les 30 degrés dans les villages de montagne. Sachez que ce Libetch, on va le conserver demain. Les passages nuageux, eux, se décaleront sur la partie sud-ouest le matin. Ce sera peu nuageux partout ailleurs. Et le temps devrait devenir instable l'après-midi, notamment en façade nord-est, avec un beau risque d'averses orageuses.
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0: 8h passées de 9 minutes. L'heure de votre chronique Forum Le Complément, Camille Parr. Si vous revenez sur un thème qui a suscité plusieurs appels au Forum cette semaine, faut-il davantage réguler les inscriptions au trail ?
21: La question en tout cas se pose face à l'engouement massif du trail sur l'île. Pour vous donner une idée, 1000 dossards partis en près de 8 minutes lors des dernières inscriptions à la Spasija, chez nous, pas de tirage au sort. Or, le principe, c'est premier arrivé, premier servi, que vous soyez coureur du dimanche, débutant ou athlète confirmé.
9: Nous, ça fait 20 ans qu'on existe. On a fêté nos 20 ans cette année. Et voilà, on est là à 18h à surveiller pour pouvoir s'inscrire et faire une course. Moi, je trouve qu'en tant que club, ce n'est pas normal de passer devant des gens qui ont un simple PPS à 5 euros, alors que nous, on est là toute l'année à travailler, à faire.
21: Alors, celui que vous venez d'entendre, c'est Laurent Lorenzani, le président du club à Fourmicoula. Lui regrette qu'il n'y ait pas de priorité donnée aux licenciés pour ces inscriptions. Mais en revanche, c'est pas le cas partout. Petite nuance quand même pour le Restonica Trail, où un score, l'UTMB Index, calculé selon les performances des coureurs, donne priorité à l'inscription 48 heures avant l'ouverture générale. Et ce qu'on entendait aussi avec Laurent, c'est qu'il y avait une critique qui est formulée, notamment envers le système du PPS, le Pass Prévention Santé. Il est payant depuis 2026. Il s'agit d'une série de vidéos à visionner sur les risques que peut comporter la course. Il peut se substituer au certificat médical. Une critique qui est en revanche balayée par Sébastien Graziani. Il est le président de l'association Mantinome.
11: Mais aujourd'hui, quand sur une course, un tiers des participants à une course ont une licence, ce qui veut dire que les deux autres tiers n'en ont pas. Et sur une course comme la Spasija, je doute que 1000 personnes se rendent chez leur généraliste pour passer une visite médicale. Donc on avait affaire à beaucoup de faux certificats. Et aujourd'hui, le PPS, il couvre bien ou mal les organisateurs que nous sommes. Donc c'est un faux débat, puisque même pour avoir une licence, vous devez passer un PPS.
0: Face à ce boom du trail, la Ligue Corse d'athlétisme, Camille, justement, veut reprendre la main.
21: C'est ça, peser davantage sur l'organisation des courses et pour cause sur un peu plus de 1500 licenciés. Chaque club compte en moyenne 85 à 90% de trailers. Un centre régional d'entraînement de trail doit d'ailleurs bientôt voir le jour. Alors réguler, oui, mais sans fermer pour autant la porte aux nouveaux venus. C'est tout l'équilibre à aller chercher. Mais quand même une bonne nouvelle, Isabelle, il reste bien des dossards pour le Basteica Trail ce week-end. Là aussi, il faudra un peu courir. Il vous reste jusqu'à midi pour vous inscrire.
0: Merci Camille pour ces précisions. On embrasse nos téléspectateurs sur France 3 Corse via Stella à qui l'on donne rendez-vous demain matin, 6h30.
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0: On reste avec les auditeurs d'Avrigoin de Samora jusqu'à 9h pour votre forum avec Camille, avec Roland, notre équipe de la rédac aux manettes. Doumé Mourat, lui, que vous ne voyez pas et qui est pourtant l'artisan du son et de la réalisation de cette émission, est en coulisses. Et Marie-Ange Dos, précieuse, au standard pour relayer vos appels au 04 95 32 22 22. Vous pouvez aussi passer par le WhatsApp de la radio, déposer vos vocaux, vos messages écrits qui peuvent être aussi lus via Messenger sur notre page Facebook ici RCFM.
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0: 10 à 8h17.
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0: Soyez les bienvenus dans le forum. Nous accueillons une première auditrice, Antoinette. Bonjour.
2: Bonjour, bonjour. Je suis Antoinette et j'appelle de Calvi.
0: Oui.
2: Je tiens d'abord à vous remercier car lundi matin, vous m'avez gentiment interpellée. Je vous avais envoyé un message WhatsApp qui était beaucoup trop long, effectivement, à lire à l'antenne, effectivement, je le sais. Et vous m'avez donc invité à le faire par téléphone. Voilà, nous sommes confrontés, mon fils et moi, à un énorme problème vis-à-vis du bailleur social, qui est le bailleur de mon fils et également le mien. Je me suis permis, l'histoire étant tellement longue et douloureuse, difficile à résumer, je me suis permise de rédiger un petit texte qui tente de résumer la situation afin de ne pas bloquer l'antenne trop longtemps. Et si je vous permettez, je vais le lire.
0: Allez-y, Antoinette, qu'est-ce qui vous est arrivé? Qu'est-ce qui est arrivé à votre fils?
2: Merci beaucoup. Alors, mon fils, âgé aujourd'hui de 46 ans, se bat depuis 9 ans contre une très grave maladie. Les traitements pour lui sauver la vie ont provoqué de lourdes séquelles aujourd'hui. Uh-huh. En quelques années, il a subi 7 grosses chirurgies. Il est porteur de 6 prothèses, hanches, genoux, chevilles et les deux épaules. Il rentre d'une excellente rééducation de 4 mois à Marseille et d'autres chirurgies sont envisagées dans les mois à venir. Grâce à cette rééducation, il peut marcher, mais difficilement, quelques mètres, mais il est obligé de se déplacer en fauteuil roulant la plupart du temps. Malheureusement, il est en train de perdre tout le bénéfice de sa rééducation à cause du manque d'aménagement de son logement social géré par l'office du logement de la CDC, l'office HLM. Par exemple, les prothèses de ses épaules ne lui permettent pas de se déplacer seul en fauteuil manuel, il ne peut pas actionner lui-même les roues. Selon les prescriptions et préconisations des spécialistes du centre, il est dans l'obligation d'utiliser un fauteuil électrique. La configuration de l'entrée de son logement social ne permet pas d'y introduire un fauteuil de ce type, donc en impossibilité de lui en procurer un. Donc il est condamné à l'enfermement, sans 2 personnes pour l'assister, il ne peut bénéficier d'aucune autonomie.
0: Donc vous avez fait des demandes auprès de l'Office du logement pour effectuer des travaux peut-être?
2: Bien sûr, alors depuis 8 années nous nous battons pour obtenir des aménagements de son logement, 8 ans, au regard de son handicap, sans succès. Alors nous avons été obligés de lancer des procédures auprès des tribunaux et l'office.
0: Pardonnez-moi Antoinette, quels sont les motifs de rejet pour cette mise en conformité?
2: Tout à fait, je vais y venir, rassurez-vous. Nous avons été obligés de lancer des procédures auprès des tribunaux parce qu'on ne nous répondait pas. Mmh. Et l'office a été condamné à soit réaliser les travaux en question, soit lui proposer un logement adapté. Okay. Malgré ça, rien n'a été fait. Les seuls petits aménagements, effectivement, il y en a eu, ont été demandés par la MDPH et financés par la collectivité, mais pas du tout par l'office HLM. Okay. Alors nous avons tout essayé. Nous avons même demandé une rencontre avec un médiateur de la République qui s'est tenu disponible avec beaucoup de bienveillance et de professionnalisme. Cette médiation a été refusée par l'office du logement au dernier moment. En renonçant à attendre des aménagements qui n'arriveront jamais, nous avons entrepris, accompagnés par des amis compétents et efficace, de constituer des dossiers de demande de financement auprès de l'organisme, d'un organisme comme la MDPH, etc., afin d'effectuer les travaux nous-mêmes.
0: Et donc ça a été accordé, mais les travaux sont insuffisants.
2: Alors, rien ne peut être accordé pour l'instant, tout est en instance, parce que la seule pièce qui manque à ce dossier, c'est l'autorisation du bailleur social, à qui, je le rappelle, on ne demande pas un centime de financement. Hein. On ne peut pas compléter les dossiers parce qu'il nous faut l'autorisation. On se rappelle qu'il y a une loi qui oblige un bailleur social à accepter ses travaux dans certaines limites. En novembre 2025, un ergothérapeute professionnel mandaté par la MDPH a dressé un bilan précis des aménagements nécessaires. L'office a immédiatement signifié un refus avec 3 arguments que je développerai plus loin. Nous nous sommes inclinés.
0: Je vais vous demander, Antoinette, d'essayer de le faire, même si la situation est complexe, de manière assez brève. On a beaucoup de monde derrière votre intervention.
2: Tout à fait, tout à fait. Nous nous sommes inclinés devant ce premier refus parce que, effectivement, cet ergothérapeute demandait, préconisait un agrandissement du logement si touché au cadastre. Effectivement, on sortait de la loi, il n'y a pas de souci. Alors on a donc demandé de nouveau la venue d'un ergothérapeute qui a établi un bilan en avril 2026 qui restait dans le cadre de la loi précisément. En juillet, nous avons reçu de nouveau un refus avec les mêmes arguments non recevables. Mon fils étant en rééducation à Marseille, j'ai sollicité Télépaese afin de médiatiser cette affaire car nous ne savons plus à quel sein nous vouer. Très rapidement et avec beaucoup de bienveillance, un reportage très honnête a été réalisé et est toujours en ligne sur la chaîne Télépaese. Oui. Bien entendu, il m'a été indiqué qu'un ou une responsable de l'Office du logement aurait un droit de réponse, ce qui est normal. La personne qui a pris la parole devant les caméras a renouvelé l'énumération de ses arguments, donc j'y viens, non recevable, criblé de contre-vérités et un non-respect du secret professionnel.
0: Alors, quels étaient les motifs?
2: Voilà. Cette personne fait état d'une rupture de bail pour dette de loyer. C'est faux. Effectivement, mon fils, il y a quelques années, a accumulé une dette qui, je vous rassure, n'est pas une somme exorbitante du tout.
0: Mais dont il s'est acquitté depuis.
2: Il est en train de s'en acquitter. D'accord. Le tribunal vers lequel mon fils a été envoyé par l'office a fixé un échéancier que mon fils respecte au centime près depuis près de 2 ans. Et dans quelques mois, sa dette sera soldée. Tant qu'il paye son loyer, son échéancier, la rupture de bail est gelée. Okay. Il est fait état d'un logement qui aurait été adapté pour mon fils et pour lequel il ne s'est pas manifesté. C'est faux. Nous avons été effectivement informés par le voisinage, des racontars, etc., qu'un logement serait en cours de travaux et destiné à mon fils. Pour des raisons sanitaires, c'était pas sûr qu'il l'accepte, mais en tout cas, nous avons attendu en vain une proposition qui n'a jamais été faite. Okay. Donc, mon fils n'a jamais eu de courrier, ni mail, ni coup de téléphone, ni visite d'un responsable pour lui proposer une visite afin qu'il puisse prendre sa décision. Depuis, ce logement a été attribué à une famille. Les préconisations de l'ergothérapeute outrepassent la loi handicap, c'est faux. On peut se demander si le nouveau rapport a été lu. Et pour terminer son droit de réponse, cette personne a tenu des propos me concernant, moi, la mère, qui peuvent être de l'ordre de la diffamation. J'ai été accusée devant les caméras d'un organe de presse sérieux et professionnel de me servir de la situation de mon fils pour régler mes comptes dans un litige concernant, je reprends les termes employés, de la location sauvage. Je ne vous cache pas que j'ai pris cette...
0: De la location sauvage, ça veut dire quoi?
2: J'y viens. Je ne vous cache pas que j'ai pris cette insulte comme une gifle violente. Comment peut-on tenir de tels propos en public en tant que responsable d'un service public? Je tiens à donner quelques explications en ce qui concerne ce litige afin d'éviter tout malentendu. Je suis moi-même locataire maltraité de ce même bailleur depuis 21 ans et à jour de mes loyers. Malheureusement, beaucoup de gens le savent, les allers-retours à Marseille pour se soigner, malgré les prises en charge et l'aide des associations et des amis, coûtent très cher. Mmh. Surtout lorsqu'on dispose d'un petit budget, je me suis retrouvée en situation financière catastrophique. Effectivement, il y a quelques années, je me suis rendu coupable de la sous-location d'une chambre de mon logement, ce qui est illégal et je le sais. Je précise que j'ai toujours habité ce logement, je ne sous-louais qu'une chambre. D'accord. J'ai été dénoncée, condamnée et j'assume. J'ai été condamnée à payer une lourde somme et j'ai assumé jusqu'au bout cette situation. Grâce à mes efforts et à l'aide de Calvet et surtout au soutien d'un prêtre à Calvi qui se reconnaîtra et que je ne remercierai jamais assez, j'ai soldé intégralement ma dette en moins d'un an, malgré les pressions de l'Office du logement. Il y a bientôt un an que cette affaire est terminée, payée, clôturée. Se servir de cet argument pour me discréditer devant les caméras d'un organe de presse sérieux, pour justifier les graves manquements d'un service public et de l'ordre de la mauvaise foi.
0: Oui, ça permet surtout de balayer les requêtes en cours. Antoinette,
2: je suis moi-même victime de cet acharnement, mais je ne m'étendrai pas sur ce point. L'objet de mon appel, c'est la situation de mon fils. Il y a urgence. Les conséquences sont très graves pour mon fils sur sa santé physique, mais aussi psychologique. Jusqu'où va nous mener cet acharnement? Cette gestion calamiteuse de cet organisme public depuis 50 ans a des conséquences destructrices. Il est inacceptable de faire subir ces maltraitances à n'importe quel locataire, et à plus forte raison quand il s'agit d'une personne fragile et souffrant de handicap.
0: Antoinette,
2: c'est un appel au secours. 8 ans pour ses droits, on n'en peut plus. Et j'en profite pour remercier toutes les gentilles personnes qui, au fil du temps, nous ont toujours soutenus depuis longtemps. Voilà. Et je vous remercie et je vous présente mes excuses pour la longueur de mon message.
0: Ben, c'est une situation complexe, difficile de la résumer en moins de quelques secondes. Merci beaucoup, Antoinette.
3: Effectivement, une situation très difficile et évidemment des démarches administratives très lourdes. Peut-être justement que le bailleur social a entendu cette intervention. Peut-être qu'il va nous apporter une réponse complémentaire. En tout cas, dans le forum, nous suivrons bien sûr ce sujet.
0: Jean-Pierre, bienvenue. Vous nous téléphonez pour des remerciements, je crois.
4: Oui, bonjour.
0: Bonjour.
4: Voilà, alors, moi, j'habite Bastia, j'habite Boulevard Gradien. Actuellement, je suis au village Et je suis descendu la semaine dernière, comme on dit, descendu à Bastia pour des soins médicaux. Je suis allé dans une clinique faire des soins, et en sortant, j'ai perdu ma carte d'identité. Voilà, je pense que j'avais perdu sur le boulevard, boulevard Paul et tout. Donc j'ai bien entendu fait toutes les démarches, j'ai téléphoné un peu à droite à gauche, j'ai refait tout le parcours, et donc je n'ai rien trouvé. Donc je suis retourné au village, et hier je devais redescendre sur Bastia, je suis revenu à Bastia, et à ma grande surprise, j'ai ouvert ma boîte aux lettres et il y avait la carte d'identité.
0: Oh, ça c'est agréable.
4: Alors c'est agréable, c'est un beau geste, je trouve. Alors,
0: vous ne savez pas qui l'a effectué, mais vous vouliez profiter du forum pour lui dire merci.
4: Voilà,
0: je comprends.
4: C'est pour ça que j'espère que cette personne m'entend. Hein. C'était bien boulevard Gradiani, donc je la remercie beaucoup. Et puis je me dis qu'il y a encore des personnes qui ont quand même des valeurs et qui ont... Ça fait plaisir.
0: Ça fait plaisir, vous faites bien de le souligner, Jean-Pierre. On s'associe à vous pour ces remerciements. C'est quand même plaisant, surtout quand on se dit qu'il va falloir effectuer d'autres démarches administratives de rentrée et que tout soit réglé comme ça. Merci beaucoup de l'avoir signalé dans notre forum. Un espace de libre antenne qui reprend après l'info. Elle arrive dans 2 minutes.
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0: Le forum reprend au 04 95 32 22 22 où Marie-Ange Audos attend vos appels en direct au standard et où nous réceptionnons sur votre page WhatsApp dédiée des vocaux ou des messages écrits, messages que l'on lit aussi sur Messenger pour celles et ceux qui utilisent Facebook. Roland, beaucoup de sujets font l'actualité aujourd'hui. On peut s'exprimer dessus ou sortir des clous.
1: Exactement, il y a les carburants et la nouvelle flambée des prix, hein, le gouvernement qui réunit aujourd'hui les distributeurs à Bercy pour tenter de contenir cette hausse. Il y a la mémoire aussi de la libération de la Corse il y a 83 ans. Le 9 septembre 1983 débutait la campagne qui allait conduire à la libération de l'île. Les eaux minérales en bouteille, on l'a entendu, leur forte consommation cet été. Le GFCA qui veut repartir à la conquête de l'élite. Le GFCA volait, bien sûr. Et puis, les retours sur les célébrations autour de la nativité de la Vierge dans le Niol ou peut-être, ou encore en la Lijane, on a pu avoir un très beau reportage d'Alexandre Antonini à retrouver d'ailleurs sur nos réseaux sociaux en vidéo.
0: Et à ce propos, sachez qu'on a été félicité par des auditeurs qui, par exemple, nous ont écrit sur la page WhatsApp. Merci RCFM pour cette belle mise en avant de la réfection du couvent d'Alezagne. Vous êtes les seuls à avoir compris l'investissement réalisé, poursuit Jennifer. Plus de 6 millions d'euros en 20 ans et un bijou qui en ressort. Merci beaucoup pour votre contribution. Il y avait aussi des commentaires sur les analyses de la plage de Caladorts où Maresol est bonne. On peut en profiter de la mer en toute quiétude, nous disait Pascal. Et puis une société, que je ne vais pas citer du coup parce qu'il n'y a pas le nom et le prénom, mais celui de l'enseigne. Un grand merci à toute l'équipe de la radio il y a 34 minutes et particulièrement à l'émission Le Forum. C'est toujours un vrai plaisir de vous retrouver chaque matin. Ben, sachez que c'est un plaisir partagé que celui de vous accompagner.
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0: Alors par rapport au premier message de notre auditrice, Roselyne voudrait participer à ce débat. Bonjour l'équipe, concernant les logements sociaux, il serait bien de savoir comment les bailleurs sociaux justifient leur attribution à des familles du continent qui n'ont aucun ancrage à la Corse et pourquoi ils n'instaurent pas une priorité locale. Courage à cette auditrice qui, comme beaucoup de Corses, attendent un logement social et qui voit des familles venues d'ailleurs leur passer devant. Belle journée à toute l'équipe. Et puis un autre message qui concerne l'éclairage public de l'avenue de la Libération à Loubine, qui ne fonctionne plus, nous dit-on, depuis plus d'une semaine. Une situation particulièrement dangereuse pour la sécurité des piétons, des cyclistes et des automobilistes, dénonce notre auditeur, et qui augmente fortement le risque d'accident. S'agit-il d'un problème technique, poursuit-il, ou cette extinction est-elle volontaire, notamment pour des raisons d'économie d'énergie? Si c'est une panne, peut-on savoir quand l'éclairage sera rétabli? Merci, et c'est Marie qui nous a écrit sur Messenger. On rejoint Paul au bout du fil. Bonjour Paul.
3: Bonjour, bonjour.
0: Nous vous écoutons.
3: Ben, vous parlez de la libération de la Corse, puisque c'est un événement que j'ai vécu.
0: Bon, Paul, pardonnez-moi avant de poursuivre, pour m'assurer que la qualité de la liaison téléphonique soit la meilleure, vous nous appelez d'un fixe, d'un portable ?
3: Un portable.
0: Est-ce que vous auriez la gentillesse peut-être d'enlever le haut-parleur et de vous mettre dans l'endroit de la maison où ça passe le mieux, parce qu'il y a un fond qui rend la communication presque inaudible.
3: Je suis sur le balcon parce que justement, okay. La maison, c'est une carte de radio.
0: Alors, Randa des Bourreaux, Byzantine.
3: Voilà. Oui. Je peux y aller. Mais c'est... donc, je vous disais, c'est un événement que j'ai vécu, j'avais un peu plus d'un euro, mais je m'en souviens très bien. Et surtout de l'insurrection à Ajaccio.
0: Dont Fabrice Fenouillère a parlé ce matin.
3: Hein. Qui a été menée par le Front National. Attention à ne pas confondre. C'était un organisme dirigé par des résistants en majorité communiste. Il y avait M. Angelin Caron, que j'ai bien connu, Arthur Duron et compagnie. Bon, c'est vrai. Et donc, il y a eu une insurrection à Ajaccio. Bon, vous savez, l'armement, c'était des pétroles, c'était des mitraillettes Stein qui avaient été parachutées sur la Corse. Seulement les Italiens, On déposait les armes, ils sont ralliés aux insurgés, et les Allemands ont foutu le camp, et le bataillon de fort et les Goumis ont débarqué à Ajaccio. Voilà comment s'est passée la libération de la Corse, donc c'était le 9 septembre 1943. Et de là, pour dire que la première ville de France libérée, contrairement à ce qu'ont dit les historiens, ça a été Ajaccio.
0: Pourquoi contrairement à ce que l'on dit?
3: Les historiens ont dit que la première ville de France libérée, même le général de Gaulle l'avait dit,
0: Paul?
3: Oui. Allô?
0: Ouais, on a été coupé un instant sur votre réponse, pardon. On ne vous entend pas toujours bien.
3: Ah ben, c'était une ville de la côte du nord-ouest. Le nom m'échappe. C'était la première ville libérée. Et là, je vous dis, même le général de Gaulle avait dit la première ville.
0: C'est ce que disait Fabrice. La Corse aura alors la fortune et l'honneur, selon les mots du général de Gaulle, d'être le premier morceau libéré de la France.
3: Il avait dit le premier morceau libéré après, mais d'abord il avait dit que les troupes françaises avaient libéré, je ne me souviens plus, cette, une ville du nord-ouest. C'est un autre chiffre. C'est un événement que j'ai vécu, donc je peux en parler, et c'était un ratio. Et je vous dis, les hommes qui étaient à leur tête, c'était le Front National, à ne pas confondre. Attention.
0: On a compris. Merci infiniment pour...
3: C'est moi qui vous remercie.
0: Bonne journée, Paul.
3: À vous aussi. Merci bien, au revoir.
0: Au revoir.
1: Isabelle, peut-être une réponse sur la question de l'auditrice, comment sont attribués les logements sociaux. Lorsqu'un logement social se libère, il faut savoir que plusieurs candidatures sont généralement examinées par la commission d'attribution du bailleur, sauf exception prévue par la loi, elle examine au moins 3 demandes pour un même logement. La commission tient compte notamment des ressources du foyer, de sa composition et de sa situation, mais aussi des situations prioritaires prévues par la loi, comme certaines situations de mal-logement, et les candidats peuvent être proposés par différents réservataires, notamment l'État, les collectivités ou Action Logement, selon les logements concernés. La commission prend ensuite sa décision. Elle peut attribuer le logement à un candidat, classer plusieurs candidats par ordre de priorité ou décider de ne pas attribuer le logement. En résumé, on va dire, voilà, ce n'est pas le maire ou un élu qui choisit seul le bénéficiaire, c'est une commission d'attribution du bailleur dans le respect des règles fixées par la loi.
0: Et il n'y a pas non plus dans ces règles d'indication concernant la région d'origine sur laquelle réside le demandeur.
1: Pas du tout.
0: Le locataire.
1: Exactement, ça rentre pas en ligne de compte.
0: Merci pour ces précisions, Roland. Si vous souhaitez participer à ce débat ou en ouvrir un autre, vous avez la liberté de le faire dans le dernier quart d'heure qui nous sépare du retour de l'info.
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0: Le forum, c'est tous les jours de la semaine, de 8h à 9h. La possibilité de vous exprimer au 04 95 32 22 22 via un vocal, un appel en direct ou un message écrit sur WhatsApp, sur Messenger, dont s'est saisie une association. Alors, ça n'est pas véritablement dans le forum qu'elle souhaitait passer, mais puisque je viens de la lire, sachez qu'un grand événement de pétanque aura lieu à Porto du 24 au 27 septembre. C'est l'international Abourtoulaise, anciennement connu sous le nom d'International d'Ajaccio, et cette année, c'est là-bas que ça se passe, à Haute-à-Porto. Si vous souhaitez décrocher votre téléphone pour nous faire part d'un commentaire, d'une réaction, nous soumettre un sujet de réflexion, un remerciement, un coup de gueule, vous n'hésitez pas à prendre le chemin du forum jusqu'à 9h.

0: 8 heures passées de 50 minutes, soyez les bienvenus. Vous nous rejoignez peut-être à l'instant sur RCFM et je vous invite à participer à votre forum très dynamique en première partie avec de nombreux sujets évoqués, d'autres qui font l'actualité et sur lesquels vous pouvez vous prononcer aussi. On a participé dans nos journaux à vous lancer quelques pistes, Roland. Et puis, des sujets que vous aimeriez nous soumettre, hein, comme par exemple le thème des avions en retard et annulés parfois d'Air Course en raison des maintenances sur lesquelles les dirigeants de la compagnie se sont d'ailleurs exprimés. Le 04 95 32 22 22 à votre disposition, tout comme notre page Facebook et notre WhatsApp.
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bilan pour aujourd'hui. On remettra le couvert demain. On ouvrira l'antenne évidemment à l'ensemble de nos auditeurs souhaitant participer à ce forum. Vous n'hésiterez pas, je l'espère, à décrocher votre téléphone. C'est une fin d'émission relativement calme avec Anton et Diozzi. Et dans quelques instants, Michael Andreani qui s'occupe de votre diététique avec la nutritionniste Aline Graziani, invitée dans Les Experts après le journal de 9h.

0: Ricci FM et benvenuti sono. Et on retrouve le journal avec Camille Parsi. Bonjour.
1: Bonjour Michael et bonjour à tous.
0: On débute avec les faits divers, Camille. Une paillote détruite par un incendie à Sainte-Lucie de Porto-Vecchio.
1: Il s'agit du cabanon bleu sur la plage de Saint-Cyprien. Les pompiers sont intervenus cette nuit. La quasi-totalité de l'établissement a été détruit. On ne connaît pas à ce stade les circonstances précises de l'incendie. Plus d'informations à venir dans nos prochaines éditions. Autre incendie de végétation, cette fois en Corse du Sud, au col de Scalella, sur la commune de Tavera. 3 hectares ont été parcourus par les flammes. Le feu est en cours de traitement. 16 pompiers sont sur place. À noter que tout le département est placé en vigilance orange aujourd'hui pour le risque incendie. Au chapitre judiciaire, 4 ans de prison avec sursis pour la conductrice à l'origine d'un accident mortel à Ajaccio. C'était le 6 juillet 2022. 9 passagers à bord d'un 4x4 homologué pour en accueillir 8 avaient fait plusieurs tonneaux sur la 4 voies de Campo dell'Oro. 2 jeunes femmes de 20 ans ont trouvé la mort. Âgée elle aussi d'une vingtaine d'années, la conductrice a été reconnue coupable d'homicide et de blessures involontaires. Elle écope aussi d'une suspension de permis pour 8 mois avec exécution provisoire. La peine, elle, est supérieure à deux ans à celle requise par le parquet. Son avocat indique réfléchir à un éventuel appel. Et puis ça ne vous aura sans doute pas échappé, les prix du carburant continuent de grimper. Ils atteignent de nouveaux records, 2,10 € en moyenne le litre de sans-plomb. Des prix qui s'approchent des records de juin 2022, quelques mois après le déclenchement de la guerre en Ukraine. Bercy réunit aujourd'hui les distributeurs. Objectif, s'assurer qu'il n'y a pas d'excès sur les marges. Et puis nos cours d'eau sont au plus bas après cet été caniculaire et des sécheresses à répétition. 2 nappes d'eau souterraines sur 3 en France sont à un niveau plus bas que la normale. C'est ce que constate le BRGM, l'organisme en charge de leur surveillance. Dans ce contexte, des exploitants d'eau minérale insulaire, eux aussi, sont sous pression. Du côté des sources naturelles de Saint-Georges et de Dille, la demande estivale a augmenté si rapidement que parfois l'offre a eu du mal à suivre. C'est ce que constate notamment la patronne des eaux de Dille, Françoise Chavaldini. Ses ventes ont augmenté de 20% par rapport à un été normal, à tel point qu'elle explique qu'elle a dû rationner ses clients.
2: Nous avons des enseignes qui nous ont fait des mails en nous disant qu'ils avaient plus d'eau du continent qui arrivait. Donc, un grossiste qui nous prenait une grande surface, qui nous commandait par exemple une semi, nous en demandait 2 et 3. Comment on voulait faire? Je veux dire, même, il faut ajouter la problématique du transport.
3: Je vous dis pas, on a dû rationner les clients, c'est-à-dire s'ils nous demandaient une semi ou 2, on a contenté, si vous voulez, tout le monde. Ça a fait quelques tensions. Ça a été très stressant parce que, par exemple, quelqu'un qui vous commandait, je sais pas, une semi de tel format, on le donnait pas tout entier. Par exemple, le litre et demi ou le verre ou même le 33, on était obligé de les rationner, de donner un peu à tout le monde. Le lendemain, ils étaient encore livrés. Vous voyez ce que je veux dire?
1: Françoise Chavaldini, présidente de la holding Casinc des eaux de Zille, elle était au micro d'Olivier Castel.
0: Le sport à présent, Camille, et un effectif rajeuni pour le GFC à Volley.
1: Le club entame sa nouvelle saison avec 8 départs et 10 nouvelles recrues. Objectif, finir dans les 4 premiers pour disputer la montée en première division. Ambition assumée après une année entre relégation et complications financières pour le club. Et pour son président Paul Mouratchol, il s'engage cette année à un changement de statut administratif pour pallier ses contraintes financières.
4: Alors les déboires sont derrière, mais les difficultés restent les mêmes chaque année, hein, je dirais même chaque mois, hein, au niveau, je dirais, purement économique. Après, on est quand même avec un bel effectif, sur le papier en tout cas. On a quand même de l'ambition, sans être prétentieux, d'être en finale fort, et à ce moment-là, on verra ce qu'on peut faire.
5: Du côté administratif, économique aussi, est-ce qu'il y a cette année une réflexion sur un changement de modèle, pourquoi pas passer d'une association à une SCIC, une société coopérative d'intérêt collectif?
4: On travaille là-dessus, ça ne se fait pas du jour au lendemain. Hein. Déjà, il a fallu baser notre travail sur la nouvelle saison, et après, une fois que c'est parti, on va travailler là-dessus tout l'hiver, là, sur la transformation et les possibilités qu'on peut avoir à Ajaccio. Il faut un tissu de partenariat important pour pouvoir envisager une SCIC, et l'objectif est déjà d'aller les chercher. Une fois qu'on aura suffisamment de partenaires privés avec nous, on pourra s'engager vraiment dans la transformation.
1: Les premiers rendez-vous à l'extérieur pour les gaziers, ce sera le 17 octobre à Reims. Enfin, on fête aujourd'hui un anniversaire, celui du 86e le 86e libération de la Corse, une campagne qui s'étend du 9 septembre au 4 octobre 1943, aussi appelée la bataille de Corse. La Corse qui est devenue, on le rappelle, le premier département français libéré de l'occupation ennemie.
0: Merci Camille, retour de l'actualité à 10h avec Roland Frias. Nous on se dit à demain.
1: À demain Michael.
0: La météo du jour, avec en Corse du Sud de belles éclaircies présentes dès le matin. En fin de journée, les nuages devraient se faire plus nombreux et quelques averses sont même possibles sur les deux CEI et le relief. En milieu d'après-midi, le vent s'établit à l'ouest, nord-ouest assez fort sur l'extrême sud. Température maximale toujours assez élevée, 28 degrés sur les deux CEI, 31 à 34 degrés ailleurs, 25 sur le relief. Et puis du côté de la Haute-Corse, des averses pourraient subvenir, nous dit Météo France aujourd'hui. Une prudence, donc on verra bien si cela se confirme. Elle pourrait devenir plus fréquente et plus soutenue au fil des heures sur l'est de la Haute-Corse, avec un risque orageux qui pourrait se manifester. Les plus forts cumuls de pluie pourraient avoisiner les 40 mm sur la région bastiaise. Le vent modéré de sud-ouest virant ouest-nord-ouest avec des rafales en balagne en début d'après-midi jusqu'à 55 km par heure. Température maximale 29 à 32 degrés, 23 en montagne. Dans quelques instants, on parlera de l'après-été, apéro, resto, petit excès, activité physique en Berne. On en parlera avec Aline Graziani, diététicienne nutritionniste, pour éviter, bien entendu, les régimes drastiques et les mauvaises solutions.

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2: Bonjour à toutes et à tous et soyez les bienvenus. Après l'été, il y a ceux qui reprennent le travail, bien sûr, et ceux qui reprennent aussi les bonnes habitudes. Apéro, restaurant, glace, repas parfois décalés, activités physiques en baisse. Notre hygiène de vie a parfois pris aussi quelques vacances. Alors, comment se remettre sur les rails sans tomber dans la culpabilité, les régimes express ou les restrictions drastiques? On va parler alimentation, activités physiques et surtout bonnes habitudes durables avec notre invitée, la diététicienne nutritionniste Aline Graziani. N'hésitez pas à intervenir si vous le désirez au 04 95 32 22 22. Marion Jodos est au standard ce matin. Participez également via ce numéro de téléphone en passant par l'appli WhatsApp. Messages écrits et vocaux sont les bienvenus. Et puis la page Facebook ici RCFM et le compte Messenger également, que l'on n'oublie pas. Doumé Mourad et Stéphane Casalonga réalisent cette émission ce matin. C'est parti.
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2: Bonjour Aline.
3: Bonjour.
2: Ravi de vous retrouver aujourd'hui. Après un été où l'on a parfois beaucoup plus mangé, beaucoup moins bougé, est-ce qu'il faut vraiment faire une sorte de remise en ordre?
3: Oui, mais pas drastique. On reprend les bonnes habitudes tranquillement.
2: Est-ce qu'il y a des excès que l'on retrouve le plus souvent chez les patients qui viennent vous consulter après l'été? Il doit y en avoir.
3: Le rosé sur la plage. Mais il faut vivre, hein. Mais le rosé sur la plage, les apéritifs, les barbecues aussi qui pourtant peuvent être déclinés tout en se faisant plaisir avec un bon barbecue entre famille et entre amis, mais qui peuvent être déclinés de manière très saine et qui souvent sont bien chargés. Les cocktails à apéritif, les chips, les cacahuètes, voilà, beaucoup de choses comme ça. Et comme vous l'avez dit aussi, beaucoup moins d'activité physique, de par le fait que, et c'est normal, c'est les vacances, donc les gens relâchent un peu. Et puis là, par ces températures, là, depuis moi, ma reprise en septembre, tous mes patients me disent non, j'ai pas fait de sport, en tout cas en extérieur, parce qu'il faisait bien trop chaud.
2: Oui, c'est vrai que c'est difficilement supportable lorsqu'il fait trop chaud. Et est-ce que quelques semaines de repas plus riches suffisent donc réellement à déséquilibrer notre organisme?
3: Ah, c'est une bonne question. Alors, j'ai envie de vous dire oui et non. Parce que finalement, pour certaines personnes qui ont un rythme de vie entre guillemets plutôt sain et qui vont faire quelques excès sur leurs 2-3 semaines de vacances, non, ça va pas non plus chambouler grand chose. Et pour d'autres personnes qui sont beaucoup plus sensibles, qui ont des tendances peut-être à une certaine hyperphagie qui sont très attirées par le sucre pour plein de raisons, parce qu'ils sont très fatigués, parce qu'ils dorment mal, parce qu'ils sont stressés, tout ce que vous voulez. Oui, on va mettre le doigt encore plus et ça va encore plus fatiguer ce type de patients qui vont encore plus s'engouffrer un peu dans la brèche, mal manger. C'est un peu le blanc et le noir finalement. Il y a un peu deux types de personnes sur ça, oui.
2: Et surtout, est-ce qu'il faut culpabiliser lorsqu'on a profité de l'été?
3: Moi, à chaque fois, je dis à tout le monde, oh là là, mon Dieu, vivez votre vie, demain, on n'est plus là. Moi, par contre, aujourd'hui, je pense que vous m'invitez pour vous expliquer qu'on peut faire aussi différemment et reprendre les bonnes habitudes. Voilà.
2: Mais oui. Et comment est-ce qu'on sait si on a simplement fait quelques écarts ou si notre alimentation est devenue durablement déséquilibrée?
3: Eh bien, c'est pareil, c'est encore une bonne question, parce que bien souvent, on le sait pas vraiment, en fait. J'ai beaucoup de patients que je reçois en consultation, énormément même, qui me disent, en fait, ça s'est installé progressivement et je ne me suis pas rendu compte des choses. Après, il y a aussi parfois on fait un peu l'autruche, hein, parce que c'est dur de se connecter à soi-même et de dire oulala, attends, qu'est-ce qui est en train de se passer, le poids monte de manière progressive, hein. Des fois non plus on prend pas 10 kilos en une semaine, et les mauvaises habitudes s'installent, grignotent un peu du terrain, mais justement durablement, mais de manière insidieuse.
2: Alors, certains veulent faire un reset au mois de septembre, parce que c'est la rentrée, on veut faire de bonnes choses, de bonnes résolutions que l'on veut essayer de tenir. Est-ce qu'il faut, par exemple, supprimer certains aliments pendant quelques jours pour compenser ces fameux excès?
3: Alors, en soi, sur l'équilibre alimentaire, la vraie diététique, les gens pensent que c'est quelque chose de très restrictif, où il faut supprimer des choses et des machins. Il n'y a rien à supprimer. Maintenant, on mange de tout de manière correcte. Si vraiment on parle de suppression là, d'arrêter quelque chose, oui, si vraiment vous avez exagéré sur l'alcool et les produits sucrés, j'en sais rien, les produits salés, cacahuètes, chips, machin, là je vous dirais, on peut faire un petit reset vraiment sur des produits qui sont des bombes énergétiques, où on en a vraiment abusé. Mais dans l'absolu, moi, diététicienne, je suis la première à dire à mes patients, mangez vos chips si ça vous fait plaisir, mais raisonnablement. C'est ça qu'il faut comprendre, c'est qu'en fait, on peut tout faire, on peut tout manger tant que c'est raisonnable, et sur les produits très salés, très sucrés, très gras, tant que ça reste ponctuel. Moi, je suis diététicienne, mon père est charcutier, mon mari est traiteur, vous voyez, et pour autant, je vais manger la charcuterie, mais de manière très ponctuelle, et je ne vais pas mourir pour autant. Donc, s'il y a quelque chose à supprimer, si vraiment, on n'emploie pas le terme, supprimer, si vraiment vous avez fait des excès sur l'alcool, des produits salés, des produits sucrés, si vous êtes, excusez-moi du terme, tétier de glace tout l'été, oui. Bon, ben voilà, là, lâchez un peu. Mais on peut réintégrer tout ça du moment où ça reste du manger normal. Voilà, on consomme les choses normalement, c'est-à-dire ponctuellement.
2: Est-ce qu'il y a des patients qui vous disent, Aline, qu'ils ont parfois des journées où ils sautent un repas parce qu'ils ont trop mangé la veille ?
3: Bien sûr, et c'est tout ce qu'il ne faut pas faire. Et ça, c'est le travail du diététicien, justement, d'éduquer. C'est de l'éducation sur l'alimentation. Et de un peu de faire toucher du doigt finalement aux patients pourquoi il ne faut pas le faire, parce que quand ensuite on s'inscrit dans cette démarche-là, que les suivis sont établis, j'ai plein de patients qui vont me dire que je suis depuis X temps, qui vont me dire « Oh là là, j'ai pas mangé, pareil pour plein de raisons, parce que j'en sais rien, j'ai dû m'occuper d'un tel, ou que mon bébé m'a pas laissé manger, ou que sais-je. » Et puis finalement, je l'ai vraiment payé, j'ai trinqué, parce que le soir, j'ai beaucoup plus mangé, ensuite j'ai très mal dormi, je me suis sentie très mal, j'ai eu envie de sucre. En fait, ce qui nous régule, et ça, c'est la physiologie humaine qui est très bien faite, hein. C'est 3 repas par jour, parce que, comme j'explique à chaque fois en consultation, on a besoin de tous nos macronutriments, lipides, protéines, glucides, qui circulent dans le sang. Et c'est pas moi qui l'ai inventé, c'est la nature humaine qui est comme ça. Pour qu'on soit bien sur une journée et qu'on ait tout dans le sang qui circule et qu'on fasse une belle journée de manière saine et justement qu'on n'ait pas de fringales, de machin ou de trucs, eh ben, il faut 3 repas par jour. Voilà, c'est comme ça. Maintenant, quand on fait vraiment des excès, que le midi on a vraiment beaucoup trop mangé, que le soir on a vraiment beaucoup trop mangé, on ne se couche jamais sans manger quelque chose. Mais à ce moment-là, par contre, on peut manger un yaourt, une tranche de jambon, en fait de la protéine. Voilà, parce que la protéine, elle est satiétante. Oui. On mange un tout petit peu, mais on reste jamais le ventre vide. Alors évidemment, on va pas manger les bonbons, hein. On est bien d'accord, c'est pas ce que je suis en train de dire. Hein. Mais voilà, il faut se diriger vers un choix plutôt un produit protidique pour quand même qui est un petit peu satiétant et pour voilà ne pas ensuite engendrer un déséquilibre sur le lendemain ou le surlendemain, parce qu'à un moment donné, quand on saute les repas, on le paye.
2: Forcément. On va se rendre du côté du standard où nous attend une auditrice. N'hésitez pas à nous appeler. D'ailleurs, je vous le rappelle, hein, chers auditeurs, 04 95 32 22 22. Bonjour Claudie.
4: Bonjour à tous. Alors voilà ma question. J'étais diagnostiquée comme prédiabétique. Donc, et je dois faire ma prise de sang pour voir dans quelques jours. Mais ce qui se passe, c'est que je me suis privée, mais j'ai mangé quand même des glaces. J'ai mangé un peu beaucoup de sucre et justement, je voulais savoir si vous pouviez m'aider pour m'éviter tout ça. Comment éviter le sucre ?
3: Bonjour madame. Alors là, en 2 minutes chrono, je peux pas vous donner tous les éléments de réponse parce que pour le coup là, ça prendrait 1h15 en première consultation pour vous dire tout ce que j'ai à vous dire. Mais oui, effectivement, il faut justement, parce que vous me dites vous êtes privé. Là, il faut voir justement ce que vous avez exclu. Peut-être comme beaucoup de personnes, le pain, les féculents, parce qu'on vous a dit le prédiabète. Donc, qu'est-ce que vous avez enlevé en 2 mots?
4: Bah, pratiquement cet été, les féculents, mais sinon le reste, non.
3: Vous n'avez plus mangé de pain, de pâtes, de pommes de terre, tout ça ? Ça, vous avez essayé de le sentir ?
4: Oui, le pain, j'en mange, évidemment.
3: Oui.
4: J'ai mangé du pain, les pommes de terre, non. Je mange beaucoup de tomates, mozzarella, salade.
3: En gros, vous n'avez conservé que le pain là, dans votre alimentation ?
4: Le pain et le dessert.
3: Et en fait, vous voyez, malheureusement, vous avez fait ce qu'il ne faut pas faire, mais en pensant bien faire. C'est-à-dire que, pour vous expliquer très simplement, pour réguler un diabète ou un prédiabète, les féculents sont indispensables. Mais il faut les associer dans l'assiette avec des protéines et des légumes. Il faut les manger en bonne quantité par rapport à vos besoins énergétiques journaliers. Il faut jamais les exclure parce que c'est ça qui va réguler de manière normale, entre guillemets, votre glycémie tout au long de la journée. Et quand votre glycémie est stable sur votre journée, c'est là où vous avez beaucoup moins envie de manger des produits sucrés. Donc là, si je peux vous donner un petit conseil en deux minutes, c'est de réintégrer les féculents, de les manger en quantité normale, hein, un quart de l'assiette. Bon, je vous ai pas en face de moi, mais grosso modo, on va dire ça. Et de vraiment bien structurer vos repas, puisque c'est à terme, quand votre métabolisme prendra ce pli-là et quand vous aurez, voilà, c'est ce que je disais, la glycémie qui est équilibrée. En fait, on cherche à stabiliser votre glycémie pour réguler un prédiabète ou un diabète. La glycémie doit être stable. On cherche à l'équilibrer. Et cet équilibre glycémique passe par un apport en féculents journalier, matin, midi et soir. C'est ça qui va faire, quand votre glycémie est lissée, que vous aurez beaucoup moins envie de sucre, en fait. Mais oui, là, par contre, il va falloir également diminuer la consommation de produits sucrés.
4: Je n'ai pas de volonté, malheureusement. Je demande de l'aide, mais je n'ai pas de volonté, c'est ça.
3: Moi, je vous accueille volontiers en consultation, madame. C'est pas, en fait, comme je dis à tous mes patients, le problème, c'est qu'il faut un vrai suivi. C'est pas en claquant des doigts, vous voyez. C'est long, la prise en charge diététique. C'est pour ça. C'est pas que vous avez pas de volonté, c'est qu'il vous faut un accompagnement, madame.
4: Voilà, mais qu'est-ce que je voulais vous dire? Vous êtes, ou alors vous me le direz à la fin, parce que je l'ai pris il y a pas longtemps. Vous êtes où?
3: Je suis à Bastia, mais on peut se le dire, même au standard, il n'y a pas de souci.
4: Ah, parce que moi, je suis à Ajaccio. Hein.
3: On peut le faire en visio, ne vous inquiétez pas.
4: Ah, d'accord. Voilà. Eh bien, écoutez, je vous remercie de vous me donner un peu de courage, hein, parce que là, j'ai la prise de sang à faire, mais je remets.
2: Tenez voilà. Bon. Merci, Claudie.
4: Et je vous souhaite à tous les deux et aux auditeurs une très bonne journée.
3: Merci.
2: Également, avec plaisir. Allez.
4: Au revoir.
2: Vous restez avec nous, Aline Gradiani, diététicienne nutritionniste. N'hésitez pas, chers auditeurs, à appeler, à nous écrire. On se retrouve juste après Michel Berger.

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2: Aline Gradiani, diététicienne nutritionniste, est avec nous sur Les Experts. N'hésitez pas à nous appeler 04 95 32 22 22, nous écrire via WhatsApp également et Messenger. On a reçu d'ailleurs des questions écrites, Aline. Tout d'abord de Marie-Thérèse via WhatsApp. Elle nous dit « Je n'aime pas trop la viande, surtout la rouge. Comment bien remplacer ces produits pour consommer quand même de bonnes protéines ?» Elle a 60 ans.
3: Alors, la viande rouge dans l'absolu, on en consomme deux fois par semaine, entre une fois et deux fois par semaine. Donc j'ai envie de dire à cette dame que si elle aime pas tant ça, c'est pas bien grave parce que ça c'est les recommandations officielles, il faut pas en manger tous les jours. Donc vous pouvez tout à fait alterner, madame, avec de la viande blanche, tout ce qui est volaille, donc le poulet, la dinde, vous pouvez si vous en consommez du porc, et ensuite... Donc cette viande du lapin, si vous aimez ça, enfin voilà. Et vous avez évidemment les œufs. Il faut savoir que les œufs, c'est en plus la plus belle des protéines, c'est la plus complète, c'est la protéine de référence, c'est la moins chère. Et vous avez évidemment tout ce qui est, si vous aimez ça, poisson, crustacé. Donc vous pouvez consommer le poisson qui vous plaît. Les poissons gras, saumon, sardine, maquereau, sont à consommer entre une fois et deux fois par semaine maximum. Pas tant parce qu'ils sont gras, mais parce que malheureusement, ils sont chargés en métaux lourds, surtout le saumon, qui est au bout de la chaîne alimentaire. Vous avez également, crustacés, si vous aimez ça. Et puis, il faut penser aussi à tout ce qui est pour aller vite et faire les choses simplement, les boîtes de thon, tout ce qui est surgelé aussi. C'est ce que je dis à tous mes patients. Si vous n'avez pas le temps, une darne de saumon surgelé, des carrés blancs, voilà. Maintenant, si vous avez le temps, allez chez votre poissonnier si vous aimez ça. Mais il n'y a pas que... Il y a même le tofu, si vous aimez ça, oui. en source protéique végétale. Mais il n'y a pas que la viande rouge, au contraire, varier le maximum, le plus beau conseil, c'est de varier son alimentation. Et donc voilà, déculpabiliser, parce que la viande rouge, c'est entre une et deux fois par semaine.
2: Bien, merci Maïté pour votre question. Deux questions de Roseline. Elle nous dit, elle était déjà intervenue sur ce sujet, je m'en souviens, quand allez-vous faire une émission pour les personnes qui veulent grossir? Je crois qu'il est plus facile de maigrir que de grossir.
3: Ça serait bien, vous voyez, Michael. Elle a raison, cette dame. Quand on va faire une émission, ça c'est à vous de voir. Mais oui, ça serait un très bon sujet parce que c'est bien plus difficile effectivement de prendre du poids que d'en perdre, même si les pauvres sont en train de monter en l'air quand je dis ça, pour ceux qui cherchent à avoir une perte de poids et qui, oui. Pour eux, dans quel cas ça peut être compliqué. Mais effectivement, dans l'absolu, la prise de poids, c'est une des prises en charge les plus difficiles, oui, c'est vrai.
2: Pourquoi d'ailleurs ?
3: Parce que ce sont des personnes qui ont des métabolismes qui brûlent fois 15 par rapport à une personne lambda. Et malheureusement, tous les apports... Alors, il y en a qui tueraient pour être comme ça, mais... mais pour beaucoup de... Pour ces personnes-là, c'est une grande souffrance parce que dès lors où ils vont manger, ça va être dépensé de suite. Donc, ces personnes-là ne stockent quasiment rien. Et la prise de poids se fait très difficilement parce que ça tourne à plein régime tout le temps. Donc il faut mettre en place plusieurs stratégies d'enrichissement de l'alimentation, choisir des produits qui vont vraiment servir drastiquement à l'organisme. Et vu qu'on ne va pas manger comme un goré toute la journée, parce que voilà, un homme ou une femme, je ne sais pas, qui fait 45 kilos, tu ne vas pas lui mettre un bœuf, c'est pas possible. Donc il faut adapter certaines techniques d'enrichissement, tout ça. C'est un petit peu complexe. Non, ça en toute franchise, non, parce que là, vous voyez, je pense à un jeune que je suis, pour qui ça marche plutôt bien d'ailleurs, qui s'en sort très très bien. Mais c'est pas si compliqué finalement quand on fait ce qu'il faut. Mais oui, il faut. Je vais vous dire, c'est même encore plus drastique parce que là, vraiment, il faut pas sauter de repas, il faut manger comme il faut et il faut tout faire pour préserver ses muscles. Il faut faire du sport, mais il faut pas faire de cardio. Il faut faire plutôt du renfort. Ah oui. Voilà, c'est la prise en, une des prises en charge qui est quand même un peu la plus complexe, hein. Et quand le patient, admettons, revient et au bout de 3 semaines, 1 mois, a pris 500 grammes ou 1 kilo, on se saute dans les bras. Hein.
2: Oui, on est là. Ouais. Eh bien, écoute, je pense qu'on a trouvé le thème de la prochaine émission déjà. Merci Roselyne.
3: Voilà.
2: Qui ensuite nous dit, des médecins disent, je cite, qu'il faut laisser chaque jour son appareil digestif se reposer au moins 12 heures sans manger en incluant la nuit. Est-ce une vraie ou une fausse information?
3: Eh bien, écoutez, moi, j'ai jamais entendu ça. Donc, je vais pas me lancer sur quelque chose que je n'ai jamais entendu, dont je n'ai pas spécialement la maîtrise, finalement. Après, oui, effectivement, il y a le jeûne en période de nuit, où il y a un espace entre 10 heures, entre 8 et 12 heures, où on entame une période de jeûne parce qu'on mange. Est-ce qu'il faut laisser son estomac se reposer? Ben, j'ai envie de vous dire, c'est physiologique, on dort. Donc, il se repose. Voilà.
2: Il ne faut pas se lever la nuit manger.
3: Oui, c'est peut-être plus dit dans ce sens-là, effectivement. Oui, ça doit être plus dit dans ce sens-là. Oui, effectivement, on recommande évidemment de ne pas manger la nuit, de ne pas grignoter la nuit.
2: Alors, un auditeur ou une auditrice, je ne sais pas, sur WhatsApp, nous dit, pour ma fille, 42 ans, handicapée, qui n'a pas beaucoup d'activité à part la marche. Elle souffre d'un important œdème lymphatique avec rétention d'eau. Elle n'a pas de problème cardiaque ni de circulation. Le cardiologue nous a conseillé un apport de protéines végétales puisqu'elle a une alimentation tout à fait convenable avec des protéines à chaque repas. Qu'est-ce qu'on pourrait lui dire ?
3: Ben alors attendez, je m'excuse, mais j'ai pas saisi en fait.
2: Alors je pense qu'elle exprime juste, il y a pas de question, hein. C'est juste voilà un cas qui est exposé pour en gros savoir, je pense, si c'est bien ou pas bien. Donc je répète, la personne écrit pour sa fille qui a 42 ans, qui est handicapée, qui a pas beaucoup d'activité physique, sauf le fait qu'elle marche un peu. Elle a un important œdème lymphatique avec rétention d'eau. Elle n'a ni problème cardiaque ni de problème de circulation, et son cardiologue lui a conseillé un apport de protéines végétales puisqu'elle a une alimentation qui est, semble-t-il, tout à fait convenable avec des protéines à chaque repas. Donc est-ce qu'en gros peut-être c'est ça la question, est-ce
3: que les protéines,
2: voilà, et les protéines végétales, est-ce que ça suffit par rapport
3: en plus de
2: au reste?
3: Donc là, de ce que j'entends, c'est que cette jeune fille a des protéines animales quand même à chaque repas, et que
2: visiblement.
3: On peut tout à fait enrichir de cette manière-là en fait. Là, le cardiologue, ce qu'il cherche, et il a bien raison, c'est de maintenir à tout prix sa masse maigre. Et comment on maintient sa masse maigre, vu que la masse maigre, c'est donc le muscle. Hein, je parle de la, quand je dis masse maigre, ce sont nos muscles squelettiques, ceux qui nous permettent le mouvement au quotidien. Le muscle, en fait, imaginez que c'est un énorme sac de protéines. D'accord. Comment je vais maintenir ma masse maigre? Eh bien, en consommant de la protéine, qui peut être animal ou végétal, et en faisant de l'activité physique. Et je pense que si le médecin parle d'enrichir

0: parfois, hélas, je suis gourmande. Mais pas de gâteau, ni biscuits, et pas souvent. Et pas trop de charcuterie, ni chips, ni cacahuètes, ou très très peu. Pas d'alcool, je bois 1,5 litre d'eau, et du décaféiné, beaucoup, et infusion le soir, mon poids est maintenu, je fais de la gym volontaire, dit-elle, voilà.
1: Eh ben c'est bien, écoutez, c'est très bien, le poids il est maintenu, maintenant vous êtes un peu gourmande, et c'est ce que je disais en tout début d'émission, ça va dépendre de votre fréquence, combien de fois par semaine, tablez sur la semaine, et essayez de vous rendre compte combien de fois par semaine vous allez consommer des produits sucrés. Si sur une semaine, il arrive, j'en sais rien, deux fois par semaine de manger le soir un petit bout de chocolat, même si c'est pas du noir, et puis une glace, tout va très bien, hein, dès lors vous avez l'air d'avoir une alimentation plutôt saine et variée, il y a une activité physique, vous buvez bien, moi ça ne m'affole pas du tout là.
0: Bien, merci encore à Marie-Pierre et à tous nos auditeurs de nous écrire et de nous contacter. Continuez de le faire, d'ailleurs on se retrouve dans quelques instants pour la dernière partie des experts avec Aline Graziani, diététicienne et nutritionniste. Voici Grand Corps Malade et Stiletto avec le prochain rêve.

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13: Aline Gradian, diététicienne nutritionniste, avec nous pour encore quelques minutes. N'hésitez pas à nous appeler 04 95 32 22 22 si vous avez des questions sur votre régime alimentaire, si vous avez envie de vous reprendre en main pour maigrir, grossir aussi, vous l'avez entendu. N'hésitez pas, WhatsApp également est là, tout comme Messenger. Sur WhatsApp et Messenger, on a eu encore, bien entendu, des questions ce matin et une vient d'arriver sur Messenger de Francesca. Elle nous dit, elle nous demande si nous ne mangeons jamais de poisson sous aucune forme, faut-il compenser par d'autres aliments, voire compléments alimentaires?
14: Non, pas forcément. Non, tant que vous avez de la protéine, œuf ou viande, et des produits laitiers qui sont très riches en protéines aussi, j'ai plein de patients qui mangent pas du tout de poisson parce qu'ils n'aiment pas ça du tout. Je suppose là que c'est votre cas parce que vous aimez pas ça. Non, il n'y a pas de problème. Tant qu'il y a un apport protéique, il n'y a aucun souci à ça.
13: Ouais, peu importe la forme.
14: Non, tant qu'il y a de la protéine.
13: Ouais, d'accord. Bon, voilà, c'est bon signe. On a vu dans une émission précédente avec l'ophtalmo Florent Constantini le fait qu'il nous disait que, alors, du poisson, il y a certains poissons qu'on peut manger, notamment pour la vue, ça fait du
14: les
13: bien.
14: Les oméga 3, ouais, c'est ça.
13: Voilà.
14: Ouais,
13: aussi pour la sécheresse oculaire, ouais. Ça peut faire du bien, notamment le hareng et d'autres formes de poissons.
14: Oui, voilà, alors je ne vais pas vous dire de ne pas manger de poisson, c'est pas
13: non,
14: ce que j'ai
13: après,
14: dit.
13: Non, après c'est les goûts, c'est les goûts.
14: Voilà. Mais oui, dans l'absolu, de toute façon, la nature est bien faite et chaque produit alimentaire contient quelque chose de sain pour et qui va agir sur quelque chose dans notre corps. Là, en l'occurrence, pour la vision, c'est les oméga 3. Mais non, là, si cette dame ne mange pas de poisson, c'est pas bien grave.
13: Voilà. Vous avez votre réponse, Francesca. Merci encore de l'avoir posée. Le standard est toujours ouvert. Je vois d'ailleurs que ça sonne. N'hésitez pas. On a encore quelques instants pour pouvoir questionner Aline Gradian. On a parlé, bien entendu, de l'alimentation, quelque peu déséquilibrée. Vous avez dit, ce qu'on retrouve le plus parfois, c'est l'été, le petit verre de rosé sur la plage. Concernant l'alcool, tiens, est-ce qu'il faut faire une pause complète ou simplement réduire sa consommation?
14: Dans l'absolu, réduire sa consommation de manière progressive. Mais c'est vrai qu'il y a beaucoup de gens qui se prêtent au jeu du Dry January. Et moi, je trouve ça sympa parce que finalement, quand on est volontaire, qu'on se met un objectif de se dire « Allez, pendant un mois, je touche absolument pas d'alcool », ça donne un certain élan qui, par la suite, fait que le patient va dire « Ouais, non, mais en fait, je me sens mieux » et qui va reprendre une petite consommation d'alcool, mais peut-être plus adaptée, avec moins d'excès. Donc, quoi qu'il en soit, pour tout produit, et dans l'alcool, on va toujours parler de diminuer de manière progressive. Après, c'est vrai que l'été, ça reste quand même la parenthèse pour tout le monde, où il va y avoir un peu plus d'excès que d'habitude, et en général, sur l'alcool, tant qu'il n'y a pas d'addiction, les gens se remettent dans leurs habitudes hivernales, on va dire, de manière plutôt naturelle, finalement.
13: Voilà, et on rappelle tout de même que l'abus d'alcool est dangereux pour la santé et à consommer avec modération.
14: Et l'alcool, ça fait grossir, c'est du sucre.
13: voilà. Le fameux ventre à bière. Du côté du standard, nous attend Marie-Laure. Bonjour.
5: Bonjour.
13: On vous écoute.
5: Voilà, j'avais une question, c'est parce que là, je suis en période pré-ménopause, ménopause, et j'ai l'impression d'avoir tendance à grossir avec cette histoire. Et je voulais savoir quel régime alimentaire il faut adapter pour cette période jusqu'à la fin de notre vie.
14: Et oui, j'en ai énormément des patientes en préménopause, ménopause encore hier. On en parlait avec beaucoup de patientes sur ma journée d'hier. Et en fait, il n'y a pas de méthode miracle. J'aurais préféré en avoir une pour soulager. Toutes les femmes qu'on peut recevoir en consultation diététique, mais c'est juste adopter une alimentation équilibrée, donc régime type méditerranéen. Et je vais me rabâcher avec une alimentation variée, ne pas sauter les repas, consommer, en tout cas ne faire aucun interdit, mais consommer tout ce qui est produit gras, sucré, salé de manière raisonnable. Et surtout, adapter une activité physique, mais pareil avec des objectifs atteignables. Parce que la périménopause et la ménopause sont des phases pour les femmes où on va prendre du poids. C'est comme ça, le corps va changer, on est soumise aux hormones. Les hommes sur ça ont beaucoup plus de chance que nous. Et il faut surtout pas d'ailleurs faire un régime drastique, quoi que ce soit, qui va être pire, il y aura un effet rebond derrière qui sera pas bon. Mais oui, il faut adapter une alimentation équilibrée et saine avec variée, beaucoup de légumes, une portion de féculents, une portion de protéines et bien boire également tout au long de la journée et avoir beaucoup de patience parce que on ne sait pas combien de temps ça dure la périménopause et c'est ce que je disais hier à une dame, on en a parlé longuement, on ne sait pas combien de temps ça dure et du coup les variations hormonales font des variations de poids sur une alimentation égale, son poids peut varier alors qu'on va avoir le même taux d'activité physique, la même hydratation, la même alimentation. Et puis quand la ménopause s'installe, pour le coup le poids ne varie plus parce que les hormones sexuelles, ça y est, il n'y en a plus, donc tout se calme. Il n'y a plus de variation, mais la perte de poids est bien plus ralentie. Donc, il faut avoir de la patience aussi. Mais je ne suis pas en train de dire, parce que hier, j'ai paniqué une patiente en parlant comme ça. Elle me dit, moi, donc, je suis condamnée à ne pas perdre de poids. Non, je n'ai pas dit ça. Vous allez en perdre, mais plus lentement.
5: Ok.
14: Voilà,
13: j'espère qu'on a répondu à votre question, Marie-Laure.
5: Oui, non, mais c'est parce qu'après, on entend plein de trucs sur les réseaux sociaux, et là, pour le coup, j'aimerais être sûre que, enfin, c'est pas du grand n'importe quoi, mais faut pas se laisser trop perturber.
14: Non, il faut juste manger normalement. Manger normalement, pratiquer de l'activité physique. Ça peut vraiment, plus on prend de l'âge en plus, plus on avance dans l'âge et plus on a une fonte musculaire. Donc vraiment, il faut absolument sauvegarder aussi sa masse maigre. Mais non, il n'y a pas de méthode miracle. Il n'y a rien à exclure, il n'y a rien à mettre, il n'y a pas de produit, machin, truc. Non, manger normalement.
5: Voilà. Voilà,
13: et puis au-delà de lire ce qu'il y a à droite à gauche et d'y croire, voilà. Surtout faire confiance aux professionnels. Merci Marie-Laure de l'avoir fait. Hein. Bonne journée. Au plaisir. Merci. Au revoir. Voilà, c'était effectivement une question très intéressante et puis que visiblement vous rencontrez souvent, de plus en plus en cabinet.
14: Ah oui, j'ai énormément, hein, et je pense que plein de collègues à moi doivent recevoir beaucoup de femmes en périménopause et ménopause. Et en fait, ce qui est difficile, c'est que, c'est ce que je disais, c'est que déjà, la patiente qui va être très observante sur son hygiène de vie, en termes alimentaires, sportifs et hydratation, et qui va faire tout bien, on est tellement soumise aux hormones que le poids va varier, tu sais même pas pourquoi. Et c'est même frustrant pour le praticien qui accompagne, parce que des fois, j'avoue, à part dire aux patients, mais écoutez, bravo pour tout ce que vous avez mis en place, et il faut continuer ainsi et pas perdre patience, on peut pas faire grand-chose. Et puis c'est vrai que même d'un point de vue médical, finalement, Alors là, je vais... Il y a peut-être des gynécologues qui ne vont pas être contents, mais en tout cas, moi, de ce que je vois en consultation, c'est qu'il y a... Il y a pas beaucoup de suivi. J'ai l'impression que c'est un peu bon. Ben voilà, madame, vous êtes en périménopause ou en ménopause, c'est comme ça. Voilà, il y a certains compléments à base de plantes prescrits par des gynécologues, mais finalement, c'est pas la faute de ces médecins, pas du tout. C'est que j'ai l'impression que il y a pas grand chose adapté aux femmes pour résoudre un peu ce problème-là. Et je vais vous faire rire, comme m'a dit hier ma patiente, elle m'a dit. Si ce problème était adapté aux hommes, on aurait peut-être déjà trouvé la solution depuis longtemps.
13: Voilà. C'est probable.
14: Voilà, j'ai l'impression que oui, il y a beaucoup de femmes qui souffrent, hein, j'ai l'impression qu'il n'y a pas beaucoup de solutions, quoi. Voilà.
13: Merci en tout cas pour ce point. Vous avez dit quelque chose d'intéressant d'ailleurs à notre auditrice, que l'on peut d'ailleurs recontextualiser de façon générale l'effet rebond, qu'on avait bien entendu évoqué dans d'autres émissions lorsqu'il s'agissait de parler du summer body ou autre. Les régimes drastiques, c'est vraiment pas la bonne solution, parce qu'à un moment donné, le retour de bâton se fait sentir. Hein.
14: Mais oui. En fait, le souci, et c'est ce qu'on en parle à chaque fois, hein, Michael, à chaque fois que je viens, c'est qu'on veut du rapide, mais c'est pas comme ça que ça marche. Les régimes drastiques, vous allez priver votre organisme de choses essentielles, parce que vous allez lire voilà tout et n'importe quoi sur les réseaux sociaux, qu'il faut manger que des épinards pendant 10 jours. Ah oui, c'est sûr que vous avez perdu du poids. Bon, vous allez devenir cinglé, mais vous avez perdu du poids. Mais vous allez pas le perdre de la bonne manière. Il va y avoir une énorme fonte musculaire, puisque l'organisme va taper dans les muscles pour faire sa propre énergie, ce qui est d'un point de vue physiologique dramatique, parce que ça engendre un stress métabolique pas possible. Et du coup, dès lors, et c'est vraiment le principe du régime yo-yo, c'est que le corps va être tellement privé que dès que vous allez commencer à vous réalimenter, ne serait-ce que normalement, ce qui du fait se réalimenter normalement est quasi impossible, qu'on a été tant privé à un moment donné, les filles vont se toucher, vous allez manger tout ce qui va passer, le corps va absolument stocker, puisqu'il a conscience de sa privation, qu'il a manqué de macro et de micronutriments qui sont essentiels, donc il va stocker tout ce qui va passer pour justement pallier au fait, si ça recommence, bah, il aura de quoi pallier à tout ce stress-là. Donc, c'est vraiment le principe de l'effet yo-yo. Je perds 10 kilos, je reprends 15, voire 20. Et c'est tout ce qu'il ne faut pas faire. C'est, le problème dans notre société, c'est qu'on veut que tout aille vite, sauf que la prise de poids ou la perte de poids, tout ça, même la, c'est ce qu'on disait tout à l'heure, même la prise de poids, les patients qui doivent prendre du poids, c'est hyper long. Et la perte de poids, même si c'est entre guillemets plus simple, c'est très long. Alors ça, malheureusement, il faut l'entendre, il faut s'armer de patience. Par contre, il y a les résultats, évidemment. Moi, combien j'ai de patients qui ont perdu entre 25 et 30 kilos, mais on met un an. Voilà. Et voire peut-être un peu plus.
13: Donc, pas besoin de punir son corps après l'été, ni de se lancer dans une course au régime express. L'idée, donc, c'est plutôt de retrouver progressivement un équilibre, une alimentation variée, un peu plus d'activité et surtout des habitudes que l'on peut tenir dans la durée. C'est merci ça. Beaucoup, Aline Gradziani,
14: avec
13: d'avoir été
14: plaisir.
13: Avec nous sur RCFM. Je vous dis à très bientôt.
14: À bientôt. Bonne journée. Au revoir.
13: Bonne journée.
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13: Dans quelques instants, le programme des Girondes d'Oulogne avec Arthur Solinas.

0: I just called to say I love you, Stevie Wonder sur RCFM. Et mon petit doigt me dit que dans les Girondins d'Oulogne, on va rester dans le thème de la musique avec Arthur Solinas. Bonjour.
1: Bonjour Michael, bonjour à tous. Et oui, vous faites bien de le dire, votre petit doigt a raison. Depuis 11 ans, Corsi Classique fait résonner à Ajaccio les grandes œuvres du répertoire, mais aussi de nouvelles rencontres, de nouveaux talents, une certaine idée de la musique, une musique vivante, accessible, capable de toucher bien au-delà des seuls initiés. Cette année en Corse, du 10 au 13 septembre, le festival nous invite à voyager au fil des saisons, de Vivaldi à Piazzolla, de Schubert à Tchaïkovski, avec des artistes venus partager leur passion et leur talent. On en parlera tout à l'heure avec Raphaël Pagnon Bartoli, programmateur, directeur artistique du festival, et puis le quatuor Agathe que nous avons eu le plaisir de recevoir l'année dernière à cette même période dans nos Girondins d'Oulogne.
0: Merci Arthur, on se dit à tout à l'heure.
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0: Dans quelques instants, le flash avec Roland Frias. Et puis à 10h05, nous parlerons de l'édition 2026 de Librimonde. C'est déjà tout de même la dixième. Les 10 ans, on en sera avec Sébastien Bonifay, il en sera question.
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1: 10 ans déjà que Librimonde y fait dialoguer les écrivains et les lecteurs à Bastia. Le festival revient ce week-end pour une nouvelle édition, toujours gratuite et ouverte à tous, avec une belle programmation et quelques grands noms de la littérature française et internationale. On en parle avec Sébastien Bonifay. Bonjour.
2: Bonjour.
1: 10 ans après la première édition, qu'est-ce que ça représente pour vous, cette aventure Librimonde, dit plus que jamais, Sébastien?
2: Oula, ça représente beaucoup de choses, mais il y a plusieurs choses. On est ravi d'avoir été fidèle à ce qu'on voulait faire au début. Voilà, ça c'est vrai. Pour parler de nous, hein, évidemment, après on parlera du public, mais c'est vrai qu'on était parti dans l'idée de faire un festival qui serait de taille réduite, avec des auteurs vraiment et des autrices de renom, mais pas plus de 7. Pouvoir leur consacrer tout le temps que leur œuvre méritait, avec une heure de rencontre, questions avec le public. Et on s'est dit, il faudra pas que ça change. Il faudra pas que année après année, on rajoute des choses. Bien sûr, on voulait s'améliorer année après année, mais sur des détails d'organisation, pas sur la formule du festival. Et on est content pour ces 10 ans que ça a été le cas. D'ailleurs, à un moment, on voulait faire 10 auteurs pour les 10 ans. Et puis on s'est rendu compte que c'était une bonne idée, mais que ça allait d'abord compliquer les choses pour l'organisation, parce qu'on est très peu, on n'est que 5 en plus dans les Librimonde. Et donc on s'est dit, on va rester à cette formule, puisque c'est une formule qui plus ou moins est gagnante, puisque le public est présent, qu'on reçoit, qu'il y a beaucoup de monde qui vient, et que c'est pour nous presque le plus important, les gens achètent des livres. Parce que si on fait un festival littéraire, c'est pas juste pour faire un rendez-vous, proposer une sortie aux gens de Bastia et de toute la région. C'est aussi pour leur donner envie de lire les livres après.
1: Et oui, donc on reste plus que jamais sur un festival à taille humaine. Peu d'auteurs, mais beaucoup de place pour les échanges. Cette philosophie est donc maintenue. On insiste aussi, Sébastien, sur l'idée de rendre la littérature accessible à tous avec des rencontres gratuites. Est-ce que vous avez le sentiment, d'ailleurs, d'avoir réussi à faire venir un public qui ne fréquente pas forcément les festivals littéraires?
2: C'est ça aussi, c'était la deuxième partie de ce qu'on s'était donné comme pas mission, parce que c'est pompeux, mais comme tâche, en tout cas, à la création du festival. Parce que moi, j'ai toujours eu un problème en tant qu'ancien libraire, quand j'étais libraire, en tant que journaliste qui a fait beaucoup qui suit beaucoup la culture, et en tant que lecteur, hein, aussi, tout simple lecteur, c'est qu'il y a certains festivals qui donnent l'impression que c'est une chasse gardée, c'est un entre-soi, et qui, à leur corps défendant, hein, ils le font pas exprès, mais ça dégage l'impression que c'est pas pour tout le monde, et vous allez avoir des gens qui seraient curieux de venir voir comment c'est et qui n'osent pas parce qu'ils se disent c'est pas ma place. Et nous, on voulait absolument que tout le monde se sente à l'aise. Ça, c'était, pardon, c'était un peu notre obsession. C'est pour ça qu'on voulait que le festival en soit peu, que les gens nous connaissent, qu'on fasse pas venir en permanence des gens du continent. Il fallait que les gens puissent se l'approprier, le festival, qu'ils se disent c'est un peu le nôtre. Et franchement, au fur et à mesure des années, on s'est rendu compte, on a vu le profil des gens qui viennent, et c'est des gens souvent qui viennent pas, mais il faut aller les chercher. C'est pour ça que ce que je vous dis là, on essaie de le répéter chaque année. Je suis pas de le dire une fois, ça fait 10 ans, on continue à le répéter, parce qu'il y a encore une majorité de gens qui pensent pas que c'est comme ça, et qui nous disent on aimerait monter, mais on n'a pas lu l'auteur. Moi, je leur dis toujours, c'est pas le bac français, on va pas vous poser d'examen à l'entrée. Non, mais c'est vrai, c'est gratuit, vous rentrez comme pour tout et n'importe quoi. En plus, c'est gratuit, faut pas hésiter, vous rentrez, vous vous asseyez. Si ça vous intéresse pas, vous partez, vous allez vous faire un tour dans la citadelle, vous allez boire un coup, vous revenez pour le prochain. Si ça vous intéresse pas, on verra bien, peut-être l'année prochaine, mais c'est bien de venir voir, parce que le festival, c'est un festival extrêmement détendu. On a essayé d'être à la fois très professionnel, parce que ça, c'est important pour les auteurs et les autrices. Oui. C'est important pour les éditeurs, parce que ils en font énormément, des festivals, et à un moment, ils en ont marre que ça soit toujours pareil, que ça soit des trucs à la chaîne, que les gens posent toujours les mêmes questions. Alors nous, on essaie les professionnels, mais à côté de ça, on essaie que les gens vraiment se sentent à l'aise, quoi. Donc, il n'y a rien de corseté. Et on est content parce que les gens qui viennent pour la première fois, ils sont étonnés. Ils disent « Ah, ouais, je pensais pas que c'était comme ça. » Et ils reviennent. C'est ça. Parce qu'on peut clamer tout ce qu'on veut. Le seul test, c'est est-ce que les gens achètent les livres en partant et est-ce que les gens reviennent.
1: Oui, ça c'est le vrai test, effectivement. Côté programmation, si j'ose dire, hein, donc il y a encore du beau monde, hein. Le prix Goncourt 2025, Laurent Mauvigné, Marc Biancarelli, Carole Martinez, Laird Hunt, mais pas que. Là aussi, on est sur un bel éclectisme.
2: Hein. Ah, ça, c'est, on a toujours voulu faire ça. Alors autant on a, vous savez, un autre festival qui s'appelle Librimonde des Bois du Noir en mai, à Lourdes, qui lui est consacré à la littérature de genre, au polar. Autant Bastia, on a toujours voulu que ça soit ouvert. Jamais de thème, parce que c'est très difficile de s'y tenir au bout d'un certain nombre d'années, et ensuite les gens vous le reprochent. Donc il vaut mieux être libre. Et puis effectivement, on essaye d'inviter... En fait, notre seul critère, on a la chance. On a des partenaires formidables, la mairie, la CDC, qui nous laissent libres, qui nous font confiance. Et ça, c'est... Cette marque de confiance, c'est très motivant pour nous. Et donc, on peut inviter les gens qu'on veut, et notre seul critère, c'est la qualité. La qualité de l'œuvre et la qualité aussi de l'intervention des auteurs et des autrices. On part dans d'autres festivals, on les voit, on les connaît, on sait ce que ça va donner, on sait si ça va marcher avec les gens de Bastia. Et après, rien, on s'en fiche s'il est sorti des livres pendant la rentrée littéraire, on s'en fiche s'il n'est plus sorti des livres depuis 2 ou 3 ans, on se fout du genre dans lequel ils écrivent, on se fiche de leur renommée. On a des gens qui sont évidemment, Adèle Lyon, elle est très connue parce qu'elle a eu un succès gigantesque l'année dernière avec son livre, Mon vrai nom est Elisabeth. Son vrai nom est Elisabeth. Mon vrai nom est Elisabeth, pardon. Et Laurent Mauvigné, c'est gigantesque, évidemment, parce que moi, je pense qu'on a rarement reçu autant de messages de gens qui nous demandent où ça va être, ce qu'il faut réserver. Et on savait que Laurent Mauvigné avait un public qui avait été vraiment plus que séduit par son dernier livre et qui après avait découvert les autres, mais on n'avait pas mesuré ça. Et donc, effectivement, c'est très varié. Après, vous avez Olivier Chesselski qui, lui, écrit du roman noir. Vous avez Marc Biancarelli. Il y a Carole Martinez qui avait deux succès gigantesques il y a une dizaine d'années, un peu plus, avec Cœur cousu et Nouvelle des murmures, qui se passe à l'époque moyenâgeuse. Donc c'est difficile de faire plus éclectique que ça. Et ça, on en est très fiers parce que les gens, en plus, nous font confiance, ils viennent et ils restent. Donc ils viennent pas particulièrement pour voir. Il y a des gens qui viennent pour voir un auteur ou une autrice dont ils sont fans, mais il y a des gens qui viennent parce que maintenant ils font confiance à Librimonde et ils se disent on va découvrir des choses. Et donc, moi, je suis fasciné par ça. Il reste 3 rencontres le samedi et le dimanche. Et donc, le fait que ça soit éclectique et pas toujours la même chose, c'est d'autant plus intéressant, parce que sinon, vous n'avez pas le temps d'en avoir marre.
1: Tout à fait. Librement, on dit à ne surtout pas manquer. Donc, du 11 au 13 septembre, c'est ce week-end dans la cour du Palais des Gouverneurs à Bastia. Entrée libre et gratuite. 3 jours de rencontres, des écrivains, des histoires et surtout l'occasion de découvrir peut-être le livre qui vous donnera envie d'en ouvrir un autre. Merci Sébastien Bonifay.
2: C'est exactement ça. On va en faire notre slogan.
1: Hein. Mais pourquoi pas.
2: C'est vrai.
1: Pourquoi pas. Marque déposée. Merci Sébastien.
2: Parfait. Merci beaucoup.
1: À bientôt.
2: Au revoir.
1: Au revoir. Dans quelques instants, on parlera musique avec Arthur Solinas dans les Girandoulons du jour, juste après les Mouvrignes et ce grand classique, Venidinkoumé.

0: Dany Denkoumé et Imouvrini. Nous allons aller avec Arthur Solinas, nous, au cœur d'Ajaccio, pour découvrir le programme de ce festival Corsi Classique 2026. Bonjour Arthur.
1: Bonjour Michael, bonjour à tous. Vous l'avez dit, oui, Corsi Classique 2026, ici à Ajaccio, donc église Saint-Roch. Nous sommes en compagnie de, dans le quatuor, on l'appelle un peu l'architecte de ce festival. C'est donc le directeur artistique et c'est Raphaël Pagnon-Bartoli. Bonjour.
2: Bonjour.
1: Et puis on vous recevait avec grand plaisir il y a déjà un an de ça pour cette 10e édition. On en avait parlé, on fêtait donc les 10 ans de ce festival. 10 ans sont passés, on arrive donc sur cette 11e édition. Tout d'abord, comment s'était passé ce 10e anniversaire l'année dernière?
2: Ah bah, c'est un grand souvenir pour nous quatre et pour les invités qui étaient là. Le public était au rendez-vous. C'était vraiment un grand moment de partage et d'émotion aussi, de se rappeler de ces 10 années, de comment le festival a grandi. Et voilà, et on continue sur cette même lancée.
1: 11e édition donc, ça a été aussi un pari, on l'avait dit, notamment l'année dernière dans notre Girandolone, et d'avoir lancé ce festival Corsi Classique ici en l'église Saint-Roch à Ajaccio, en plein centre-ville, on le rappelle. 11e édition, qu'est-ce qui va changer par rapport aux années précédentes, si tant est qu'il y ait des changements?
2: Alors, ce qui change, c'est évidemment un petit peu les invités, un petit peu le programme. Il y a des musiciens que vous allez retrouver, donc notamment le Quatuor Agathe qui a fondé le festival. Courtney Holmes, la chanteuse qui était là les années précédentes, Zoe Min, violoniste. Et puis on a un nouveau pianiste, Yannick Rafalimanana, qui est merveilleux. Et Jean-Baptiste Yachmé, un nouveau violoniste aussi.
1: 11e année, est-ce que le public, peut-être un retour de terrain sur le public qui vient vous rencontrer et vous applaudir, est-ce que le public change au fil des années ou c'est sensiblement les mêmes personnes?
2: Alors, on est très heureux d'avoir une espèce de noyau dur qui revient d'année en année, donc ça nous fait très plaisir. On a des amis qui demandent les dates du festival pour des fois prendre leur billet, venir exprès, etc. Et il y a aussi un public, notamment plus jeune, qui commence à venir de plus en plus. Ça nous fait très plaisir. Et notamment des élèves du conservatoire, etc. Ça, c'est très important pour nous.
1: C'est l'occasion aussi de pouvoir échanger aussi avec ces élèves du conservatoire Henri Thomas d'Ajaccio.
2: Absolument. Et d'ailleurs, cette année, j'en profite, on a la chance d'avoir Jordan Mouchalska, qui est un claveciniste de grand talent ajaccien, et qui va nous rejoindre pour les 4 saisons de Vivaldi. Donc c'est une première pour le coup de pouvoir jouer avec des élèves du conservatoire et on est très heureux.
1: Ça a été aussi l'un des projets fondateurs de vouloir défendre l'accès à la musique classique en Corse, à Ajaccio, à travers ce festival.
2: Absolument, oui, c'est-à-dire la forme du festival, donc c'est de la musique de chambre, donc il y a très peu de monde sur scène, c'est entre 2 et 6 musiciens. Et nous, on trouvait que c'était la meilleure forme pour apprécier la musique classique et pour la partager facilement. C'est-à-dire que vous êtes très près des musiciens, vous les voyez interagir, se regarder, vous les entendez respirer quasiment. Et voilà, moi, en tant que public, c'est ce que je préfère. Et donc, c'est la forme qu'on a choisie. Je pense que ça démocratise la musique de la bonne façon.
1: Michael, on revient dans une deuxième partie dans notre Girandolone. On aura l'occasion donc de parler de ce festival Corsi Classique 2026, prendre un peu aussi le pouls à quelques heures donc du début des festivités ici en l'église Saint-Roch.
0: À tout à l'heure. Merci beaucoup Arthur, avec grand plaisir. On vous retrouve dans quelques instants. On va continuer nous en musique avec une nouveauté. C'est un titre qui annonce la sortie du nouvel album de Marine, gagnante de la Star Academy. On écoute Tricheur.

0: Marine tricheur. Et il y en a un qui triche pas, c'est Arthur Solinas. Toujours en direct d'Ajaccio, on parle du festival Corsi Classique 2026.
1: Oui, Michael, on triche pas. Nous sommes bien là ce matin, très concentrés sur RCFM. Corsi Classique 2026, c'est du 10 au 13 septembre en l'église Saint-Roch à Ajaccio. On va parler de la programmation et c'est Simon aussi qui nous rejoint du Quatuor Agathe. Bonjour Simon.
2: Bonjour.
1: Vous n'avez pas changé aussi, comme l'année dernière, voilà. Les auditeurs peuvent pas vous voir, mais ils peuvent vous entendre. Simon, donc une 11e édition, donc vous étiez présent aussi pour la 10e l'année dernière et puis pour les années passées. Tout d'abord, comment s'est passée cette année musicale pour vous ?
2: Ben écoutez, c'était une très belle année, notamment marquée par un changement au sein du Quatuor, puisque Juliette Beauchamp, ici présente, rejoint le Quatuor Agathe. Elle a rejoint le Quatuor Agathe en janvier dernier. Donc pour nous, c'est évidemment un grand changement quand un groupe comme ça accueille un nouveau membre. Et c'est aussi beaucoup de bonheur parce qu'on a eu l'occasion de faire nos premières tournées ensemble, notamment au Royaume-Uni, puis ensuite en Chine. On était au Danemark il y a encore peu de temps. Voilà, donc c'est une vie ponctuée de voyages et de plaisir de se retrouver, de jouer ensemble.
1: Édition 2026, vous allez inviter le public ajaccien à parcourir un peu les différentes saisons. Raphaël, alors on le voit aujourd'hui, il fait particulièrement chaud en l'église Saint-Roch à Ajaccio, il a fait chaud tout cet été. Vous êtes un peu dans le thème, dans les différents thèmes du moment.
3: Ben voilà, si on peut pas les sentir au niveau température, on va essayer d'évoquer ça par le son et par la musique. Donc oui, on s'est un petit peu amusé avec cette idée des saisons. Donc chaque soir, il y aura une saison, en commençant par l'automne, voilà, jusqu'à l'été, le dimanche soir. Et autour de ça, donc des saisons de Vivaldi qu'on connaît tous, qu'on a tous déjà entendues, on a élaboré des programmes variés. Il y aura plusieurs styles différents. Il y aura aussi un peu de gospel. Il y aura du tango, puisque on va jouer les saisons d'Astor Piazzolla, qui est un compositeur argentin. Voilà, donc des styles variés et toujours de la musique de chambre classique.
1: Simon, comment vous organisez justement dans l'élaboration, dans la réflexion d'un tout nouveau programme? Vous discutez entre membres du groupe?
2: Absolument, ça se passe d'ailleurs souvent dans des trains ou dans des avions. C'est là qu'on élabore les premières ébauches du programme. Et d'ailleurs, Raphaël, donc l'architecte du festival, nous rappelait que on avait encore pas utilisé le thème des quatre saisons, qui est quand même évidemment hyper emblématique de la musique classique. Mais voilà, on avait gardé ce joker là, et donc on était ravis du coup d'essayer de construire. Ce qui est intéressant pour nous, c'est d'avoir donc cette pièce-là qui est iconique pour les gens quand même, et de venir leur faire découvrir aussi des choses qui sont peut-être un peu moins connues mais tout aussi belles et qui donnent un sentiment voilà de totalité donc avec ces quatre saisons, essayer de leur donner une couleur particulière sur ces quatre soirs, voilà.
1: Sur les répétitions, alors avec vos aussi différentes carrières internationales, on le rappelle, hein, vous voyagez beaucoup et vous nous faites chaque année l'honneur d'être présent ici à Ajaccio. Comment ça se passe quand on doit travailler plusieurs concerts par exemple et se recentrer un peu sur sur ce festival de Corsi Classique?
3: C'est toute une logistique, hein, il faut anticiper pas mal. Alors on a une chance, c'est qu'on peut répéter à la maison familiale à Bocconiane. Voilà, qui est un espace de répétition génial. Il fait frais, pour une fois. Et donc, en général, voilà, on se retrouve une bonne semaine avant, et c'est là qu'on répète et qu'on met au point les programmes.
1: Simon, on l'a dit donc, un soir, une saison. C'est quelque chose d'innovant aussi. C'est la première fois que le public corse, le public ajaccien, pourra découvrir un peu cette idée de programmation.
2: Absolument, ouais, c'était ça l'idée justement. En fait, on aurait pu aussi les faire en un concert, mais là on trouvait ça sympa justement de venir les éclairer différemment en fonction des compositeurs. Il y aura des compositeurs très connus comme Mozart, comme Bach, et peut-être des compositeurs un peu moins connus comme Elgar ou Piazzolla dont parlait Raphaël. Voilà, donc on espère que c'est ce cocktail-là qui va probablement réjouir le public, en tout cas on l'espère.
1: Et Raphaël, et vous l'avez dit, il y a des fidèles amis du festival qui ont déjà pris leur place pour les quatre soirs.
3: Il y en a, et oui, il y a des gens fanatiques de football, et puis il y en a qui sont fans de musique, ça me fait plaisir.
1: On reviendra, Michael, dans une dernière partie déjà avec les quatre membres donc du Quatuor, et on aura l'occasion de recevoir Juliette Beauchamp qui fait partie donc de cette nouvelle équipe de musique classique et non pas de football, Raphaël.
3: dommage, mais bientôt les deux.
1: Allez, Michael, on vous retrouve d'ici quelques instants.
0: Avec grand plaisir et toujours avec cette bonne humeur. À dopo. Voici Ochi Diagra en Alagula et puis on donnera quelques idées de sortie dans l'agenda.

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1: C'est aujourd'hui que démarre Iscontri Vigaresi avec un premier rendez-vous donc en l'église de Figari ce soir à 21h. Tout d'abord le duo Fiuminale formé par Maxime Merland et Jean-Philippe Giunzani, créateur du groupe Barbara Vurtun. Et puis suivra le romancero Sefardico, une trame dynamique, dansante et poétique composée de balades narratives et de contes chantés issus de la tradition orale séfarade, avec donc là une belle entrée en matière pour Iscontri Vigaresi qui se déroule jusqu'à ce week-end. Je suis Jean-François Perron et qui se produira ce soir pour son one-man show au théâtre de l'usine à Liège, à Porto-Vec. Ce sera à 21h15. Un concert demain du groupe Igan Pagnoli à Ajaccio. Ce sera à 21h en la cathédrale Santa Maria Assunta. Pour sa part, le groupe L'Arcougi se produira ce 12 septembre, c'est-à-dire samedi soir à 21h à Santa Lucia di Moriani. On ne manquera pas également samedi et dimanche, Plaine de Peri à Vestadio Uvig, ou la foire de la figue, 24e édition, avec encore une fois un beau programme entre artisans, savoir-faire, et puis une soirée musicale le samedi proposée par le groupe Dodi et Doumani. Et puis ce 12 septembre également à Corté, la journée à Santa Marion, un rendez-vous sur les pentes de Santa Marion, on le dit Lapin Blanc, pour une journée placée sous le signe de la convivialité, du partage et de la fête. Dès 10h, Cortenais, Cortenaises et visiteurs sont invités à venir chiner, dénicher quelques trésors lors d'un vide-grenier. Les emplacements sont gratuits pour celles et ceux qui souhaitent exposer. Un petit marché de producteurs viendra également rythmer la journée. L'occasion de découvrir des produits locaux, de profiter d'un moment chaleureux dans un espace et dans un cadre agréable, avec également de la musique, de la poésie. Chanteurs, musiciens et poètes sont invités à participer, à partager leurs talents avec le public.
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6: Dernier détour par Ajaccio pour parler du Festival Corsi Classique avec Arthur Solinas.
7: Michael, dernier détour, vous l'avez dit, du 10 au 13 septembre, le festival nous invite à voyager au fil des saisons, de Villevadi à Piazzole, et puis tout ce que vous pourrez découvrir donc durant ces quatre soirs de concerts. Raphaël, nous ne l'avons pas dit, mais on va peut-être rappeler les heures de concert ici en l'église Saint-Roch.
8: Absolument, alors c'est à 19h30 jeudi, vendredi, samedi, et à 20h le dimanche, le dernier soir.
7: 19h30, donc jeudi, vendredi, samedi, 20h le dimanche. Et puis Juliette qui nous rejoint, Juliette Beauchamp, bonjour.
9: Bonjour.
7: Bienvenue sur RCFM. Alors vous êtes la nouvelle hein, dans ce quatuor. Comment s'est passée donc cette rencontre avec Simon, Raphaël et puis Adrien?
9: Eh ben, on s'est rencontrés il y a 10 ans à Berlin pendant nos études au conservatoire là-bas. Et c'est assez drôle parce qu'à l'époque, j'avais même remplacé un des membres du quatuor. Donc on avait eu une première expérience de jouer ensemble et c'était déjà super à l'époque. Et ensuite, quand un des membres a décidé de partir, c'est là qu'ils m'ont appelé et on s'est retrouvés très très heureuses. Ouais.
7: Vous allez donc découvrir ce tout nouveau festival hein, créé par le Quatuor Corsi Classique, 11e édition. C'est un plaisir aussi de pouvoir venir en Corse, à Ajaccio, à Bocognano, hein, le village familial de Raphaël, pour découvrir tout ce beau monde.
9: Ouais, tout à fait, c'est splendide. Je me sens très très heureuse d'être là. C'est aussi une première pour moi dans le sud de la Corse. Et de rencontrer la famille, les gens qui aussi aident le festival. Et c'est vraiment un bonheur.
7: Préférez le sud ou le nord? En aparté, allez.
9: Ah, je le dirai à la fin de la semaine, je ne peux pas encore dire.
7: Simon, il y a eu un départ, on le disait un peu en off, c'est l'occasion aussi de le saluer dans notre émission.
10: Bien sûr, on salue notre ancien collègue et ami, donc Thomas Descamps, qui nous a quittés et qui maintenant est un chef d'orchestre qu'on espère accompli très bientôt, et donc il démarre sa carrière. Et voilà, donc si jamais vous avez l'occasion d'aller le soutenir dans ses concerts futurs, n'hésitez pas.
7: Raphaël, on le disait aussi en off, parce qu'on parle beaucoup en off, hein, mais on va parler en on aussi. Une grande variété dans le programme, il faut le souligner.
8: Oui, absolument. Alors, il y a au sein de la musique classique, qu'on appelle classique, une grande variété. Donc, il y aura cette semaine de la musique baroque avec Vivaldi, donc vraiment de la musique du 17e, 18e siècle. Et il y a de la musique classique avec Haydn, Mozart, de la musique romantique, et puis il y a aussi bien au-delà, il y a du gospel, il y a du tango. Et donc voilà, je pense qu'on n'a jamais eu autant de variétés, en tout cas au festival.
7: Adrien, vous n'avez pas bougé, vous êtes toujours dans ce quatuor Agathe. Bonjour, comment ça va ?
11: Ça va très bien, je ne bougerai pas moi, je reste.
7: Comment s'est passée cette année musicale donc, pour vous personnellement et puis pour le quatuor ? Un bel été, un bel hiver qui s'est déroulé ?
11: Oui, c'était une année, il y avait des rebondissements évidemment avec le départ de Thomas et puis recruter Juliette, c'est un bonheur de reconstruire ensemble, de découvrir ce qu'elle apporte au quatuor, son naturel, son énergie musicale, et c'est évidemment un moment très important pour le quatuor. Et la période à venir aussi est extrêmement excitante. À la fin du mois, on part en Australie. Voilà, donc c'est une autre île, un peu plus loin que la Corse, mais on se réjouit beaucoup aussi de notre avenir musical.
7: Simon, vous êtes passé par la maison de la musique et de la radio il y a encore quelques jours. C'était un plaisir.
10: Absolument. On était donc à la maison de la radio à Paris, et donc on participe assez régulièrement à l'émission Génération France Musique. Et ben c'est toujours, voilà, on en parlait, hein, c'est un bonheur d'être dans ce lieu parce que il y a cette espèce de bouillonnement culturel, de création. Et puis on parlait du parc instrumental, voilà, de l'orchestre, le nouvel auditorium qui est magnifique, le nouveau studio dans lequel on a joué. Donc c'est un lieu emblématique pour nous et un plaisir d'être là-bas. Ouais.
7: Raphaël, peut-être revenir aussi aux origines, à Bocognano, c'est toujours, j'imagine, une grande fierté de pouvoir se produire ici devant votre public à Ajaccio, revenir au village, pouvoir répéter un peu dans ce village familial.
8: Oui, absolument. Et puis ça rappelle aussi les tout débuts du festival où c'est parti de quelques concerts qu'on faisait à l'église de Bocognano avec vraiment la famille qui venait pour faire plaisir et etc. Et jusqu'à voilà la forme que ça a pris maintenant avec des habitués, des gens qui reviennent. Voilà, quelque chose de plus structuré. C'est un bonheur. Oui.
7: Quelques infos pratiques, il reste des places, on peut se les procurer sur site directement ou sur internet ?
8: Absolument, sur internet c'est Hello Asso Corsi Classique, vous pouvez réserver sur le site, il y a un numéro de téléphone aussi sur le site, et puis sinon en dernière minute, voilà, l'église est grande, on accueille tout le monde, il y aura de la place.
7: Demain 19h30 donc premier concert. Et puis merci donc à tous les quatre. On va vous souhaiter un très beau festival. Et puis pourquoi pas se dire, si Dieu veut, à l'année prochaine.
8: Bien sûr, à l'année prochaine. On le sait. On le sait.
7: Voilà, Michael, le rendez-vous est donc déjà pris pour demain soir, donc début du festival, jusqu'au 13 septembre, on le rappelle. Et puis pourquoi pas la toute nouvelle édition Corsi Classique 2027. Mais là, on y voit quand même un peu loin.
12: Mais c'est bien de se projeter également. Merci beaucoup, Arthur. Et ci ritroviamo da qui a poco.
7: A presto.
12: Dans quelques instants, RIP en pleine tribière à Evelyne Fontane, toujours cette semaine, avec encore de belles découvertes, de beaux témoignages, juste après Sandra et Maria Magdalena.

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1: Et bonjour à toutes et à tous, bienvenue sur RCFM, ravi de jouer avec vous, avec trois candidats, je l'espère, au 04 95 32 22 22 qui vont jouer des coudes pour pouvoir l'emporter et repartir avec ce superbe cadeau. Un figuier à retirer à Ave Salio Vigo, pleine de pères, samedi et dimanche. Fier toujours d'être partenaire de cette manifestation emblématique avec savoir-faire, artisans, producteurs qui seront sur place, des dégustations également de la bonne gastronomie et puis une belle soirée culturelle avec le groupe Dodier Doumani samedi soir sur le champ de foire. Il faudra donc être le ou la meilleure sur le questionnaire. 6 questions, 5 tout d'abord avec un point par bonne réponse validée. La 6e vaut 2 points si vous répondez correctement à celle-ci. Et puis enfin, en tout début de jeu, il y a toujours ce fameux blind test avec un chanteur, une chanteuse, un groupe ou une chanson à identifier. C'est parti.
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1: On démarre à Bastia avec Angèle, bonjour.
2: Bonjour.
1: Ça va bien ?
2: Ça va et vous ?
1: Ça va bien, merci. Comment se passe le début de semaine ?
2: Ça va, il fait beau, on va à la plage, on profite, on se baigne et tout, impeccable. Hein ?
1: Jusqu'au bout.
2: Jusqu'au bout, on profite jusqu'à la fin de nos jours.
1: Ah, mais c'est gourbe. Là, je vous parlais surtout de profiter jusqu'à la fin de l'été.
2: Jusqu'à la mort, jusqu'à la mort.
1: Ça va. Allez.
2: Ça vous fait rire, hein.
1: Oui, parce que je disais, on profite juste de l'été. Là, oui, bon, on va jusqu'au bout, quoi. Oui, c'est bon.
2: Voilà, jusqu'au bout des choses. Exact.
1: C'est excellent, c'est très bien, c'est une bonne philosophie.
2: C'est ça. Voilà.
1: Je vous propose d'essayer de retrouver avant le questionnaire un chanteur ou plutôt un groupe de chanteurs. Ils sont plusieurs et un extrait musical. On y va ?
2: Ouais.
1: Allez, go.

0: Alors, ils sont deux, hein, précisément, hein, parce que ce sont des frères.
1: Ils sont deux.
0: C'est des frères.
1: C'est des frères. Ils sont que deux. C'est pas évident, alors. Hein.
0: Non. Ah, y a pas beaucoup des groupes où ils ne sont que deux frères. Hein.
1: Ils sont jeunes.
0: Pardon ?
1: Ils sont jeunes ou vieux ?
0: Ah, ça fait bientôt 40 ans qu'ils chantent.
1: Hein. Ah, alors. Les
0: Ricovert, non. Non, quand même pas. Non, sans leur faire offense, pas si vieux.
1: Ah.
0: C'était les frères André Uccetti, Horizonte.
1: Ah, merde, je me suis trompé.
0: C'est pas grave, Horizonte, ouais. Qui plus belle ou non c'est.
1: Ouais.
0: Vous parlez des frères Ricovert, non, mais il y a pas mal de gens qui ont pu voir des soirées, notamment des frères Ricovert, notamment sur la plaine orientale, je crois. Cet été, on m'en a parlé. On en a beaucoup parlé.
1: Ils font danser et tout, en danse.
0: Ouais. Oui, on en a beaucoup parlé.
1: Ouais. Ils sont souvent là-bas. Ouais.
0: Ouais, on les embrasse, d'ailleurs, s'ils nous entendent. Allez, c'est pas grave, il reste le questionnaire. On y va.
1: Oui.
0: Quelle est la capitale de la Croatie, d'après vous ? Est-ce Dubrovnik, Zadar ou Zagreb ?
1: Dubrovnik.
0: Non, dommage. Lequel de ces constructeurs automobiles n'est pas japonais ? Hyundai, Suzuki ou Toyota ?
1: Toyota.
0: Eh non, au contraire. En quelle année le château de la Punta Alata a-t-il été inauguré ? On était en 1891, en 1901 ou en 1911 ?
1: 1891.
0: Oui. En quelle année les travaux de construction du métro parisien ont-ils débuté ? 1898, 1904 ou 1912 ?
1: 1904.
0: Eh, c'est trop tard. Quel comédien français joue Bernard Tapie dans la série qui lui est consacrée ? Guillaume Canet, Jean Dujardin ou Laurent Lafitte ?
1: Jean Dujardin.
0: Non, dommage. Et quelqu'un qui est roboratif, il est quoi ? Ça dessine quoi, en fait, l'adjectif roboratif ? Fortifiant, répétitif ou fragile ?
1: Répétitif.
0: Non, dommage. Alors, eh bien, un point, allez, Angèle, c'est pas si mal. Roboratif, c'est fortifiant, plutôt. Bernard Tapie est incarné sur le petit écran par Laurent Lafitte. Les travaux du métro parisien ont démarré en 1898. Toyota, Suzuki, c'est japonais, pas Hyundai. Hyundai, je crois que c'est coréen. Et la Croatie a pour capitale la ville de Zagreb. Bon, allez, on a quand même passé un bon moment, Angèle. Hein,
1: ouais, j'ai rien gagné.
0: Ah non, un point, non. Hein.
1: Un point, voilà.
0: Enfin, attendez, d'accord. Peut-être que derrière, ça fait 1 ou ça fait 0, donc autant vous gagnez, hein, rien n'est perdu. Hein.
1: Ah ouais, il faut voir les autres derrière.
0: Eh oui, je pense que 1 ou 2 candidats, on peut encore les prendre, si ceux-ci se manifestent.
1: Hein,
0: voilà.
1: C'est bon, merci quand même.
0: Il n'y a pas de quoi, merci Angèle, je vous embrasse.
1: Bonne journée, au revoir.
0: Merci, au revoir. Allez, appelez-nous, donc vous voyez que la possibilité de faire un score supérieur est là. 04 95 32 22 22 Vaspitem, Udopa, Avilet et Terre à Brugiat, Diugare Motorne.

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1: Terra Bruja, Talo Group Avil est à l'Interchi FM. Si vous voulez repartir avec ce cadeau très original, un figuier à retirer à Vestaliu Vigo, c'est à Père et pleine de Père et que ça se passera samedi et dimanche, alors n'attendez plus et appelez-nous bourgeois à Indouina 04 95 32 22 22. Voici Super Tramp, Breakfast in America.

Breakfast in America, Super Tramp. On n'est plus à l'étape du petit déjeuner, hein, car Mig. N'hésitez pas à nous appeler, il nous reste que quelques minutes pour jouer à Indouina 04 95 32 22 22. Puis viendra dans 10 minutes Cecilia Cantelli avec Kipiace. On parlera encore cuisine, douceur en l'occurrence cette semaine, et puis art de vivre dans une seconde partie d'émission. Voici une nouvelle chanson peut-être avec le groupe Spartera et un extrait de son premier album pour Taougantou, Isatiouanti.

Izet Ioan Tilis partir, magnifique Ganson à Strateluso Primo Lisquette pour Tau Ganto. C'est la dernière chance pour jouer avec nous, la dernière des dernières pour aujourd'hui. 04 95 32 22 22. Indouina, des questions, un blind testé, un beau cadeau à remporter. Voici Florent Pagny.

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1: Désolé Florent Pagny, mais Marius est là. Bonjour.
2: Bonjour.
1: Vous allez bien?
2: Ça va, et vous?
1: Ça va, piano, piano. Alors.
2: Ah, j'ai beaucoup à personne, j'ai dit, allez, c'est bon.
1: Eh bien, c'est parfait. Vous n'avez que 2 points à faire pour gagner, puisqu'Angèle a fait 1 point.
2: Je vais essayer de même mieux, comme d'hab.
1: Allez, on écoute cet extrait. Il me faut le chanteur et la chanson. C'est parti.

0: Alors?
1: Bon, je sais pas.
0: Pas d'idée.
1: Moi, la musique, c'est pas mon truc. Le truc des...
0: C'est pas grave, alors allez, on va passer au questionnaire. On y va?
1: On y va.
0: Allez. Quel état du Proche-Orient est couvert sur plus de la moitié de sa surface par le désert du Negev? L'Irak, l'Iran ou Israël?
1: Negev. Ça, c'est Israël.
0: Oui. En quelle année s'est ouverte la toute première session de l'Assemblée de Corse? En 78, en 80 ou en 82?
1: L'Assemblée de Corse, 82.
0: Oui. Quelle est la nationalité de la comédienne Kate Winslet? Elle est britannique, américaine ou canadienne?
1: Je pense que c'est canadienne.
0: Non. De quelle chanson Donne-moi ton cœur est-elle l'interprète? Clara Luciani, Angèle ou Louane?
1: Je dis par hasard la première.
0: Non. Quelle bataille Pasquale Pao y a-t-il remporté face aux troupes françaises le 9 octobre 1768? La bataille de Biguglia, de Fouriagne ou de Borgo?
1: De Biguglia.
0: Non. Et qui fut le premier roi de France de la dynastie des Mérovingiens? Clovis, Hugues Capet ou Charlemagne?
1: Oh non, je ne sais pas, j'ai déjà de Charlemagne. Allez.
0: Non. Allez, vous avez assuré l'essentiel. 2 points, Marius. La victoire est à vous. Bravo.
1: Merci. Moi, j'ai pas fait grand-chose parce qu'il y a des questions que, comme je suis pas d'ici.
0: C'est pas grave. Alors, il va falloir que vous preniez la route, hein, samedi ou dimanche, pour aller à la plaine de Père et à Vestadiouvig ou la foire de la figue pour retirer votre figuier.
1: Où?
0: Vous avez gagné un plant de figuier.
1: Oui, ça j'ai compris.
0: Donc, ce sera à Vestadiouvig ou à Père, hein?
1: À Père.
0: Samedi ou dimanche, vous y allez.
1: D'accord.
0: Et vous retirez au nom d'RCFM votre figuier. Ne quittez pas, je vous repasse à Marie-Ange au standard. Merci beaucoup d'avoir joué. Merci et bonne journée, au revoir. Allez, je crois que l'on va tout de suite laisser la place à Cécilia Cantelli qui a dû se placer en studio pour nous préparer encore de bonnes choses. Je crois que la douceur est encore au programme cette semaine avec notamment les macarons. Cécilia, est-ce que vous êtes là? Bonjour.
2: Bonjour Mickaël, on est bonjour. Là, fidèle au poste.
0: Ah, excellent, excellent. Donc de la douceur et puis encore dans une seconde partie d'émission, une belle découverte ou redécouverte.
2: Oui, c'est ça, on va parler de l'Inkyostobre qui arrive très très vite grâce à la petite usine notamment. On mettra tous notre créativité à l'appel pour se faire plaisir et se faire du bien.
0: Avec un beau challenge donc à venir, effectivement.
2: Exactement. Et puis côté challenge, on vous retrouve avec le jeu demain, mais pas que, il y aura les experts aussi avant et les gérants d'où l'on est.
0: Bien sûr, avec grand plaisir. Merci Cécilia. Une très belle journée et à demain.
2: Belle journée à demain, Mickaël. Et effectivement, la gourmandise au retour, de retour dans Keep Yadjay. Votre émission débarque après Giancamelo Pasquale qu'on écoute avec Perquet.

0: Vous le retrouverez en live le 29 septembre, donc dans quelques jours. Giancamelo Basquiat, il sera sur la scène de l'Albor ou à Bastia avec ce spectacle Distinct to Eddie Gore et ses perquets qu'on vient d'écouter.
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0: Bienvenue à tous, et oui, c'est l'heure où officiellement on commence à avoir très très faim. Bienvenue dans votre émission, on est avec Doumé à la réalisation, on a Marie-Ange au standard. Et bien sûr, on cuisine, on va se faire plaisir et surtout on va partager ensemble quelques bonnes idées pour le refaire à la maison, côté cuisine. Et toute cette semaine, on a confié la partie sucrée à quelqu'un qui maîtrise clairement le sujet, Benoît de Pancrade, dit de chez Nana Macaron. Chaque jour, elle nous apprend à réaliser un grand incontournable de la pâtisserie avec ses astuces de professionnel pour éviter les petits ratés et réussir à se régaler à la maison. Et puis, il y aura également la recette du frigo avec les aliments qu'on a sous la main. Le mot d'ordre, c'est simple, bon, mais surtout, beaucoup de gourmandises, exactement le genre de calcul qu'on aime. Mais vous connaissez désormais la règle, ma recette n'est qu'une proposition, je dirais même mieux, une excuse. C'est à vous de nous proposer mieux. Vous prenez les mêmes ingrédients, vous me challengez ou vous oubliez complètement ma recette et vous nous donnez la vôtre, celle qui sauve vos soirées, votre spécialité familiale, votre petite dinguerie personnelle. C'est vous le chef. Et cette semaine, ça vaut particulièrement le coup de décrocher votre téléphone, puisque votre recette peut vous emmener du côté de Basté, les gars, avec votre dossard pour le trail Basté Liga Montagne, les 12 et 13 septembre. Alors, pas question de garder jalousement votre meilleure recette dans un carnet. Partagez-les avec nous, 04 95 32 22 22, pour nous dire ce que vous allez manger. À l'établi en place, frigo ouvert, Keep Your Jazz, c'est parti. Et après deux jours full chocolat, on passe à un dessert fruité en ce mercredi.
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0: On est mercredi, on a passé la moitié de la semaine et on considère qu'on mérite officiellement un dessert. Ça tombe bien puisque les desserts, on en parle toute la semaine avec Benoît de Pancrade de chez Nana Macaron. Nouveau jour, nouvelle recette. Qu'est-ce que vous nous proposez aujourd'hui, Benoît ?
2: Bonjour, troisième recette, certainement l'une des plus simples, la tarte fine aux pommes. Il nous faut une pâte feuilletée, trois pommes, environ 30 g de sucre, 30 g de beurre et éventuellement un peu de vanille ou de cannelle. On déroule simplement notre pâte feuilletée, on la pique légèrement avec une fourchette, on épluche les pommes et on coupe en lamelles assez fines. Ensuite, on les dispose joliment sur toute la pâte. On ajoute un petit peu de sucre, quelques noisettes de beurre et on enfourne à 190 degrés pendant environ 25-30 minutes. Mon astuce, à la sortie du four, vous pouvez faire chauffer une cuillère de confiture d'abricot avec quelques gouttes d'eau et la passer très légèrement au pinceau sur les pommes. Ça va apporter un brillant et donner immédiatement à votre tarte un aspect beaucoup plus professionnel. Et pour les plus gourmands, tarte encore légèrement tiède avec une boule de glace à la vanille, ça fonctionne toujours.
0: Et voilà. Oui, surtout en fin de repas, la glace vanille, elle aide aussi, aime bien ça en général. Préférence pour la qualité des pommes à utiliser ou pas ?
2: Non, moi j'aime bien la golden.
0: La golden.
2: Après chacun, ouais, voilà. Moi j'aime bien la golden pour la tarte aux pommes.
0: C'était la tarte fine aux pommes. Benoît, on se retrouve demain pour une nouvelle recette ?
2: Oui.
0: Avec grand plaisir.
2: À demain.
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0: En plus, on est mercredi, c'est le jour des enfants. Vous pouvez même cuisiner cette tarte avec eux. Ou peut-être que vous préférez un autre dessert. Dites-le nous, 04 95 32 22 22. Moi, je vous donne ma recette du frigo juste après ce classique de Sylvie Vartan. L'amour, c'est comme une cigarette.

81 pour cette chanson de Sylvie Vartan, L'amour c'est comme une cigarette. Et côté texte, on retrouve Michel Mallory qui a beaucoup collaboré, comme vous le savez certainement, dans ces années-là avec Sylvie Vartan, Johnny Hallyday également. Place à toute autre chose, on passe à notre recette du frigo. Alors aujourd'hui, j'ai une courgette qui commence sérieusement à comprendre que son heure est venue. Elle fait un peu la tête, mais elle est toujours comestible, c'est ça qui est important. On a de la feta, un citron et dans le placard, j'ai un paquet de petites pâtes orzo. Vous savez, ça ressemble à du riz, c'est plat, fin, mais en fait ce sont des pâtes. Et avec tout ça, on va faire mieux qu'un plat de pâtes vite fait, on va faire un orzo ultra crémeux aux courgettes, feta, citron, pistache, hein, si jamais ça traîne sous la main. Un plat qui a l'air assez sophistiqué dans l'assiette, alors qu'en réalité, je vous assure, c'est très simple, on ne fait pas grand-chose. On commence par râper grossièrement notre courgette. Dans une grande poêle, un filet d'huile d'olive, comme d'habitude, et puis là, on se fait plaisir, petite gousse d'ail, si on en a. Et cette courgette râpée, on va venir la faire revenir quelques minutes avec incontournable sel poivre. Allez-y sur le sel, alors pas trop non plus, le but c'est que ça soit quand même mangeable, mais le sel, ça va permettre de dégorger l'eau de la courgette. Même si on veut quelque chose de crémeux, on veut quand même que ça dore pas mal. Donc voilà, on n'hésite pas à saler correctement. Ensuite, on vient mettre nos petites pâtes, donc l'orzo, directement dans la poêle, un peu comme quand on fait un risotto. Et on va le laisser donc quelques minutes bien doré. Et ensuite, on va ajouter, alors au choix, soit vous restez très classique, vous mettez de l'eau plutôt tiède jusqu'à ce que votre orzo soit bien cuit. Sinon, si on veut faire un peu de zèle et un peu plus gourmand, en fait, vous mettez du bouillon de légumes, du bouillon de veau, de bœuf, hein, vraiment ce qui vous fait plaisir et ce que vous avez aussi dans votre cuisine. Et vous arrosez tranquillement, ça va cuire comme un risotto, une fois de plus. On mélange, on laisse les petites pâtes absorber tranquillement notre bouillon. On en remet, hein, si nécessaire, vous gardez toujours un œil dessus. Et puis vous allez voir qu'au bout d'une dizaine de minutes, on va avoir quelque chose d'ultra crémeux, naturellement, grâce à l'amidon notamment. Et là, on rend tout ça encore plus gourmand. Hors du feu, vous allez émietter votre feta. Vous rajoutez le zeste d'un citron, quelques gouttes de jus, hein, si vous aimez ça, faites-vous plaisir. On mélange, là la feta elle commence légèrement à fondre, mais pas trop. Les courgettes, elles se sont complètement mêlées aux pâtes, ça va devenir donc hyper onctueux. Et là, juste avant de servir, si vous en avez dans vos placards, quelques pistaches grossièrement concassées par-dessus pour le croquant, ou l'oléagineux de votre choix, hein, quelques noisettes, quelques amandes, ça marche aussi. Et puis, histoire de déborder de gourmandise, on peut remettre un peu de feta cru cette fois-ci, enfin en tout cas pas chauffé. Tour de moulin à poivre, filet d'huile d'olive, et voilà, c'est crémeux, c'est fondant, un peu frais aussi grâce au citron, petit croquant de la pistache. Alors qu'au départ, hein, je voulais juste sauver la courgette qui faisait un peu la tête dans le bac à légumes. Magnifique. Maintenant, c'est à vous de jouer. Et oui, je vous challenge, mais je suis sûre que vous allez y arriver. Qu'est-ce que vous ferez avec les mêmes ingrédients ou peut-être une autre recette qui n'a rien à voir? Régalez-nous, donnez-nous l'eau à la bouche. 04 95 32 22 22 et pour rappel, votre recette vous fait repartir avec un dossard pour le Basteliga Montagne Trail. Ça sera les 12 et 13 septembre prochains. Donc autrement dit, une petite recette qui vous prend 2 minutes à nous raconter ce qu'il y a dedans. Ça peut vous offrir une sacrée expérience. Marianne, je prends vos recettes du côté du standard. Il y a également le WhatsApp d'RCFM qui vous est ouvert. On a hâte d'entendre ce que ça va donner. Après Madonna, La Isla Bonita.

0: Elle a fêté ses 68 ans il y a quelques semaines, toujours au top de sa forme. C'était Madonna, la Isla Bonita. On se souhaite tous d'avoir la même pêche qu'elle à son âge. Et d'ailleurs, il y en a une qui, j'en suis sûre, est très en forme aussi. C'est Nathalie qui nous partage sa recette de poulet aux figues.
1: Bonjour à toute l'équipe. Alors, je partage ma recette de poulet rôti aux figues et au miel. C'est assez rapide à préparer et c'est bien pour les week-ends en famille. Dans une cocotte, je fais dorer mon poulet avec une noix de beurre et aussi un peu d'huile. Après, je fais suer deux échalotes émincées et on déglace avec du vin blanc et une cuillère à soupe de miel et du thym. Alors, le temps que les échalotes soient bien cuites, on a retiré la viande. Quand c'est cuit avec le miel et le thym, on remet le poulet. On peut mettre un peu de romarin, sel, poivre. Et là, on couvre et on laisse mijoter à feu doux pendant 40 minutes. Et dizaine de minutes avant la fin, je mets des figues fraîches coupées en deux tout autour pour qu'elles confisent doucement dans le jus. Et il ne nous reste plus qu'à découper le poulet, la servir avec la sauce réduite aux figues et l'accompagnement que vous voulez. Et on se régale.
0: Et aïe aïe, là c'est clair qu'on se régale. Merci à Nathalie pour sa recette. Vous aussi, vous pouvez nous envoyer vos recettes en mémo sur le WhatsApp d'RCFM au 04 95 32 22 22. Ou via le standard à l'ancienne, j'ai envie de dire. On a hâte d'écouter toutes vos recettes. L'écho d'ici à suivre après Laurent Voulzy, Karine Heidinger.

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8: Et retour au market d'Asie dans votre chronique économique.
9: Sur la partie traiteur, on a des basiques qui restent dans le menu avec par exemple le riz cantonné, le riz thaï ou des nouilles sautées. C'est des produits qu'on trouve en général partout pour quand même garder un certain confort chez les gens. Ensuite, en dehors de ces plats de base, on a des accompagnements, enfin des protéines qui peuvent tourner selon le jour, selon ce qu'on a comme ingrédient ou ce que le chef a envie de tester. Parmi ces protéines, il y a des plats qui reviennent comme le poulet caramélisé, des crevettes sautées, des trucs qu'on trouve assez facilement, je pense, sur le continent. Et ensuite, en fonction de l'humeur du chef, des fois on a des plats, des vermicelles sautés qui sont un peu plus niches, un peu moins connus, ou des fois il va tester des recettes. Ensuite, on a également des plats vietnamiens avec des rouleaux de printemps et des boboons, car parmi les chefs qui travaillent avec nous, on en avait qui avaient de l'expérience dans ce domaine de cuisine, donc pareil, on teste. En fait, on teste et on ajuste tous les jours. Là, récemment, on a fait rentrer des brioches vapeur qui plaît pas mal aussi. Quand on a commencé le business, d'ailleurs, on était beaucoup focus sur les sushis, mais c'est vrai qu'aujourd'hui, à Ajaccio, il y a beaucoup de sushis, avec Sushi Shop et tous les indépendants. Donc sur ce milieu-là, peut-être qu'on va essayer de retravailler un peu, puisque je sais qu'il y a des clients qui aiment bien malgré tout. Donc là, aujourd'hui, on n'a pas vraiment de menu fixe, mais il y a des plats qui reviennent, puisque ça plaît aux clients, mais on essaie de travailler et de faire évoluer toujours le menu.
10: Comment est organisée la préparation des plats au quotidien?
9: Tous les matins, à l'ouverture à 9h, les chefs préparent les plats. Il y a certaines marinades qui sont préparées la veille, mais sinon tous les matins, ils lancent la production, la cuisson. Et au fil de la journée, au fil de l'écoulement des produits, ils préparent aussi à la commande. Si par exemple il y a un plat qui n'est plus dispo et que par exemple il n'y a plus de poulet caramel, un client veut du poulet caramel, on va leur en refaire sur demande. Donc voilà, c'est vraiment tous les jours, on a des plats qui sont faits maison. On a aussi une partie qui est surgelée, forcément, puisqu'on ne peut pas tout faire. Ça va être surtout les accompagnements, les nems ravioli qui sont faits dans des ateliers pour la plupart, sur Paris. Mais sur les plats qui sont présentés au comptoir, les riz et tout ce qui est protéines, c'est vraiment fait maison tous les matins.

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6: 12h35, bienvenue si vous nous rejoignez sur RCFM. Kipiedje se poursuit. On parle créativité avec notre invité dans quelques instants. Pour l'heure, un point sur votre agenda.
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6: Et aujourd'hui encore, il y en a pour tous les goûts, où que vous soyez. Côté idées sorties, on commence à Sartène, où on mise sur les grandes voies. À 18h, l'église Sainte-Marie accueille Jean-Paul Poletti et les chœurs d'hommes de Sartène. Un ensemble créé en 95 avec cette particularité de faire dialoguer formation classique et polyphonie entre répertoire sacré et profane. Une musique qu'ils ont portée bien au-delà de l'accord sur des scènes du monde entier. Si votre mercredi a plutôt besoin d'une dose de rire, pas de aussi direction Porto-Vé, qu'à 21h15 au théâtre de l'usine de Liège. Jeff ou le Nou présente son spectacle « Je pense, donc je suis », un seul en scène très largement inspiré de sa propre vie. Il parle avec beaucoup d'autodérision de son rapport au corps, de son quotidien, sport, nourriture. Bref, il va passer la vie ordinaire à sa moulinette et il vaut mieux être prêt à rire de tout, surtout de nous-mêmes. Et on termine à Figari, puisque c'est le grand départ des Scontri Figaresi, nouvelle édition qui commence ce soir avec une rencontre qui résume parfaitement l'esprit du festival. Fiumina, les faces à l'univers méditerranéen de Laetitia Marcangeli. Voilà pour votre mercredi. On relâche la pression, surtout, on en profite.
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6: L'Inti Ostobre et 2026 au programme avec notre invité juste après Charles Aznavour. Formidable.

0: nuit formidable, Charles Aznavour.
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0: Et si aujourd'hui on vous donnait une bonne excuse pour prendre un peu de temps pour vous et réveiller votre créativité? Pas besoin d'être artiste, pas besoin de savoir parfaitement dessiner et surtout pas besoin de chercher à faire quelque chose dit comme beau. Juste une

0: feuille, un crayon, une idée. Quelques minutes pendant lesquelles on se laisse aller. C'est tout l'esprit de l'Inktober, la version corse du célèbre défi Inktober. Pendant le mois d'octobre, des mots sont proposés pour vous inspirer et vous inviter à créer, dessiner, imaginer, chacun à votre façon. Et derrière le défi artistique, il y a quelque chose qui colle parfaitement à notre philosophie de bien vivre, s'accorder quelques minutes et se détendre. Pour nous présenter l'édition 2026 et surtout vous donner envie de prendre vos crayons, on reçoit Cédric Gorvel de La Petite Usine. Bonjour Cédric.
1: Bonjour Cécilia, merci de nous avoir invités.
0: Ben non, c'est toujours un plaisir de vous recevoir et également un plaisir de savoir que cette initiative de Inktober est de retour pour pas mal d'années maintenant là.
1: Ouais, c'est la 8e édition.
0: 8e, j'allais dire 10, oui, je vous ai donné quelques années.
1: Voilà, c'est vraiment la 8e édition et on est très heureux encore une fois d'apporter des nouvelles choses et d'être encore présent.
0: Alors au cas où, je pense qu'ils sont rares, mais quand même, il y aurait des auditeurs qui ne seraient pas du tout au courant, ne serait-ce que de Inktober et donc de sa version insulaire Inktober. On peut présenter ça rapidement ?
1: Oui, avec plaisir. Alors, en fait, le Inktober, on a simplement invité 31 artistes insulaires de différents milieux, illustratrices, etc., même des tatoueurs.
0: Il y a des tatoueurs.
1: Voilà, il y a vraiment des peintres. Et on leur a demandé de nous donner un mot qui représente leur univers. Mmh. Et nous avons constitué une liste de 31 mots, pour le coup, qui correspond aux 31 jours d'octobre. Et donc, tous les jours, on a un mot et un artiste différent. Et les gens dessinent autour de... Et on réinterprète comme on le souhaite, d'ailleurs, que ce soit en dessin, même en photo. On a eu des poètes aussi. Les mots des artistes. Tous les jours.
0: C'est ça. Le but, c'est de donner sa version de ce mot. Ça peut être très large. C'est-à-dire qu'on peut vraiment prendre ça très large. On peut rester très précis sur le mot donné. Et ce qui est important de préciser, c'est que c'est ouvert à tous en termes de niveau, en termes de créativité, en termes de technique aussi.
1: Exactement.
0: C'est vraiment très diversifié.
1: Ouais. C'est vraiment ouvert à tout le monde. Il y a des gens qui commencent le dessin en participant au Inktober, et d'autres qui sont très professionnels et qui participent chaque année. Donc vraiment, c'est ouvert à tout le monde, il n'y a pas de frontières, et c'est ça qui est chouette, il n'y a pas de jugement non plus.
0: Oui.
1: C'est vraiment, il faut être très à l'aise avec ce challenge. Il ne faut aussi pas non plus passer des heures à dessiner tous les jours sur l'Inktober. Il faut aussi simplement participer, faire ce challenge chaque jour, se donner quelques minutes, vous l'avez très bien dit tout à l'heure, s'accorder quelques minutes pour dessiner, se vider l'esprit et participer. Et ce qui est intéressant, c'est le rendez-vous, la finalité en fait.
0: Crée une vraie communauté, parce que alors il y a des tags qu'on peut mettre, alors sur l'Inktober, les artistes qui ont donné leur mot le jour, et du coup ça fait vraiment une petite communauté où encore une fois on ne se juge pas, on compare pas les dessins ou les photos ou les textes. C'est vraiment pour partager ça tous ensemble.
1: Exactement. L'artiste qui a donné le mot, lui, il va répondre à toutes les personnes qui ont participé sur son mot. Il va leur répondre, il va y avoir un échange en fait artistique entre les gens qui participent et les artistes de la liste. Et c'est ça qui est intéressant. Ça permet aussi de découvrir des talents insulaires, parce qu'on invite même des gens du sud de la Corse, enfin vraiment de plusieurs régions de chez nous. Ça a créé vraiment une communauté qui représente environ 200 participations par jour. Donc c'est quand même assez énorme. 200, c'est dans les départs. Après, on perd quelques soldats à la fin du mois, mais généralement,
0: avec les jours qui passent,
1: ça se tient aux alentours de 200, 150 participations par jour, ce qui est énorme.
0: C'est beaucoup,
1: Et c'est essentiellement sur les réseaux sociaux, en tout cas, sur la partie du mois d'octobre.
0: Oui, c'est l'interactivité aussi qui est là. Alors pareil, on va pas se mettre la pression. S'il y a des jours où on peut pas, c'est pas grave.
1: Non.
0: Le but, c'est pas non plus de se mettre martel en tête, c'est de s'ajouter une cause de stress supplémentaire qu'on n'a pas réussi à faire son petit dessin. On peut rattraper avant, après ou pas. Enfin donc,
1: exactement.
0: C'est vraiment le but, c'est de prendre du plaisir et retrouver peut-être du plaisir aussi. Pour les auditeurs qui nous écoutent, qui n'ont jamais touché un crayon, on l'a dit, c'est tout niveau. Donc, ils sont les bienvenus. Et la bonne nouvelle aussi, c'est qu'avec la petite usine, soit via le site, soit si on passe par la boutique qui est du côté de Bastia, eh bien, on peut avoir le matériel nécessaire si jamais on n'a pas ce qu'il faut à la maison.
1: C'est ça, on a créé un petit kit de survie. alors, il y a plusieurs éditions de box. C'est une box qui aujourd'hui est très, très attendue, qui permet d'avoir la liste des mots en avance. mais sinon, c'est complètement un challenge complètement gratuit et ouvert à tout le monde. On n'est pas obligé d'acheter la box pour participer, évidemment. Ce n'est pas un concours, c'est vraiment un challenge, j'appuie bien là-dessus. Et ce kit, effectivement, il en existe de, voilà, il y a la classique, il y a la premium, là,
0: que j'ai apporté. Je l'ai sous les yeux, voilà. Pour ceux qui ne veulent pas être jaloux, c'est loupé.
1: Voilà, et ça permet d'avoir cette liste de mots, d'avoir plein de goodies. On a eu un parrain, depuis 3 ans, on invite marraine, parrain, voilà, cette année, c'est Jean Massimi qui a toujours participé depuis le départ au In Your Stop, qui a été voilà, et qui a beaucoup participé sur la création de la box, sur le choix des artistes, le choix du matériel. Il a créé une petite figurine aussi qu'on retrouve à l'intérieur, qui a été créée par 3D Creation. Donc vraiment, on a voulu aussi que certains matériels soient vraiment insulaires, que vraiment il y ait une participation, que ça soit collégial aussi dans le choix qu'on a fait sur la box entre ceux qui travaillent avec nous à la petite usine et le parrain de l'édition. Donc vraiment, c'est quelque chose qui se réfléchit à plusieurs, cette box, comme l'organisation et les artistes que l'on choisit chaque année. Donc voilà, c'est vraiment
0: Donc
1: un
0: n'hésitez
1: collectif.
0: Pas, est-ce qu'il reste des box? Parce que je sais que tous les ans ça va très très vite, octobre approche là.
1: Pas beaucoup, donc, mais il en reste.
0: Donc dépêchez-vous si vous voulez une box ou si vous voulez acheter du matériel séparément, évidemment c'est possible via le site ou la boutique. On va parler des petites spécificités de cette nouvelle édition qu'on a hâte de retrouver. Là, allez, on a quoi, une petite vingtaine de jours pour s'y préparer. Sauf si vous avez la chance, comme c'est le cas aujourd'hui, merci Cédric, d'avoir la liste en avance grâce à la box. Alors justement, le mois d'octobre, c'est aussi Halloween, donc ça fait partie des mots. On écoute un titre de circonstance. Non, pas forcément. C'est Charlotte Cardin qu'on écoute, Someone I Could Love. Mais Charlotte Cardin, ça s'écoute toute l'année.

0: Someone I Could Love, c'était Charlotte Cardin.
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0: On parle créativité avec Cédric Gorvel qui est notre invité. On parle de l'Into Sobre 2026 qui arrive dans quelques jours. Donc on a rappelé le principe à nos auditeurs. On a rappelé également qu'ils peuvent se procurer du matériel s'ils en ont besoin, soit via les box, soit au cas par cas. C'est possible aussi. Alors la liste arrivera sur les réseaux sociaux en temps et en heure, c'est-à-dire début octobre, sauf pour ceux qui prendront une box une fois de plus. Quelle a été, je ne sais pas si on peut dire s'il y a vraiment une DA chaque année pour la liste, mais en tout cas, quel a été le cheminement pour cette liste 2026?
2: Alors, on a une DA. Chaque année, on essaye de trouver un thème. Voilà, on a eu le thème du paradoxe, du psychédélique, etc. On essaie de trouver plein de thèmes assez sympas. L'an dernier, c'était la 7e édition. On était parti sur les 7 péchés capitaux.
0: Ben oui, forcément.
2: Et là, pour cette 8e année, on est parti sur le thème cosmique. Donc, voilà, tout le graphisme, tout tourne autour de ça. Il y a un cosmonaute en plein milieu, voilà, qui a été dessiné
0: dans
2: par Jean.
0: Dans les goodies,
2: dans les stickers. Et on a mis le 8 à l'envers, ce qui fait que ça fait le signe de l'infini. Voilà, enfin, couché plutôt, voilà. Donc, on est parti vraiment dans cette idée-là, un peu cosmique. On s'inspire du cinéma, donc on retrouve des références à Demain, l'Odyssée de l'espace.
0: C'est ça, on est un peu en David Bowie, Major Tom, pour la découverte. Ouais. Avec cette DA, une fois de plus. Et nouveauté cette année, alors on ne va pas tout teaser, le but c'est que les gens découvrent aussi leur liste de mots. La langue corse à l'honneur, puisqu'il y a un mot. Alors
2: vraiment,
0: les mots sont souvent, tout le temps en fait, traduits à chaque fois en Corse.
2: Exactement.
0: Là il y en a un qui est inédit. Et uniquement, enfin, inédit.
2: Bah alors on peut le dire.
0: C'est inédit dans le défi Intiostobre. Il est uniquement en langue corse.
2: C'est ça. Donc c'est le, bah je vais le dévoiler de toute façon, et c'est le mot baptistel qui a été donné
0: par
2: Charles
0: 16.
2: Caplet. Voilà. qui n'a pas de traduction, mais qui a été.
0: C'est un terme du Vianter amoureux.
2: Voilà.
0: Donc, avec le talent, évidemment, et la poésie qu'on lui connaît. Donc, on est dans le sentiment, le battement des étoiles. Donc, on reste dans la thématique cosmique. Hein.
2: Donc, ça ne va pas être forcément facile à représenter, mais c'est ça qui est intéressant. J'ai vraiment hâte de voir l'interprétation du coup de l'artiste, du coup de Charles, sur ce mot-là aussi. Mais c'est vrai qu'on a Antea qui nous traduit les mots chaque année. Et c'est vrai que c'est arrivé souvent que certains mots français ne soient pas forcément été traduits. Donc elle se base sur la langue latine, etc. Et elle nous fait des fois des traductions nouvelles de certains mots, des fois qui sont anglophones ou qui
0: sont. C'est ça, voilà. Parce que des fois c'est plus un. La traduction serait plus un concept, comme c'est le cas pour ce mot-ci.
2: C'est ça.
0: Donc, il y a toute une démarche aussi derrière, de créativité aussi, finalement, puisqu'il faut s'approprier ce mot-là. Donc, on a hâte, effectivement, que nos auditeurs donnent leur version de Baptisté, les ce mot de Dianter Amoureux qui a été choisi. Voilà. Eh ben, dis donc, celui-là, vous voulez pas sortir ce mot-ci. Parallèlement, un petit mot sur la petite usine. Évidemment, il y a une Kiostrove tous les ans. C'est gratuit, on le rappelle, on n'est pas obligé de passer par la petite usine pour participer, absolument pas. Il y a une partie exposition, je suppose, qui va arriver cette année aussi.
2: Voilà, exactement. Comme chaque année, Bastia est partenaire aussi de l'édition. Il nous offre la possibilité d'exposer les 31 artistes de la liste à l'Albor. Donc ça se passe, le vernissage a lieu le 6 novembre à 18h.
0: Ok, un petit mois de prépa, quoi.
2: Voilà, c'est ça. L'an dernier, on s'est retrouvés, mais c'était archibondé.
0: Il
2: y avait vraiment un monde fou. C'est un vernissage qui est souvent fait avec. C'est très bienveillant. Les gens viennent avec leur carnet, toute la réalisation qu'ils ont fait pendant un mois toute leur création. Et ils viennent échanger avec les artistes. Et en fait, on passe du virtuel au réel. Et on rencontre les artistes. Ça crée des belles rencontres, généralement. Il y a une très belle énergie lors de ce vernissage.
0: Tout ça, une fois de plus, alors on le dit depuis le début, mais sans jugement aucun, sans comparaison, en disant lui, il a fait comme ça et moi, non, on n'est pas du tout dans ce délire-là.
2: Non.
0: Donc faites-vous plaisir. Et si jamais tout ça, ça vous a donné envie de vous remettre aux travaux manuels, ça c'est un grand mot, mais en tout cas au dessin, à la peinture ou quoi que ce soit, vous pouvez aussi passer par la petite usine, puisqu'il y a toujours ce système d'atelier qui est mis en place.
2: Exactement, on a depuis le départ, donc ça fait 8 ans sent qu'on existe et qu'on fait des ateliers. On donne des cours à l'année, depuis quelques années. Mm-hmm. Donc là, on s'inscrit même carrément dans des cours d'aquarelle, de dessin académique, oui. d'huile, etc.
0: De plus en plus précis sur la thématique.
2: Ouais, exactement, avec un vrai programme réparti sur l'année. Donc ça, ça commence fin septembre. Donc on peut dès à présent découvrir... Au cas où, si ça vous intéresse, effectivement, les programmes des profs sur notre site. Et on fait aussi des cours flash, si on ne veut pas s'engager.
0: C'est ça.
2: Voilà, il y a aussi cette formule-là.
0: Vous avez envie d'un moment particulier, que vous dites, là, j'aimerais bien passer du temps sur quelque chose. Vous pouvez aussi faire ça, exceptionnellement, entre guillemets. Dans tous les cas, Cédric, toutes les informations sur le site de la petite usine. Il y a toujours une newsletter, en plus, qui est en place. Donc, vous ne louperez aucune information. Intiostobre, qui débute... début octobre, là on est le 9, donc vous avez quelques jours pour vous organiser. Merci beaucoup, beaucoup d'être
2: Merci
0: passé.
2: Merci beaucoup pour l'invitation aussi.
0: Je vous dis pas, j'ai la box sous les yeux, j'ai l'impression que c'est le jour de Noël. Voilà, on en découvre toujours plus, faites-le vous aussi. Merci beaucoup.
2: Merci
0: Cédric. On continue de parler plaisir, de parler bien-être, on parle de votre peau avec une partie de peau morte, oui, mais très protective.
3: Alors la couche cornée, c'est la couche extrêmement supérieure de la peau. C'est celle qui... et pas tout à fait desquamée, mais qui est en cours. C'est une peau morte, mais qui est encore attachée, et qui fait une protection contre les agressions extérieures, qu'elles soient physiques, ou chimiques, ou biologiques. Si on l'imbibe, c'est-à-dire qu'on met de l'eau en excès, eh bien cette couche cornée, déjà, vous allez avoir l'air d'une poupée gonflable. Oh non, qu'est-ce que j'ai dit ?
4: Gonflée.
3: Bien, une partie des micro-rides disparaissent parce que la peau est gorgée d'eau, simplement, donc effectivement c'est gonflé. Et puis, en même temps, cette concentration d'eau va permettre aux actifs de vos crèmes de pénétrer plus facilement dans la peau. Et cette imbibition de la couche cornée, c'est vraiment une façon d'hydrater sa peau sans utiliser des crèmes très chères, hydratantes. Vous faites ça et en plus, ça va permettre de relancer la microcirculation, de réactiver toute la vie de la peau, en fait. C'est une façon de faire un massage tout en faisant absorber de l'eau à la peau.
0: De quelle peau parle-t-on ? Celle du visage exclusivement ou on peut adapter cette technique au corps entier ?
3: Alors, au corps entier, c'est un peu difficile de faire une imbibition de la couche cornée sur tout le corps. Ce qu'on fait quand on prend un bain ou qu'on fait un hammam de façon un peu importante, en fait. Là, effectivement, on parle visage, cou, buste, qui sont des zones particulièrement exposées et qui ont besoin d'être plus chouchoutées, on va dire. Puis c'est vrai qu'on fait plus attention à notre visage qu'ailleurs. On peut très bien le faire sur ses mains. Et puis l'astuce beauté pour les mains, c'est la crème solaire.
0: Astuce qu'on retrouve également en podcast sur notre site et notre application.
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0: Avant de retrouver Rib, on part sur un basique des basiques. Lorsqu'il est question de sport, on s'y remet avec Arthur Solinas.
11: Bonjour les amis. Aujourd'hui, on va s'attaquer à quelque chose qui fait chauffer pas mal le ventre, c'est les abdos. Quand on pense aux abdominaux, on imagine souvent la même chose. S'allonger sur un tapis et enchaîner les crunchs jusqu'à ne plus pouvoir bouger. C'est faux. Mais pour renforcer ses abdos, il existe bien d'autres exercices. Et surtout, pas besoin d'en faire des centaines. Les abdominaux jouent un rôle essentiel. Ils participent au maintien du corps, à l'équilibre et à la transmission des forces entre le haut et le bas du corps. Alors plutôt que de chercher à les faire travailler uniquement pour obtenir le fameux six-pack, pensez aussi à les renforcer pour être plus solide dans vos mouvements du quotidien et dans votre pratique sportive. Un exercice très simple pour commencer, le gainage. Sur les avant-bras, le corps bien aligné, on contracte les abdominaux et on tient la position pendant 20 à 30 secondes. Pas besoin de tenir 3 minutes, la qualité compte davantage que la durée. Vous pouvez également travailler les abdos avec des exercices comme les deadbugs, les montées de genoux ou encore le gainage latéral. Et surtout, n'oubliez pas une chose, faire des abdos ne fait pas disparaître spécifiquement la graisse du ventre. Pour perdre de la masse grasse, il faut une approche globale avec une activité physique régulière et une alimentation adaptée. Alors plutôt que de vous infliger 100 crunchs ce soir, commencez simplement par quelques exercices bien réalisés de 2 à 3 fois par semaine avec quand même pas mal de gainage à insérer dans vos circuits. Des abdos solides, ce n'est pas forcément beaucoup d'abdos, c'est surtout des abdos qui sont très bien travaillés.
0: Et oui, c'est pas la quantité qui compte, c'est la qualité. Merci Arthur.
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0: Passez une excellente journée, merci d'être sur RCFM. À suivre, Rive.
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20: Et on nous dit de Ribiera, in Baliga. Avant ce grand jour, le blé a été planté sur la Camininca, puis moissonné à la faucille, les tiges ont été liées en gerbes, et manelle, puis en tas, et mane, et transportées sur l'Adia où elles ont séché, puis ont été étalées en couches régulières. Vincent nous présente cette journée très attendue dans le Giunsagne.
21: Ribe, une série de portraits consacrés aux agriculteurs et producteurs de notre île.
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20: C'est un moment privilégié et même sacré. Vous l'avez vu d'ailleurs, on suis sûr. Il est temps d'accompagner dans l'Adia les bœufs qui ont été réunis sous le joug à Gopia pour tirer le tribio, cette lourde pierre de dépiquage guidée par le maestro tribiaore Xavier Lugiani.
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1: Il faut créer et rassembler des gens qui ont une énergie positive.
2: Et qui vous font confiance.
1: Et qui font confiance et qui. Et chacun se fait confiance après. Bon, nous ici, on a commencé, je pars moi et tout, ça, il fait, ouh, fais-tu rendre, cool, tac, et moi, ça y est, dans sa vie, en même temps, c'est le maître, là, c'est le chef. Après, il y en a d'autres qui vont venir, vous voyez ce que je veux dire. En fait, il faut catalyser du positif. On a plutôt tendance à savoir catalyser le négatif. Bon, mais en même temps, on est un pays d'extrême en Corse. Hein. On a du très mauvais, mais quand on a du très bon, on peut avoir du très bon. Il faut très peu pour qu'on déclenche le très bon. Hein, voilà, moi, je suis convaincu de ça. Moi, je suis très positif, hein, très très positif. Moi, je vois que du positif, hein, y compris dans l'avenir. Hein. Contrairement à... D'ailleurs, je l'ai démontré, parce que moi, j'ai démontré qu'en partant, y compris de rien, on pouvait faire. Hein. Et donc, quand on a fait Femoubi, tout le monde disait qu'on était des fous. Hein. On donnait des leçons de développement économique et tout, surtout des gens qui avaient ruiné l'économie corse. Hein. Bon.
2: Et en 20 ans, c'était
1: un travail très important, et puis il continue de manière importante. Je veux dire, c'est tout un travail de fond qu'il faut faire. Donc, voilà. Donc, par exemple, moi, sur l'investissement sur l'école, c'est vraiment un sacerdoce. Je ferais que ça. S'il y avait que ça à faire, je ferais que ça.
2: Mais je trouve qu'il y a vraiment une continuité. Il y a la transmission, c'était le cas avec FEM, avec la volonté d'appuyer d'autres projets. L'université, avec la transmission, l'exemple. Et je vais vous poser une question, mais moi j'ai l'impression que vous êtes quelqu'un d'épanoui aujourd'hui. Là, les pieds dans la terre, dans cet endroit-là, il y a quelque chose qui se passe. Quoi.
1: J'ai tout fait pour échapper. J'ai tout fait pour y échapper. C'est terrible. J'arrive ici, mais je le savais. Je montais jamais au village. J'ai dit, je vais me faire aspirer. Donc, faut savoir que j'ai été élevé là par ma grand-mère et tout. Donc, j'ai vraiment toute la culture et tout. Hein, donc, je suis vraiment. Comme, moi, si demain on va me dire où tu es, c'est là. Pourtant, je suis Lerroussien. Donc, mais pour moi, c'est là. L'essentiel est là. Après, j'y montais, mais moi, quand je monte au village, je prends, c'est comme de partout. Comme disait ma mère, on tire avec vous en photo. Donc, j'arrive là, tac, je passe, il me voit, et j'ai parti. Donc, moi, j'ai toujours ce rythme-là. Hein. Moi, je ne suis pas le genre qui va monter en méditation au village. Mais quand j'y suis à fond. Quand j'y suis à fond, et voilà.
2: C'est donc, pas un lieu de repos, hein.
1: Non, non, je ne monte pas me reposer ici. Non, pas encore. J'aurai le temps de me reposer, hein, Yundap.
2: Et plus ici, hein.
1: Alors, pourquoi on n'a fait que 2000 mètres, Vélène? On aurait pu faire beaucoup plus.
2: Mais pour essayer quelque chose de raisonnable, non?
1: Pas ça. Regardez le niveau des clôtures. Ici, ouais. Tout autour, on est cerné d'animaux, de nuisibles. Donc, il a fallu qu'on voit ici, effectivement, ce niveau de défense, il marche. Et il a marché.
2: Ça a été une expérience, mais bon, elle est assez... Première expérience,
1: Elle est bonne.
2: Ça veut dire vous allez agrandir?
1: Non, on va pas agrandir, parce que déjà, c'est pas mal, là. On va, sur cette parcelle, et à partir de cette parcelle, on en fait un échantillon, et on va, s'améliorer considérablement. On va mieux le labourer. On a planté trop tard, on a planté en décembre, on sait maintenant qu'il faut planter début novembre.
2: Il est plus bas que ce qu'on peut voir en général, ben, si il y a des traitements, un peu plus d'arrosage.
1: Bah, bien sûr.
2: Il est monté de combien?
1: Là, il était à peu près à 70, mais il faudrait qu'on l'ait à 1 mètre.
2: Voilà.
1: Mais on va l'avoir à 1 mètre si on le plante à un mois et demi avant.
2: Mais ça n'empêche pas que ce soit vraiment un produit de qualité.
1: Bien sûr. Oui. Non, mais c'est pas une question. Mais on va augmenter, multiplier la production par deux. On va densifier plus donc les grains.
2: Pour que les pieds soient plus gros et plus...
1: Non, plus de densité. Il est un peu clair et tout. On a semé. C'était bien en visuel comme ça, mais bon, on peut aller plus loin. Bon, il faut qu'on sème mieux. Il faut qu'on laboure mieux. Il faut qu'on sème mieux. Il faut qu'on va amender le terrain et tout avec du ouzou. Hein, on va travailler y compris sur ça. On a y compris avec les brebis et tout. Hein, faire mettre des brebis dedans et tout. Donc vraiment faire un travail de réflexion pour...
2: Pour préparer la terre.
1: L'idée, c'est d'avoir d'autres parcelles qu'on a autour du village qui sont... à peine très simple à faire, qui étaient autour du village et qui, elles, sont accessibles et tout, qui ont plus de moyens et tout. On peut facilement, nous, avoir 15-20 hectares de blé sans problème, mais le but, c'est pas aujourd'hui d'avoir les 20 hectares, c'est plutôt de maîtriser complètement quelle semence,

façon de labourer, le parcours et tout. Donc c'est pas la peine de faire des parcelles trop grandes. Bon, ici déjà on a mis 2 jours hein, pour couper, donc c'est déjà beaucoup. Hein. Donc il faut qu'on apprenne, réapprenne tout le process pour arriver à le maîtriser et après le développer à plus grande échelle. Hein, voilà, donc la méthode scientifique. Hein. Lorsque j'ai présenté le projet Gradé Maven à Mimi Allegrini, elle m'a cité cette phrase de Gustave Mahler. J'ai immédiatement compris qu'il exprimait avec une remarquable justesse le sens profond de notre engagement. La tradition n'est pas le culte des cendres, mais la préservation du feu. Cette situation me résume la philosophie de notre projet. À Valica, nous ne cherchons pas à reconstituer le passé, ni à célébrer un patrimoine figé. Notre ambition est de transmettre ce que nos anciens nous ont légué, le plus précieux, des savoir-faire, une relation à la terre, une culture du partage et une capacité à s'adapter aux défis de chaque époque. Le feu que nous voulons préserver est celui de la transmission. Il vit dans le geste, dans les gestes de la tribière, dans la naissance du blé ancien, dans la mémoire des anciens qui acceptent de transmettre leurs connaissances, mais aussi dans l'engagement de ceux qui imaginent déjà les solutions de demain. C'est toute l'originalité de Grano d'Arène. Ce projet fait dialoguer la tradition et l'innovation. Il rassemble des agriculteurs, des artisans, des boulangers, des créateurs, des architectes, des archéologues, des associations, mais aussi des enseignants, les chercheurs et les étudiants de Polytech convaincus que les savoirs scientifiques peuvent prolonger et renforcer le savoir des savoirs hérités. Notre objectif n'est pas seulement de faire revivre une pratique agricole ancestrale. Nous voulons démontrer qu'un patrimoine vivant peut devenir un levier de développement, d'innovation et de résilience. Dans un contexte de changement climatique et de recherche d'une plus grande autonomie alimentaire, les ressources de notre histoire peuvent contribuer à construire les solutions de demain. La tribière ne sera donc pas seulement un hommage au passé, elle sera le symbole d'une Corse qui croit en son identité, sans jamais renoncer à l'innovation, d'une Corse qui transforme son héritage en énergie créatrice et qui fait de la transmission un moteur de développement. 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
1: Ah va les gars, ils ne vénèrent pas les cendres, mais ils entretiennent le feu. Bravo à Jean-Nicolas, Antonio Haute et une poignée de passionnés qui ont fait émerger une réflexion collective sur notre territoire et son avenir. Kiston da maravillosa. Alors, à Seremoudiri d'Or, dans l'Anoukibane, in de la Diagamininka, et d'Acuatando, Thierry Drouem, non tout d'altre ribe, d'Yanoch Trisola. 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
6: Les prix à la pompe atteignent de nouveaux records aujourd'hui pour environ 5 millions de ménages. Cela représente plus d'un mois de salaire par an, nous dit l'INSEE. Le gasoil se vend en moyenne à 2,29€ le litre et l'essence sans plomb à 95 à 2,12€. Le RN condamne avec la plus grande fermeté les propos racistes d'un membre de son service d'ordre et procède à sa radiation. Dans une vidéo, on voit cet homme policier municipal à Carcassonne tenir donc des propos racistes et misogynes d'une rare violence. C'était en novembre 2025. Il l'ignorait, mais il était filmé par une caméra piéton. La vidéo est révélée par le quotidien Midi Libre. Une chambre du Plaza Athénée cambriolée la nuit dernière au 7e étage du célèbre palace parisien. Le butin s'élève à 1 million d'euros, dont une montre de luxe d'une valeur estimée à 600 000 euros. Les deux voleurs ont escaladé la façade de l'hôtel. Ils sont en fuite. François Bayrou, de nouveau devant la justice dans l'affaire des assistants d'eurodéputés du Modem, relaxé en première instance. Le leader centriste comparé jusqu'au 2 octobre devant la cour d'appel de Paris, avec 11 autres prévenus, tous soupçonnés d'avoir utilisé des fonds européens pour employer des collaborateurs parlementaires qui auraient travaillé en réalité pour le parti. Jean-Pierre Farandou est à Madrid, le ministre du Travail, accompagné des partenaires sociaux, dont la patronne de la CGT, Sophie Binet, pour étudier le modèle espagnol face aux fortes chaleurs. Et puis du foot, la Ligue des Champions, le PSG accueille le Slovan Bratislava ce soir pour la première journée, coup d'envoi à 21h.
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0: Marvin Gaye, allez, on va retrouver nous les vignes de Nicolas Mariotti Bindi, et ce sera d'ailleurs l'intégralité vendredi à 13h, c'est dans Terra et Onde. Christophe Zagal y a assisté au dernier moment des vendanges sur le domaine de ce jeune vigneron. Ça fait une dizaine d'années, qu'il est installé dans le Nebbio. On va le retrouver pour cette dernière journée de récolte en compagnie de toute son équipe.
1: Cyril, Songer, je suis un employé viticole depuis le 1er juin 2021. Pour moi, ça se passe bien. J'ai décidé, après une retraite militaire, de continuer à travailler pour permettre à mon fils de faire des études sereinement et de payer ses études. Donc, je travaille à 80% afin de subvenir aux besoins de mon fils et de ma fille pour les études. Je suis particulièrement attaché au vin nature, au vin bio, au vin nature. Et déjà, je consomme très peu de vin. Donc, je préfère effectivement travailler avec un viticulteur qui prend vraiment soin de la terre et qui prend vraiment soin à l'élaboration de son vin, qui forcément donne des résultats assez atypique, et franchement ça change de ce que j'ai pu connaître avant. Mais je me fais fort de toujours avoir un mot puisque je cours d'un rang à l'autre pour récupérer les seaux, et dans le but d'avoir une ambiance chaleureuse, je laisse toujours une petite blague, une petite vanne, je joue sur les mots, et puis les différentes langues. Des fois ce sont des Italiens, cette année nous avons parmi nous un Slovaque. Donc je m'amuse toujours à parler à moitié français, à moitié anglais, langue que je maîtrise très mal, parfois quelque peu de l'italien, et ça permet de créer une bonne ambiance.
2: Très très bien. Là c'est des vignes un peu difficiles pour eux. En termes de terre, elles sont basses, mais je crois que c'est parce qu'elles sont vieilles. Moi, c'est ma première expérience. Du coup, ça fait un mois. Je suis arrivée un peu plus tard que les autres. Mais ça fait un mois. Du bouche à oreille, une des vendangeuses qui est actuellement ici, qui connaissait bien Nicolas et Julie, qui m'a donné le contact parce que j'ai dû quitter un travail en urgence. Voilà, voilà. Bah après, j'ai toujours vécu quand même à la campagne, mais je suis limite un peu triste que ça se termine dans 2 jours. Mais plus pour l'ambiance que pour le travail en lui-même, parce que bien sûr, couper du raisin, tout le monde peut le faire, mais c'est surtout l'ambiance qui a,

retour qui est assez chouette. On est en Corse. Et on finit plutôt tôt en plus, donc on a un peu notre... On fait des liens avec l'équipe et c'est ça qui fait la force un peu du travail, parce que... Enfin, je sais pas. Moi, s'il n'y avait pas une bonne ambiance, je pense pas que je serais là.

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0: Rock Your Baby. Dans un instant, j'aurai le plaisir de vous retrouver et de vous accompagner jusqu'à 17h avant de céder le micro et le fauteuil à Evelyne Fontane qui, elle, vous accompagnera jusqu'à 19h. Place à l'info, il est 16h, l'essentiel avec vous, Hélène Battini, bonjour.
1: Bonjour Jean-Charles, bonjour à tous. Les précisions d'Air Corsica après l'immobilisation préventive de plusieurs ATR, la vingtaine de vols annulés, notamment le week-end dernier, avait beaucoup fait réagir les passagers, y compris sur notre antenne. Ce mercredi, la compagnie a surmobilisé des moyens exceptionnels pour préserver son programme de vol malgré ces immobilisations résultant de mesures de précaution et de contrôle technique approfondi conformément aux exigences réglementaires et aux standards les plus élevés de la sécurité aérienne d'Air Corsica pour renforcer ponctuellement ses capacités et assurer ses obligations de service public au titre de la continuité territoriale. La compagnie détaille un effort opérationnel humain et financier considérable avec plusieurs affrètements, rien que pour le mois de septembre. Un Airbus A319 de la compagnie Amelia dès ce mercredi et jusqu'au 27, un ATR72 de Chalair du 14 au 30 et un A350 d'Air Caraïbes ce week-end afin de redéployer les A320 d'Air Corsica en substitution des ATR cloués au sol. Le dispositif compte et prévoit une centaine de vols jusqu'à fin octobre. Ça ne vous a sans doute pas échappé, les prix du carburant à la pompe continue de grimper et atteignent de nouveaux records, 2,10 € en moyenne le litre de sans-plomb, des prix qui s'approchent des records de juin 2022, quelques mois après le déclenchement de la guerre en Ukraine. À l'issue d'une réunion avec les distributeurs à Bercy ce mercredi, le gouvernement reste défavorable à des mesures plus générales d'aide en raison notamment de la situation des finances publiques. S'agissant d'un plafonnement des prix, libre à chacun de le faire s'il le souhaite, opportun, a dit Bercy, qui reste défavorable, car plafonner, c'est organiser la pénurie, dit-on, du côté du ministère. La Corse du Sud, enfin, placée en vigilance orange aujourd'hui pour le risque incendie, on le rappelle. L'extrême sud, en particulier, est en rouge sur la carte de la préfecture, notamment le massif de l'île Arrat. Les travaux en milieu naturel y sont interdits toute la journée et il est recommandé de ne pas s'y engager. Les feux de végétation qui ont été nombreux cet été, en particulier attisés par la sécheresse, deux nappes d'eau souterraines sur trois en France sont à niveau plus bas que la normale, c'est ce que constate aujourd'hui le BRGM. Et on attend, nous, à cette heure-ci, des nouvelles du comité de ressources en eau de la Haute-Corse, justement. Il se réunit à Bastia. La semaine dernière, la plaine orientale était passée en alerte sécheresse renforcée avec des mesures plus fortes pour les agriculteurs.
0: L'info, elle sera de retour à 17h et puis ensuite ce sera Evelyne Fontane. D'ici là, on a le plaisir d'être ensemble. Un petit coup d'œil pour la météo la nuit prochaine avec notamment pour le sud de petites averses qui vont se produire en cours de nuit sur le relief de l'Altarouk. Des averses également petites, hein, toujours sur l'extrême sud. Et puis pour la Haute-Corse, alors cette nuit ce sera plutôt bien étoilé pour le nord. Quelques nuages qui vont notamment être présents vers le Cap Corse et la côte orientale. Quelques averses possible en fin de nuit. Pour la journée de demain, donc jeudi, il y aura pour le sud un voile nuageux avec un soleil qui deviendra plus franc en cours de journée. Du vent d'ouest à sud-ouest, assez fort hein, sur l'extrême sud. Des rafales autour de 60, un vent qui devrait s'atténuer. Les températures redescendent un petit peu. Demain, 26 à 29 sur le sud-ouest du département et la région de Portiveccio et autour de 21 à 24 degrés pour l'intérieur. La Haute-Corse, pardon, avec un début de journée demain où des averses pourront tomber, elles deviendront ensuite rapidement orageuses. Un risque orageux qui va disparaître en cours d'après-midi, notamment dans le Cap Corse. Et elles disparaîtront également de la Castaniche et de la région bastiaise. Elles vont donc laisser la place à de belles éclaircies. Alors on parle, tiens, ça fait plaisir. On reparle avec Météo France de la limite pluie-neige. Elle va s'abaisser au-dessus de 2600 mètres. Bon, ça nous concerne plus ou moins. Et puis on attend donc au niveau des chute de pluie autour de 10 mm sur la région bastiaise, un vent de sud-ouest à ouest-sud-ouest modéré et des rafales autour de 65 km par heure. On termine demain dans le nord les températures sur le littoral de 25 à 28, on va respirer un peu mieux, et autour de 19 sur les villages, dans les villages de l'intérieur.
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0: L'association dont on va parler aujourd'hui dans le journal avec Valérie Franceschetti évoque un oiseau et on parle de l'association Ubetiros.
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3: Je vous propose aujourd'hui d'accueillir Pascal Vollegamut, de président de l'association dite Ubetiros. Bonjour Pascal.
4: Bonjour. Alors nous sommes situés dans la plaine d'Olmeta di Toud et le but de l'association c'est de recueillir et de soigner la faune sauvage corse en détresse, de réhabiliter ces animaux pour les relâcher dans leur milieu naturel.
3: Une association importante. On fait un petit flashback sur l'été. J'imagine nous humains nous avons souffert, les animaux aussi.
4: Alors oui, alors effectivement une association importante puisqu'on est le seul centre de soins faune sauvage sur toute la Corse, donc ça fait un maillage territorial important. Et effectivement, vous avez pu le constater cette année, des épisodes caniculaires successifs, dès le mois de juin, très important. Et la faune sauvage a subi un peu cette canicule. On a eu beaucoup d'animaux affaiblis, notamment sur le mois de juin, avec énormément de jeunes oiseaux qui se retrouvaient déshydratés, notamment les martinets, trouvés au sol par beaucoup de personnes et qui nous ont été confiés. Donc on a eu une surcharge d'activité assez importante, oui.
3: Oui, donc vous avez pu agir. J'imagine que ça n'a pas été simple.
4: Alors c'est pas simple parce que c'est une petite association, on a une équipe salariée de soigneurs qui est peu nombreuse et donc on s'est retrouvé avec jusqu'à 300 animaux accueillis au mois de juin, plus d'une centaine en simultané. Donc c'est des effectifs qui sont quand même colossaux, qui ont augmenté chaque année depuis l'ouverture du centre de soins. C'est un défi permanent à relever à la fois en termes d'infrastructures, de moyens humains et matériels. Ouais.
3: On va donner un mail pour ceux qui veulent vous contacter, qui voudraient vous connaître ou qui ont, pourquoi pas, ça arrive souvent, recueilli un animal en détresse.
4: Bien sûr. Alors, on a le numéro de téléphone de la ligne Centre de soins faune sauvage que l'on peut communiquer, parce que c'est vrai que les personnes peuvent appeler directement si elles trouvent un animal et demander des conseils ou une intervention. Donc, le numéro de téléphone, c'est le 07 88 83 70 22. 07 88 83 70 22 et le mail c'est contact@ubetiros.com.
3: Merci à vous.
4: Contact au singulier. @ubetiros.com.
3: Je vous propose qu'on se retrouve la semaine prochaine parce qu'il y a beaucoup de choses à dire avec vous sur l'association Ubetiros. Bonne journée à vous. À bientôt sur ICI RCFM.
4: Merci, bonne journée.
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0: Avant-dernier rendez-vous, il concerne la rubrique C'est pas des salades avec Fabrice Fenouillère aujourd'hui. Fabrice évoque le fardeau du dodo.
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2: Bonjour les amis, alors aujourd'hui je vais tenter de vous garder éveillé en vous racontant l'histoire d'un oiseau pas vraiment gâté, le dodo, un oiseau désormais disparu mais qui avait fière allure. Imaginez un énorme pigeon de près d'un mètre de haut pour une quinzaine de kilos, au plumage gris-brun avec de petites ailes devenues inutiles et surtout un énorme bec crochu d'une vingtaine de centimètres. Ce dodo vivait uniquement sur l'île Maurice et était alors incapable de voler, nichait au sol et semblait surtout n'avoir pratiquement aucune peur de l'homme. Et ça va avoir une incidence sur son destin. L'humain qui a pu autrefois le rencontrer va d'ailleurs le trouver plutôt stupide. Mais en fait, il faut comprendre que pendant des milliers d'années, ce gros volatile a évolué sur cette île sans prédateur. Pourquoi fuir un danger qui n'existe pas ? Il perd ainsi sa méfiance et au cours de son évolution, sa capacité à s'envoler. Et donc, lorsque les marins débarquent au XVIe siècle face à lui, ils le capturent facilement, il est inoffensif, voire curieux, pire pour le dodo. Lorsqu'un des siens est capturé, il crie, il se débat et ses congénères accouraient vers lui. Les hommes auraient compris qu'en en capturant un, ils pouvaient donc en attirer d'autres, d'où sa réputation d'animal stupide. Pourtant, ce qui était probablement un comportement social adapté à son monde sans prédateur, arrivé quand quelqu'un crie, eh bien devient face à l'homme un piège redoutable. Voilà comment, à la fin du XVIe siècle, la chasse, la destruction de son habitat, l'introduction de rats, de porcs et d'autres animaux, capables notamment de s'attaquer à ses œufs et à ses juvéniles, précipite son déclin. En moins d'un siècle, le dodo s'endormira à tout jamais. Mais si on ne peut plus le croiser aujourd'hui, sa réputation, en tout cas, vient d'être réhabilitée. Une étude, publiée il y a quelques jours seulement, a en effet comparé son anatomie cérébrale à celle de dizaines d'espèces actuelles de pigeons et de colombes. Résultat, son cerveau n'était pas anormalement petit par rapport à sa taille. Rien, anatomiquement, ne permet donc de considérer le dodo comme particulièrement idiot. Il était juste naturellement naïf, altruiste, sensible et bienveillant. Et c'est certain que dans un monde sans foi ni loi, c'est plutôt un fardeau d'eau.
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0: mais tu parles.
1: 17h sur les ondes de RCFM. Oui, nous étions en train de parler avec Hélène Battini, que je salue. Bonsoir Hélène.
2: Bonsoir Evelyne, bonsoir à tous. Dans l'actualité, le gouvernement reste défavorable à des mesures plus générales d'aide pour faire face à la hausse du prix des carburants. Une réunion avec les distributeurs avait lieu cet après-midi à Bercy, alors que les prix à la pompe continuent de grimper. Ici, 2,10 € en moyenne le litre de sans-plomb. Ce mercredi, le gouvernement reste donc défavorable à ces mesures plus générales, en raison notamment de la situation des finances publiques, tout comme au plafonnement des prix. Les précisions d'Air Corsica également après l'immobilisation préventive de plusieurs ATR, une vingtaine de vols annulés le week-end dernier. La compagnie a surmobilisé des moyens exceptionnels pour préserver son programme de vol et que les immobilisations résultent de mesures de précaution et de contrôle technique approfondis conformes aux exigences réglementaires pour assurer ses obligations de service public au titre de la continuité territoriale. Air Corsica détaille plusieurs affrètements. Sur septembre, un Airbus A319 de la compagnie Amelia, dès ce mercredi et jusqu'au 27, un ATR-72 de Chalair du 14 au 30 et un A350 d'Air Caraïbes ce week-end afin de redéployer les A320 d'Air Corsica en substitution à ces ATR cloués au sol. Le dispositif prévoit au total une centaine de vols jusqu'à fin octobre. Dans l'actu, on rappelle aussi cette paillote détruite par un incendie cette nuit sur la commune de Lecce, le Cabanon Bleu, plage de Saint-Cyprien, établissement bien connu de la micro-région et des personnalités aussi. Il pourrait s'agir d'un accident, selon son propriétaire, qui suspecte un problème électrique et ne portera pas plainte. Au col de Scalil, sur la commune de Tavir, c'est un feu de végétation qui a parcouru 3 hectares aujourd'hui, alors que la Corse du Sud est en vigilance orange aujourd'hui pour le risque incendie. L'extrême sud apparaît même en rouge sur la carte de la préfecture. Enfin, nous sommes le 9 septembre, il y a 83 ans, la Corse entamait sa libération. Ajaccio était la première ville française libérée de l'occupation jusqu'au 4 octobre 43, date à laquelle l'île devenait le premier territoire libéré de France avec la libération de Bastia. Plusieurs cérémonies et commémorations ce mercredi dans l'île. Nous reviendrons sur celle d'Ajaccio à 18h.
1: Je vous libère, Hélène. Vous reviendrez à 18h.
2: Ado.
1: La météo de votre jeudi. Passage nuageux au programme sur la façade sud-ouest le matin. Peu nuageux ailleurs. Le temps devient un peu instable en façade nord-est à l'après-midi, avec un risque quand même d'averses orageuses. Libet, choix assez fort de la Balagne au Cap Corse, l'extrême sud, les caps exposés de la côte ouest et les hauts reliefs. Les températures commencent à changer. Hein. Maximum 28 degrés sur le littoral l'après-midi. 31 quand même sur la plaine orientale. Jusqu'à 29 dans l'intérieur et jusqu'à 24 dans les villages de montagne. On vous avait annoncé une petite rinfriscade. Ça y est, les températures le confirment.
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1: Sortez votre costume, oui, les Bee Gees, pour vous accueillir à 17h03 avec en costume Nicolas Didjak commis ce soir, costume paillette. Maria, non c'est Patricia ce soir également de la fête. Et Ben Fontana à ce micro, le programme juste après.

0: souvenirs avec les Bee Gees et retour à votre programme, non pas de la nuit mais de la fin de soirée, puisque, oui, il est 17h passé de 5 minutes.
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0: C'est le moment de vous dire que Internet sera à l'honneur ce soir avec la chronique de Paul Touquet d'Oriani. Je pense qu'il y a pas mal de choses négatives à relever ce soir. De la lecture aussi, avec des comédiens confirmés qui étaient dans nos studios hier soir, mis en affondage. Et nous allons aussi découvrir quelqu'un qui travaille à ses côtés, Saint-Pierre Omédor. Et nous irons également voir ce qui se passe côté actualité avec votre agenda. Un petit tour par la Tribière où on parle tradition, mais aussi avenir alimentaire de la Corse. Nous serons dans le Giunsagne à Valiga. Mais tout de suite, on part, ça vous dit? On va rejoindre Cécilia Cantelli.
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0: Et direction ce soir, l'Italie.
2: Aujourd'hui, pour votre chronique musicale, difficile de faire plus raccord avec notre rendez-vous, puisqu'on va en Italie avec un morceau qui porte tout simplement le nom de Mediterraneo. Derrière tout ça, il y a le collectif italien Mare Nero qui puise justement son identité dans cette Méditerranée du quotidien. Celle de la mer, celle des villes du sud, des souvenirs et de cette façon très particulière de raconter ses sentiments. Et Mediterraneo, c'est presque une déclaration à cet univers. La Méditerranée, elle y devient plus qu'un décor. Elle évoque un lieu auquel on appartient, les étés qui restent dans les mémoires, les rencontres, mais aussi cette nostalgie qui reste lorsque tout s'éloigne. C'est une manière très actuelle de raconter l'Italie et son rapport à cette mer qui nous relie tous, finalement. Aujourd'hui, notre escale sera donc italienne, avec un titre qui était forcément fait pour cette chronique, Marinaro et Mediterraneo.

Marinero, le titre de cette chanson du groupe Mediterraneo. Merci Cécilia pour ce voyage en Italie. Demain, une nouvelle destination, bien sûr. Et puis, si on a envie de voyager vraiment intensément, eh bien, on va sur notre site. Ici RCFM, on tape Musique de Méditerranée et on a tout le programme. Vive Internet, me direz-vous? Oui, enfin, je ne sais pas si c'est trop la vie de Paul Touré d'Oréane que nous allons retrouver dans quelques instants pour sa chronique au bol. En attendant, voici le groupe La Tratte sur les ondes d'RCFM. Imbinta Mondo, 17h passé de 13 minutes. Bienvenue, vous êtes sur la bonne radio.

0: Hier soir, vous étiez peut-être à nos micros, il y a aux alentours de 18h15, 18h20, avec Misandre Afondache, qui était l'une de nos deux invitées de la soirée. On a parlé bien sûr théâtre, on a parlé projet avec la caméra d'Avigaré, donc projets musicaux aussi. Saint-Pierre Omédor était à ses côtés. Et Misandre nous a aussi confié quelle était la lecture qu'elle avait choisie ces derniers temps, son livre de chevet. Écoutez-la.
1: Oui. J'ai amené ce que je suis en train de lire en ce moment, à savoir Frankenstein de Mary Shelley.
0: Elle lit beaucoup, pendant que vous allez le chercher, elle lit beaucoup, j'en profite pour le dire, parce que chaque fois qu'on la voit, elle a un bouquin à la main. Quand elle est en répétition pour le théâtre, qu'elle a un moment de calme, elle s'allonge sur un canapé, elle a un livre à la main. C'est vrai. Vous avez souvent vos bouquins avec vous,
2: Ah, moi, je lis beaucoup, beaucoup, beaucoup moins. C'est terrible. Je suis admiratif des gens qui lisent autant. Je pense que j'ai des problèmes de concentration. J'arrive pas beaucoup. J'ai pas lu grand-chose dans ma vie. Heureusement que je fais du théâtre.
1: Mais quand il lit beaucoup. Quelque chose, lui, il comprend.
2: Ah, voilà.
0: Oh, joli, joli. Frankenstein.
1: Ouais, Frankenstein. J'ai choisi un tout petit passage du début. Peut-être que je vous le lis d'abord.
0: Ah, j'aime bien. Ok. Merci beaucoup.
1: Que le temps passe ici lentement, entouré comme je le suis de glace et de neige. Une deuxième étape est cependant franchie dans l'accomplissement de mon aventure. J'ai loué un bateau et je m'emploie à rassembler mes matelots. Ceux que j'ai déjà engagés semblent dignes de confiance et sont assurément dotés d'un courage admirable. Mais il y a un manque que je ne suis jamais encore parvenue à combler, et cette absence me fait beaucoup souffrir. Je n'ai pas d'amis, Margaret. Lorsqu'un succès me fera brûler d'enthousiasme, il n'y aura personne pour partager ma joie. Et si la déception m'assaille, personne ne tentera de me soutenir dans mon découragement. Je consignerai mes pensées par écrit, certes, mais ce n'est qu'un piètre moyen de communiquer ses sentiments. J'aspire à la compagnie d'un homme capable de sympathie à mon égard, dont les yeux répondraient aux miens. Peut-être me jugez-vous romantique, chère sœur, mais je ressens cruellement ce manque d'un compagnon. Je n'ai personne auprès de moi qui soit affable et pourtant courageux, à l'esprit à la fois large et cultivé, au goût semblable au mien, capable d'approuver mes plans ou de les amender. De quel secours pourrait être un tel ami pour pallier les défauts de votre pauvre frère ? Je mets trop d'ardeur dans l'action et je suis trop impatient devant les difficultés. Mais il m'est encore plus préjudiciable d'être un autodidacte. J'ai passé les 14 premières années de ma vie à courir la campagne, avec pour seule lecture les livres de voyage de notre oncle Thomas. J'ai alors découvert les célèbres poètes de notre pays, mais c'est seulement lorsque je n'ai plus été en mesure de tirer le meilleur profit de cette fréquentation que j'ai senti la nécessité de connaître d'autres langues que celles de ma contrée natale. J'ai maintenant 28 ans et je suis en vérité plus ignare que bien des écoliers de 15 ans. Il est vrai que j'ai davantage exercé ma pensée et que mes fantaisies ont davantage d'ampleur et de magnificence, mais il leur manque ce que les peintres appellent la constance. Et j'ai grandement besoin d'un ami qui aurait assez de jugement pour ne pas mépriser mon romantisme et assez d'affection envers moi pour tenter de modérer mes emportements.
0: Misandre Afondache dans une lecture de Frankenstein. Merci à Misandre pour ce petit cadeau avec la musique de Chad et derrière. Qu'est-ce que c'est suave!

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16: C'est un festival dont on parle beaucoup depuis lundi. Si je vous dis Corsi Classique, édition 2026, c'est simple, c'était il y a 10 ans, la première. 4 jeunes musiciens qui sont membres fondateurs du Quatuor Agathe. Ils sont corses d'origine ou de cœur. Et ils sont surtout issus des grands conservatoires européens. Et ils ont décidé de proposer, de faire découvrir, de partager la musique classique pour tous les publics dans des lieux prestigieux qui appartiennent au patrimoine culturel et architectural de la Corse. Magnifique moment de partage avec un concert qui vous attend donc à Ajaccio. Et aujourd'hui, nous allons vous offrir 2 places pour la soirée de samedi. Ce samedi, ce sera à 19h30, toujours en l'église Saint-Roch à Ajaccio. Un voyage d'hiver. Avec qui? Avec Schubert, avec Vivaldi ou encore avec Tchaïkovski. C'est magnifique ça. C'est l'expression musicale la plus poignante de ce moment de l'année, puisqu'il y a la mélancolie, mais il y a aussi la clarté. Et Schubert a décidé de déployer aussi un petit peu de joie, mais aussi de tristesse, pour montrer qu'il y a des césures, qu'il y a des cassures entre les saisons. Ça vous dirait ce cadeau? Écoutez, il n'y a qu'un numéro à composer, 04 95 32 22 22. Patricia Gambone et vous attend. Allez, bonne chance à vous. Samedi 12, Église Saint-Roch à Ajaccio. Musique classique à l'honneur pour vous.

0: 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Bravo Chantal, Chantal repart avec deux places pour cette soirée événement à Ajaccio. Je vous rappelle que demain à la même heure, vous remporterez à nouveau deux places pour l'une des quatre soirées de ce Corsique classique magnifique à Ajaccio, à vivre absolument avec vos amis. Des idées de sortie, vous en voulez? C'est parti.
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0: N'oubliez pas, tiens, si vous aimez les sorties culturelles, que les Journées du Patrimoine débutent là, à la mi-septembre, plus exactement le 19. Vous pourrez les vivre à Calvi avec des visites et des animations sur le thème patrimoine en danger. J'ai du mal ce soir. Et puis, quant au Boubloubourg, ce sera à Pigne le 22 septembre. Le groupe Kant, un pionnier du chant en langue corse qui a été fondé en 73 sur la scène magnifique de ce village. Merveilleux. Tiens, la compagnie s'y produira. Ce sera le 29 septembre avec un répertoire de chants polyphoniques sacrés et profanes. C'est l'occasion aussi de voyager. Retour d'un chanteur et un musicien que vous connaissez peut-être. Il s'appelle Xinark. C'est dans la cathédrale du Nébio. Ce sera le 14 septembre. C'est l'occasion aussi de découvrir des chants traditionnels corses, monodiques. C'est aussi un voyage et c'est extrêmement intéressant de vivre tout cela. Voilà quelques rendez-vous. Je pourrais aussi vous parler des animations jeune public à la découverte du patrimoine, puisque la semaine arrive au Fort Charlet avec une animation jeune public, je vous le disais, pour les enfants de 8 ans, et puis des ateliers jeune public aussi pour découvrir la Vierge à la Cerise. On en a beaucoup parlé durant ces fêtes. Ce sera à Corté, au musée de Corté, pour les 6-11 ans, du 19 au 20 septembre. Ces journées européennes sont passionnantes, elles se vivent également à Bastia.

Les Cantelli ne voulaient pas travailler. Elle nous propose des vacances, c'est Madonna, avec Holiday. Et juste après, nous partirons dans le Giunsani. Nous serons dans la tradition, mais qui nous permet aussi de regarder l'avenir de la Corse. Nous parlerons tribière, nous parlerons avenir alimentaire, agriculture, et nous entendrons aussi Xavier Lugiani, grand monsieur de la tribière. Ça sera dans quelques instants. Allez, on profite de ces quelques notes qui nous ramènent il y a plus de 20 ans en arrière. 30 ans en arrière. Ouh là là là là.

0: Madonna sur les ondes d'RCFM. Xavier Luciani, c'est l'un des derniers gardiens de la tribière. D'ailleurs, on l'appelle « O maestro tribiaore ». Son père, Angelo Luciani, lui a transmis tous les gestes de ce passé. Et il est présent aujourd'hui avec sa famille pour participer au projet de Jean-Nicolas Antoniotti et contribuer ainsi à faire vivre et à transmettre toute l'histoire humaine du battage du blé. Nous partons dans le Giunsani à Valiga.
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12: Sampia Omedor et que vous allez vous rencontrer durant Caméra de Vigaré, là, dans une pièce qui s'appelle Hamlet, est un jeune originaire justement de Vigaré, là, mais qui a appris le Corse en revenant sur sa terre natale. Et il a d'ailleurs expliqué que c'était pas forcément une démarche facile, surtout par rapport au Camerine. Et il l'a raconté tout ça dans un sketch. Je vous propose de l'écouter. Justement, il était hier soir notre invité. Nous étions dans les studios d'RCFM.
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13: 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On le dit pas. Ah, il y a bien une façon de dire je t'aime, non? Non. Enfin, tu te fous de ma gueule ou quoi? On s'aime pas en Corse? Eh si, on s'aime, ah oh. Mais alors, comment on dit je t'aime? On le dit pas, je te dis. Mais tu dis qu'on s'aime en Corse. Comment on dit? On dit on s'aime, d'accord, mais on le dit pas je t'aime. Alors on dit quoi? Ti dengugaru, ti dengugaru, gago. Ok, yoa. 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
12: San Piero Medore, dans voilà, un moment d'échange, il aime bien hein, ce côté un petit peu... Je vous partage un petit moment de ma vie. Allez l'applaudir dans Hamlet. Le programme est à retrouver hein, sur Caméra da Vigarella. C'est dans quelques jours, n'oubliez pas. Feu Chatterton pour terminer cette première heure.

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0: Feu Chatterton sur les ondes des RCFM. Allez, l'actualité, c'est tout de suite. Il est 18h. Avec Hélène Battini. Bonsoir Hélène.
1: Bonsoir Evelyne, bonsoir à tous.
0: Les commémorations de la libération de la Corse ravivent la mémoire de notre île.
1: Le 9 septembre 1943, la Corse entamait sa libération par Ajaccio avant Bastia un mois plus tard. Et de nombreuses commémorations avaient lieu en effet ce mercredi dans l'île. À Ajaccio ce matin, plusieurs dizaines de collégiens des classes dites défense ont assisté à une projection documentaire. Objectif, capter l'attention des jeunes 83 ans plus tard. Le moyen-métrage USS Corsica Resistance leur a été projeté en salle du conseil municipal. Le consul des USA à Marseille était même présent, le film ayant été commandé par le consulat et réalisé par Mathieu Verdeuil en 2024. Un film de vulgarisation historique avec des animations et des traits d'humour noustral. Des témoignages de Corses qui ont vécu cette arrivée des Américains dans l'île en 1943. Et à la sortie, certains collégiens semblaient très concernés.
2: Ça devait être dur d'entendre tout ça et de voir les morts.
3: Ça doit être dur de voir déjà les morts, après se battre, les pères de famille qui se battent. Dans l'ensemble, on s'est bien libérés, battus aussi. Et après, on n'est pas obligé de faire une guerre pour ça. Après, s'expliquer calmement.
4: Mon arrière-grand-père, il a participé à la guerre, la deuxième. Après, j'ai mon cousin qui est au service militaire professionnel.
5: C'est un peu le devoir de la mémoire parce que mon arrière-grand-mère, elle habite à Tulle et elle a fait les deux guerres mondiales et nous a raconté ce qui s'était passé à Tulle, la Seconde Guerre mondiale.
6: Et qu'est-ce que ça vous fait ?
5: C'est très triste, quoi.
6: Et qu'est-ce que vous pensez du film que vous avez vu ?
5: Moi, j'ai beaucoup aimé. Il était drôle, adapté à la jeunesse. Je trouve que c'est un très bon film.
0: Dans l'actu de ce mercredi, le gouvernement reste défavorable à des mesures plus générales d'aide pour faire face à la hausse des prix des carburants.
1: Une réunion avec les distributeurs avait lieu cet après-midi à Bercy, alors que les prix à la pompe continuent de grimper. 2,10 € en moyenne le litre de sans-plomb. Ce mercredi, le gouvernement a donc dit rester défavorable à des mesures plus générales et en raison notamment de la situation des finances publiques. Défavorable également au plafonnement des prix. On y reviendra localement et en reportage ainsi qu'avec notre invité de la rédaction dans la matinale de demain.
0: Demain matin, on s'intéressera aussi à la situation hydrique de la Haute-Corse.
1: Oui, avec le comité de ressources en eau qui se réunit cet après-midi à Bastia. La semaine dernière, la plaine orientale des Fouriagnes était passée en alerte sécheresse renforcée avec des mesures plus fortes pour les agriculteurs.
0: Et à noter ce mercredi, les précisions d'Air Corse après l'immobilisation préventive de plusieurs ATR.
1: Une vingtaine de vols avaient été annulés le week-end dernier. La compagnie assure aujourd'hui mobiliser des moyens exceptionnels pour préserver son programme et que les immobilisations résultent donc de mesures de précaution et de contrôle technique approfondis conformément aux exigences réglementaires. Pour assurer ses obligations de service public au titre de la continuité territoriale, Air Corsica détaille plusieurs affrètements sur septembre. Un Airbus A319 de la compagnie Amelia dès ce mercredi jusqu'au 27. Un ATR 72, c'est Chalair, du 14 au 30. Et puis un A350 d'Air Caraïbes ce week-end afin de redéployer les A320 d'Air Corsica en substitution des ATR qui, on l'a compris, sont cloués au sol. Le dispositif prévoit une centaine de vols jusqu'à fin octobre.
0: Et on termine avec le GFC à voler qui entame cette nouvelle saison sous le signe de la mutation.
1: Le club a présenté son nouvel effectif en début de semaine pour cette saison 2026-2027, saison en Ligue B. A rajeuni cet effectif avec 8 départs et 10 nouvelles recrues. Et un objectif surtout, finir dans les 4 premiers pour disputer la montée en première division. Une ambition claire après une année marquée par une relégation sportive et des complications financières devant le gendarme financier du volet français, la DNACG. Le président du GFC à voler, Paul Moracho, explique que le club engage cette année un changement de statut administratif pour pallier les contraintes financières.
7: Alors les déboires sont derrière, mais les difficultés restent les mêmes chaque année, et je dirais même chaque mois, au niveau, purement économique. Après, on est quand même avec un bel effectif, sur le papier en tout cas. On a quand même de l'ambition, sans être prétentieux, d'être en finale fort, et à ce moment-là, on verra ce qu'on peut faire.
8: Du côté administratif, économique aussi, est-ce qu'il y a cette année une réflexion sur un changement de modèle? Pourquoi pas passer d'une association à une SCIC, une société coopérative d'intérêt collectif?
7: On travaille là-dessus, ça ne se fait pas du jour au lendemain. Déjà, il a fallu baser notre travail sur la nouvelle saison. Et après, une fois que c'est parti, on va travailler là-dessus tout l'hiver, là, sur la transformation et les possibilités qu'on peut avoir à Ajaccio. Il faut un tissu de partenariat important pour pouvoir envisager une SCIC. Et l'objectif est déjà d'aller les chercher. Une fois qu'on aura suffisamment de partenaires privés avec nous, on pourra s'engager vraiment dans la transformation.
1: Interview de Paolo Antos Quarcini.
0: Merci Hélène. 19h, votre retour.
1: Une dernière fois, oui.
0: Allez,
1: après, vous me libérez pour de bon.
0: Après, je vous libère, promis. Passage nuageux demain jeudi en façade sud-ouest le matin, un peu nuageux ailleurs. Le temps devient plus instable en façade nord-est l'après-midi avec risque d'averses orageuses. Le libèche sera assez fort de la Balagne du Cap Corse. Sur l'extrême sud, les caps exposés de la côte ouest et les hauts reliefs. Les températures demain, jusqu'à 28 à peu près sur le littoral l'après-midi, mais une petite pointe à 31 degrés sur la plaine orientale. Maximum 29 dans l'intérieur et maximum 24 dans les villages de montagne l'après-midi. Et même par endroit 20 degrés. Ça fait pas rêver, ça?
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0: Dans quelques instants, votre chronique Liam.

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1: Liam, Cédric Savelli. Et nous retrouverons Cédric Savelli à l'occasion sur nos ondes. Dans quelques minutes, nous allons partir en Balagne, découvrir une exposition qui est visible encore au moins quelques mois, au moins encore 11 mois, celle d'Anto, fils de pop.
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1: 18h18, je vous propose de prendre la direction de la Balagne et de rentrer dans un endroit que vous connaissez peu, mais où vous allez retrouver un artiste que je pense vous avez déjà en tout cas découvert à travers une exposition, une toile, une publication sur les réseaux sociaux. Venez avec nous.
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1: Nous rentrons dans le Clos Coulombo. Salut Anto.
10: Salut Evelyne. Comment vas-tu?
1: Baba et tout.
10: Baba.
1: Bon, on se tutoie Anto.
10: Oui,
1: hein.
10: Oui.
1: On se tutoie parce qu'on se connaît bien. Oui. Et puis parce que ce soir tu es l'invité de notre émission culturelle. Et ça me fait tout drôle de venir dans ton univers. Alors on est ici en Balagne, à Lougne, au Clos Coulombo, un domaine qui ouvre ses portes aux artistes. 13 ans que la culture a intégré ce lieu d'agriculture.
10: Ben oui, le temps passe vite. Hein.
1: Ben, c'est-à-dire que le temps passe vite. Je regardais l'affiche, 33 ans, Anto, quand on fête cette année, on a une affiche superbe derrière, Popland, 33 ans, on va parler de ce début d'aventure, et si tu veux bien, on va grimper,
10: bien sûr.
1: Je crois que ça se passe là-haut.
10: Oui.
1: Il y a un grand escalier, alors un espace immense pour des toiles qui sont déjà immenses. Tu as toujours aimé travailler sur des grands supports.
10: Ben, ça te permet de libérer au niveau du mouvement déjà, et puis c'est vrai que dans ce que je fais, je cherche, je dirais, un certain impact visuel. Il y a l'image, il y a aussi les mots. Donc c'est très très important, enfin pour moi, d'utiliser des grands formats.
1: Je suis tombée sur une toile magnifique, à Villette. Ça nous ramène quelques années en arrière. Ça fait partie d'ailleurs de la collection d'à Villette.
10: Oui, tout à fait. Ben, c'est ma toute première toile. Toute première toile qui date de 1993. Qui était donc un hommage au groupe, et on sent déjà dans ce que je fais ce côté alors très bande dessinée, parce que il y a un côté, je dirais, gros plan, donc bande dessinée, cinéma, référence Sergio Leone avec donc ses gros plans, et aussi je dirais l'amour de la terre, l'amour des traditions, et indirectement aussi une référence à Tony Casalonga. Voilà.
1: Tony Casalonga, c'est impactant. Tout de suite, ça se voit. Et puis, il y a aussi, derrière ce travail d'artiste, le Svelte Calvez, tes racines aussi, ton enracinement dans Calvi. Et c'est ce milieu culturel que tu as tant mis en valeur et qui t'a beaucoup apporté.
10: Oui, il faut dire aussi que c'est le Svelte qui m'a donné l'impulsion, qui m'a donné, en fait, je dirais un peu le démarrage, quoi. Le démarrage, c'est le Sveillon, en fait, hein, parce que à l'époque, donc, moi, je fais une école d'art plastique à Bastia, dans les années 90-91, et donc je fais 2-3 ans comme ça, et il y a à ce moment-là la Passion du Christ que le Sveillon lance, et il cherche, en fait, des gens pour faire des décors. Donc moi, je me présente là en expliquant que je dessine depuis très longtemps. Parce qu'à l'école, je ne faisais que dessiner. Au collège, je ne faisais que dessiner. Et que j'ai appris à Bastia, notamment dans une école qui s'appelait l'EMAP, donc l'école municipale d'art plastique, certaines techniques pour réaliser des décors, notamment un arbre qui faisait 7 mètres de haut, qui avait été réalisé pour la Norma de Béline, qui avait été joué durant un festival lyrique à Bastia. J'avais un monsieur qui s'appelait Monsieur Gillot, qui est maintenant décédé, qui nous avait donc enseigné cette technique de décor. Et donc, je propose mes services aux Velu pour créer des faux rochers, des portes, etc., etc. Bon, bref, pour la passion du Christ, puisque c'est une passion, tu sais, qui serpentait en fait dans la citadelle. Et derrière ça, donc ça c'était au mois d'avril à Pâques, on va dire. Derrière ça, je demande aux Velu si je pouvais exposer des peintures. Alors bien sûr, personne ne me connaissait à l'époque. Et puis voilà comment l'aventure a débuté. Et donc cette toile faisait partie de ma toute première exposition en 1993.
1: Ce couple qui s'enlace. Là aussi, c'est fort.
10: Oui, bah c'est les débuts. Ce que Tony, en tout cas, moi, il m'a impacté. Tony Casanova, j'ai toujours aimé ses créations. Et donc, t'as ce côté très, tu sais, marqué avec des mains, des textures de peau, etc. Et par contre, tu as déjà donc des lignes noires qui
1: très marquées. Qu'on va retrouver, oui, d'ailleurs, hein, qui vont signer. Voilà,
10: oui, qui font forcément référence à la bande dessinée, à tous les univers graphiques que j'aime depuis que je suis gosse, quoi. Voilà.
1: On a tous en tête, Antoine, au moins 2-3 toiles à toi, 2-3 dessins qui nous ont marqués. La Balagne a toujours été présente dans tes créations. Je vois là-bas Actarus, à bord de Goldorak, ouais. Voilà, tu te rappelles, oui. Et c'est Tantumiwaninkori Ujeludiwalagne. En fait, tu as impacté, et tu as impacté avec beaucoup de modestie, beaucoup de discrétion, sans quelquefois que l'on connaisse ton visage, mais ton nom, Anto, fils de Pop, quelque chose qui a circulé comme ça, puis toujours beaucoup de bienveillance, toujours une envie de mettre en valeur les autres artistes. Je me rappelle de toi et ton regard bienveillant sur le travail de Lé, puis de tant d'autres. Je pense aussi à Cesare, je ne me rappelle plus de son prénom. Rose, que tu as souvent mise en valeur, et tant d'autres. Ouais. Cette volonté de montrer que l'art, c'est quelque chose que l'on partage et qu'on n'est pas cloisonné à se comparer, mais qu'on est dans un besoin. C'est un besoin pour toi.
10: Bien sûr. Bah, d'abord, je suis dans le partage et j'aime ce que font aussi les autres. Donc à un moment donné, il y a des gens qui me touchent. Et quand ces gens me touchent, ben, j'ai envie de leur dire que ce qu'ils font, c'est bien. Charlotte Raffali, par exemple, pareil, c'est magnifique. Tous ces dessins au stylo bille, c'est sublime. Il y a plein de gens qui me plaisent, qui me parlent, alors qu'ils soient insulaires ou pas forcément qu'insulaires. Il y a aussi des gens, d'ailleurs, il m'est arrivé de faire des collaborations avec des gens qui n'étaient pas du tout corses. L'art me fait vibrer et j'ai besoin de partager les choses avec les gens. Je ne suis pas quelqu'un, je dirais, de renfermé. Alors, bien sûr, j'ai mon univers à moi. Mais j'aime partager, j'aime échanger. Si je peux aider, j'aide. Ça me fait plaisir parce que j'aurais voulu être aidé au départ. Bon, moi, c'est vrai que je suis arrivé à un moment donné où il n'y avait pas vraiment... J'ai pas de concurrence, je dirais. Alors quand je dis concurrence, c'est de manière saine, évidemment.
1: Oui, oui, oui.
10: Donc c'est vrai que j'étais un peu novateur. Alors, forcément, je pense que c'était plus facile de me faire connaître. Alors qu'un artiste aujourd'hui, il doit exister dans une sorte de jungle importante, qu'elle soit, alors je dirais pas insulaire, parce que quand même il n'y a pas non plus des milliards d'artistes, mais tu sais, tu prends le cas des réseaux, etc. Aujourd'hui on est un peu noyé dans l'image, et puis voilà, justement l'image, elle est très importante chez moi, et comme j'explique, tu as l'image sur le réseau, mais après t'as la réalité, et les peintures en vrai sont pas du tout celles que tu vois sur les réseaux, quoi. Je dis aux gens, venez au Clos-Colombo, venez voir les...
1: Le contact, la matière.
10: Bien sûr, à moi c'est très important en plus.
1: Le relief, le relief, il y est beaucoup d'ailleurs, même dans la première œuvre, celle de ce visage sur lequel tu as travaillé, sur le bois. Si tu avais une œuvre à me montrer là, parmi tout ce qu'il y a, allez, tiens, on s'arrête sur une en particulier.
10: C'est, alors, il y a Sant'Antonio, évidemment, Sant'Antoine, parce que je m'appelle Antoine, et parce que c'est aussi une référence à ma mère, qui est d'origine italienne. C'est aussi une référence à la course automobile.
1: Qui est omniprésente, voilà, dans ta vie, parce qu'un papa aussi...
10: Qui a fait des rallyes, et puis j'ai aussi une passion pour le sport automobile. Donc voilà, si vous êtes un tifoso, vous êtes vite comprendre de quoi il s'agit. Donc Sant'Antonio avec donc les bandes vertes, blanches et rouges, qui font référence donc à la célèbre marque italienne qui commence par un F. Et puis, je dirais, alors, pour moi, ce qu'on a à gauche, c'est vraiment l'essence même de mon travail. C'est-à-dire mélanger la culture insulaire, la tradition, avec quelque chose de très, très... de la pop culture. C'est-à-dire qu'ici, on a donc un lotus qui fait référence à la célèbre marque aux trois bandes. Voilà.
1: de basket qui d'ailleurs sont accrochées à côté pour ceux qui n'auraient pas fait le rapport.
10: Bah, alors ça sont mes baskets avec lesquelles je peins.
1: Et qui d'ailleurs dégoulinent de peinture, hein, monsieur, salit
10: voilà,
1: beaucoup.
10: Voilà. et en fait, je mélange ces deux univers, pardon, et ça nous donne quelque chose qui s'appelle confraternidas. Voilà. Et les baskets, tu vois, donc accrochées à gauche, elles apparaissent dans la toile. Je sais pas si tu vois.
1: Oui, je les ai vues parce qu'on avait regardé ensemble en détail.
10: Aussi, voilà, j'aime bien ces
1: petits. Le petit détail dans la grande immensité de la toile.
10: Exactement.
1: Il y a quelque chose de touchant, il y a quelque chose d'enfantin, toujours.
10: Toujours.
1: Toujours des références, bien sûr, au monde de la télé que tu revendiques, tes racines.
10: Oui, ça m'a nourri, de toute façon.
1: Mais moi, je voudrais mettre en avant aussi un artiste qui dure. Parce que être artiste, oui, mais être artiste dans la durée, pas toujours facile. Parce que ce sont des rencontres, ce sont un état d'esprit. C'est pas toujours facile de commercialiser derrière. Et en même temps, 33 ans de carrière, c'est pas n'importe quoi. Surtout chez nous.
10: Oui, disons que c'est pas. Je pense que c'est pas évident, surtout pour les jeunes qui commencent aujourd'hui. C'est vrai que moi, comme je disais, je suis arrivé, il y avait pas grand chose. C'était un peu un terrain tout neuf pour moi. Bon, après, voilà. Ce que j'explique souvent, c'est que j'ai souvent des idées qui me viennent, que je note. Donc, j'écris beaucoup en amont pour pouvoir, à un moment donné, quand j'ai bien réfléchi à ce que je voulais faire, pouvoir travailler et ne pas me retrouver finalement devant une toile blanche à attendre que l'inspiration vienne. Donc j'observe beaucoup, il y a beaucoup de choses, il y a plein de choses en fait qui me font des déclics. C'est assez instinctif en fait. Souvent d'ailleurs, ça m'arrive souvent quand je conduis aussi. J'écoute de la musique par exemple, j'écoute de la musique en voiture.
1: Tiens, qu'est-ce que tu écoutes? Qu'est-ce que tu aimes écouter?
10: Oh là là, alors moi j'écoute de tout. Ça va être aussi bien du symphonique que de la musique de film. Que de la musique électronique, que de la chanson de Corse. Je suis d'ailleurs, finalement, ce que j'écoute, c'est ce que tu retrouves aussi dans ma peinture.
1: En fait, on pourrait mettre une toile et on pourrait mettre ces fonds-là sur chacune des toiles.
10: Exactement. Il y a vraiment, voilà, il y a tout. Enfin, en fait, tout se mélange. Et d'ailleurs, on parle souvent de pop culture. Je dirais que moi, la pop culture, c'est tout ce qui m'a nourri, en fait, finalement. C'est la musique, le cinéma, les vidéoclips, la télévision, tous ces gens, même, tu sais, des vieux films mal faits avec des bouts de ficelle, Michel Gondry, tout ça, tous ces univers, tous ces trucs a fait moi je me revendique pas tellement comme artiste, je dirais plutôt, presque artisan. Moi, ce qui me plaît, c'est qu'en fait, les gens sentent que voilà, il y a la main de l'homme derrière chaque travail. On est dans une société où finalement tout va vite, où on prend plus vraiment le temps d'observer les choses, regarder les choses. Et moi, j'ai envie de justement, je suis un peu, je pourrais dire, c'est l'éloge un peu de la lenteur, tu vois. Je sais qu'il y a une émission donc consacrée au Clos Coulombe où on parle de cet éloge de la lenteur, mais moi, c'est un peu pareil. C'est-à-dire qu'il y a des fois, j'ai une idée, mais la toile, je la fais 3-4 ans après parce qu'il faut que je mûrisse l'idée, etc. Voilà.
1: Comme un bon vin.
10: C'est ça, oui, voilà. Et puis, comme un bon vin, et puis aussi comme des. C'est toutes ces images en fait qui m'ont nourri, toutes ces. Comment t'expliquer En fait, moi je travaille à partir de la culture populaire. Voilà. Tout ce que tu vas voir va forcément te rappeler quelque chose. Alors après, de plus ou moins loin, mais en tout cas, voilà, moi je revendique quelque chose de très populaire en fait.
1: Anto, fils de pop, à l'honneur ce soir dans votre soirée culturelle. On va le retrouver dans quelques instants après son choix musical, au mieux Gantou. Tiens, ma dialèse.

0: Etienne Maillet et Oumu Grand, tout le choix. Danto, fils de pop, qui est d'ailleurs exposé au Clos Colombes jusqu'à l'année prochaine, en 2027. Durant l'été, vous pouvez vous y rendre quand vous le souhaitez. Et d'ailleurs, on va le retrouver puisque c'est notre invité ce soir.
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2: Moi, le premier moment qui m'a marqué, c'est quand un jour Laetitia Cook d'INSEM est venue me voir et m'a dit voilà, on aimerait collaborer avec toi, on aimerait que tu nous fasses une œuvre qui puisse exprimer ce qu'est INSEM et pouvoir ensuite la vendre aux enchères. Ça permettra de financer en fait des déplacements pour des familles qui n'ont pas les moyens de pouvoir accompagner quelqu'un qui se retrouve à l'hôpital ou autre, tu vois. Et ça, c'est, en fait, pour moi, c'est, voilà, moi, ma plus grande fierté, c'est de pouvoir rendre à la Corse, à travers ce genre d'opération, comme INSEM par exemple, mais il n'y a pas eu que INSEM, hein, pouvoir rendre à la Corse qu'elle m'a donné, en fait. La possibilité de m'exprimer, la possibilité d'exister et de véhiculer l'image de l'île à travers l'île, mais pas que sur l'île, puisque j'ai pu exposer ici à l'étranger. J'ai fait Florence, Bruxelles, Los Angeles, enfin plusieurs endroits.
0: Monaco
2: aussi. Enfin bon, voilà. Alors après, j'en ai fait beaucoup il y a un petit moment. Maintenant, voilà, je suis plus dans l'éloge de la lenteur. C'est-à-dire que je fais les choses avec, voilà. D'abord, j'ai toujours fait les choses avec passion, ça c'est sûr. Mais je fais les choses avec. Je prends le temps de faire les choses, en fait. Je force pas les choses, je ne force plus les choses. Tu sais, au début, quand tu commences, tu veux exister, donc tu cherches des endroits pour absolument exposer, etc. Aujourd'hui, non. Les gens viennent vers moi, et souvent, quand ils viennent vers toi, c'est parce qu'à un moment donné, il y a une idée derrière la tête, ils veulent collaborer avec toi. Bon, après, il y a aussi les ventes, forcément. Mais aujourd'hui, voilà, je ne cherche pas à aller vers les gens. C'est pas que je veux pas aller vers les gens. C'est parce que d'abord, j'ai beaucoup de travail, mais après, je veux que les rencontres, elles soient naturelles. Et pas forcé. Tu sais, souvent, enfin, moi, on m'a proposé plein de choses, exposer dans des beaux endroits, etc. Mais à un moment donné, il n'y a pas que le beau qui compte, il y a aussi l'humain. Et les rencontres sont très, très importantes pour moi. Enfin, je veux dire, les collaborations, les projets que je vais faire vont être déterminés par rapport aux rencontres humaines que je vais faire avec ces gens-là.
0: Le bling-bling n'aura jamais le dessus sur l'essence de la rencontre.
2: Jamais, jamais. Alors que, tu vois. T'as des références à certains univers de luxe, comme les talons aiguilles qu'on voit là-bas, etc. Mais moi, ce qui m'a toujours intéressé, même dans le luxe, c'est... on parle du vin, c'est un produit quelque part de luxe, oui. Mais ce qui m'a toujours intéressé, c'est l'histoire derrière ces créations. Les grandes maisons italiennes de couture, etc. Enfin, voilà. Moi, ça m'a toujours passionné d'aller voir les gens, d'aller à la source. Et c'est pareil en Corse. T'as plein de gens qui font des choses incroyables. On a de l'or sous les pieds, mais des fois les gens ne se rendent même pas compte qu'on a ça, ce terroir, cette richesse chez nous. Quoi. Donc voilà, moi c'est aussi une façon de mettre en avant tout ça.
0: Tu pars à quel endroit dans ton village à Montemaggiore?
2: J'ai commencé à Montemaggiore, mais je me suis vite retrouvé dans un endroit assez petit. Donc j'ai eu la chance de pouvoir acheter il y a 20 ans maintenant un atelier, enfin un grand garage sur Cali où je peux m'exprimer.

0: qui vont parler de leur passion. C'est, j'aime tellement de choses, c'est compliqué. Je peux pas me focaliser sur une seule chose en fait. J'aime énormément de choses. Donc, d'ailleurs, on le retrouve dans ma production. Tu as la femme.
1: La Corse.
0: Voilà, tu as la Corse. Tu as la musique. Tu as tout ce qui est culture, je dirais urbaine, avec des références au fameux logo de sport. Voilà, tu as des références à Dali, aux super-héros, aux mangas, à la religion indirectement, parce que ben, la Corse voilà, est très religieuse. Donc,
1: Les jeux de mots, tu aimes bien aussi.
0: Ah, ça a toujours été.
1: La magagne.
0: Oui, c'est ça, c'est la magagne. Les jeux de mots, ça m'a toujours nourri. En fait, j'ai toujours aimé en fait, l'écriture. L'écriture en général, c'est quelque chose qui m'a toujours nourri. Donc,
1: Alors justement, l'écriture, ça te nourrit. Un livre qui retrace le parcours d'Anto, 33 ans, avec un regard sur quelques toiles sélectionnées.
0: Alors, je dirais pas 33 ans, mais 35 ans peut-être. J'y songe.
1: Ah,
0: oui.
1: Un scoop.
0: Non, mais c'est vrai qu'il y a plein de gens qui disent « Mais t'as jamais fait de bouquin ?»
1: Raconte.
0: Je pense que je vais en faire un, ouais. À un moment donné, je vais en faire un. Je pense que les 35 ans seraient la date idéale. Voilà, raconter 35 ans, raconter mes influences, mon nom, pourquoi ce nom, parce qu'il y a pareil, le nom. Plein de gens, Anto, fils de pop, voilà.
1: Fils de pub, déjà.
0: Exactement, fils de pub. Il y a une connotation aussi un peu provoque et un nom qu'on reconnaît, qu'on mémorise facilement, en fait. D'ailleurs, tout le monde me l'a dit, mais ton nom, tu peux pas l'oublier. Ben non, c'est sûr, mais en même temps, il a été créé aussi pour ça, quoi. Et puis bon, c'était aussi la synthèse de tout ce que j'aimais, quoi. Fils de pop, c'est exactement ça. C'est, voilà, c'est tout ce qui m'a nourri, je te dis, le cinéma, la télévision, la publicité, la musique, les arts visuels, le design, automobile, architecture, il y a tout, quoi, en fait, là-dedans.
1: Je me trompe ou quand tu discutes avec les gens et quand tu es dans une rencontre, il y a déjà des choses qui se passent dans ta tête de création, de choses que tu entends, que tu prends, une couleur à l'instant, une association, quelque chose qui fait que quand tu es là, tu es déjà en position d'artiste avec une réflexion, ça turbine en permanence. Mais moi, c'est l'impression que j'ai.
0: Oui, non, mais c'est vrai, tu as raison. C'est que ce soit ici, même en dehors, il y a des moments, des rencontres qui font qu'il y a un déclic. Et par contre, j'écris de suite l'idée, parce que j'ai peur de l'oublier, quoi. Mais en stock, sur mon téléphone, j'ai plein de jeux de mots déjà qui sont prêts pour de futures créations. Je ne les ai pas encore faites, mais ça viendra. Ouais.
1: Quand tu décideras.
0: Exactement.
1: Anto, fils de pop, invité de votre soirée à l'Intimo. Nous sommes dans Balagne, au cœur de son exposition. On le retrouve dans quelques instants.

0: le choix d'Antofis de Pop ce soir. Nous allons le retrouver pour la troisième et dernière partie de cette émission enregistrée il y a quelques jours. Nous étions en Balagne, au Clos Coulombe, où son exposition est à découvrir jusqu'en juillet 2027.
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0: Je me trompe ou quand tu discutes avec les gens et quand tu es dans une rencontre, il y a déjà des choses qui se passent dans ta tête de création, de choses que tu entends, que tu prends, une couleur à l'instant, une association, quelque chose qui fait que quand tu es là, tu es déjà en position d'artiste avec une réflexion, ça turbine en permanence. Mais moi, c'est l'impression que j'ai.
2: Oui, non, mais c'est vrai, tu as raison. C'est que ce soit ici, même en dehors, il y a toujours, il y a des moments, des rencontres qui font qu'il y a un déclic. Et par contre, j'écris de suite l'idée, parce que j'ai peur de l'oublier, quoi. Mais en stock, sur mon téléphone, j'ai plein de jeux de mots déjà qui sont prêts pour de futures créations. Je ne les ai pas encore faites, mais ça viendra. Ouais.
0: Quand tu décideras.
2: Exactement. Oui, je déciderai parce que je sais que c'est le bon moment pour le faire. Il y a des idées, des fois, que j'ai mis très très longtemps à réaliser parce qu'il faut trouver l'accroche, parce que tu peux pas arriver comme ça, tu peux pas peindre un mot et mettre une figure ou un élément, tu peux pas, il y a plein de choses, tu vois. Là on a une référence à Dali par exemple, donc il devient Dali de Cat.
0: Ah oui.
2: Une référence en fait au fameux chat que tout le monde connaît, dessin animé des années.
0: Sauf que là, il a les moustaches de Dali.
2: Voilà. Et tu vois, par exemple, j'aime le chocolat en vin. Alors, on sait que les chats n'aiment pas le chocolat. C'est aussi une référence à la publicité, voilà, de Dali. Et puis, ce que j'explique à tout le monde, c'est que derrière, tu as le fameux logo de la série américaine The Stranger Things.
0: Ah, yes.
2: Tu vois. Et moi, j'aime la subtilité. En fait, ce que j'aime, c'est la subtilité dans mes créations.
0: C'est toujours chercher dans la toile l'information de plus qu'on est allé glaner.
2: Exactement. Il y a une histoire dans chaque toile. On appelle ça storytelling aujourd'hui, mais c'est ça. C'est raconter une histoire. Quand Catwoman s'énerve et qu'elle hurle Bruce, c'est Bruce Wayne, donc alias Batman, son nom à la ville. Et j'imagine donc Catwoman s'énervant contre son compagnon qui aurait par exemple pas débarrassé la table. Et d'ailleurs, je l'ai appelé chatte au bord de la crise de nerfs. Enfin, tu vois, on joue comme ça, toujours sur. C'est entre magagne, entre réflexion, il y a plein de choses. Tout au passe, référence au manga et un célèbre personnage Candy des années 80, pareil. Il y a le côté nostalgique de la chose, mais il y a aussi notre vie, nos vies qui passent et avec les épreuves du temps. Voilà, des moments joyeux, des moments tristes. Voilà, tout est réuni là-dedans.
0: Et ce qu'il y a de plaisant aussi dans ton travail, c'est que finalement, c'est une des rares expos où je me suis dit on peut venir en famille. Il y aura toujours, quels que soient les âges, une accroche pour tout le monde. C'est polyforme, c'est le genre d'endroit où il faut venir. Où on n'a pas peur de pousser les portes d'une galerie. C'est pas une galerie, c'est un lieu d'exposition ouvert où on se sent bien. Ça va durer encore un an, donc on a de la chance. Mais on peut s'arrêter à tout moment et puis on peut venir même avec des enfants.
2: Bien sûr, oui. C'est ça aussi qui est chouette ici. C'est que d'abord, Étienne te laisse totale liberté dans ce que tu fais, dans le choix des œuvres. On n'a jamais eu d'expo choquante, je dirais. Hein. Mais après, moi, c'est vrai que je travaille sur des thématiques multigénérationnelles qui vont parler forcément aux gens de ma génération. Mais souvent, ces gens-là, ils ont parlé de mon travail, ou en tout cas des travaux à leurs enfants, des travaux qu'ils voient. Et donc forcément, il y a toujours... je te dis, je traite essentiellement sur la culture populaire. Par exemple, j'ai 55 ans, et je t'avoue que Stranger Things ne m'a jamais nourri, comme a pu me nourrir Félix le Chat ou Goldorak, par exemple, qu'on a derrière. Mais voilà, il y a toujours des éléments aussi d'aujourd'hui dans mes créations. Ça traverse le temps. Voilà. Et moi, j'aime les choses qui traversent le temps. Il y a quelque chose qui m'a toujours gêné. Il y a un mot que j'aime pas tellement, en fait. C'est tendance. Parce que on est sur l'instantanéité, mais je sais souvent, la tendance, c'est maintenant, c'est bien, puis voilà, demain, c'est fini. Non, moi, je veux que ça continue, mais de manière cool, tu vois, bienveillante. Voilà, on est là pour traverser le temps, prendre le temps, découvrir les choses qui vont te faire vibrer, c'est ça qui m'intéresse, moi. C'est pas de faire du sensationnel, en fait. Ça m'intéresse pas, tu vois. Souvent, je dis, hein, je pourrais utiliser des mots, des gros mots, mais ça m'intéresse pas. J'aime les choses qui vont te marquer, mais qui sont à la fois donc marquantes, mais subtiles. C'est ça qui m'intéresse.
0: C'est pas la provoque. C'est pas le fait de provoquer par...
2: C'est facile,
0: par...
2: Hein. Ouais. C'est facile, hein. Je veux dire...
0: Moi, je vais te dire, même sur certaines œuvres, je trouve qu'il y a un côté très œuvre pédagogique. C'est-à-dire que je me mets à la place d'une enseignante ou d'une enseignante en art, hein, qui choisit un axe et qui laisse l'étudiant, l'enfant, l'adolescent rentrer dans l'œuvre et tirer la ficelle de ce qu'il y a. Et tu prenais tout à l'heure Félix Le Chat, même si ce n'est pas le nom de la toile. Je me dis que derrière, il y a plein d'univers à découvrir, que ce soit la publicité, le jeu de mots, le personnage, l'allusion à Dali, l'allusion à une série. C'est-à-dire qu'avec une même toile, avec une même œuvre d'art, tu touches à plein d'univers, tu tires un fil et je me dis, l'éducation nationale devrait te remercier.
2: Bah en tout cas, écoute, en tout cas, alors, une de mes grandes fiertés aussi, tout à l'heure je te parlais d'INSEE, mais c'est aussi de pouvoir intervenir dans des écoles. Donc il m'est arrivé d'aller... sur Corté, je suis allé à l'Isola Ross, j'ai fait. Il y a des enseignants qui me contactent, alors qui sont surpris parce que je dis je viens volontiers. Et ils pensent que je vais dire non. Alors c'est vrai qu'il y a des fois mon planning il est un peu serré, donc c'est pas toujours facile.
0: Mais quand tu peux, tu le fais.
2: Oui, et puis j'ai fait Montigello. Corté, par exemple, j'ai travaillé avec les enfants. On a fait une œuvre ensemble. Montigello, il y a quelques années, pareil, on a fait une œuvre ensemble. J'ai intégré des dessins qu'ils avaient fait dans l'œuvre, etc. Enfin, j'ai toujours aimé le partage, imbriquer les choses entre elles, leur donner du sens. Enfin, voilà, il y a plein de choses à faire. Hein, et l'avantage, alors, du pop art, justement, c'est que c'est une porte ouverte sur tellement de choses que finalement, c'est infini. Infini. C'est comme le paysage que tu as en face devant toi, au clos, avec la grande verrière. Enfin, voilà quoi, c'est comme le ciel, il est infini. C'est... t'as pas de limite en fait, il n'y a pas de limite. Enfin, moi je dis, il n'y a pas de limite. Donc, ça, je ne sais pas combien de temps ça durera encore, mais en tout cas, moi je sais que j'ai encore plein d'idées en tête.
0: Alors, tu vois, ce qui est dommage, c'est que nous, à RCFM, on a des limites dans le timing de nos émissions. Oui. Mais par contre, moi je retiens une chose en toi, c'est que cette exposition sur tes 33 ans de carrière, elle est à voir ici jusqu'à juillet 2027. Voilà. Août 2027, on va retenir cette idée-là. Et puis, on va se retenir une idée, c'est qu'en 2028, nous aurons donc un bel événement.
2: J'espère ce livre. Et je voudrais simplement revenir quelques instants sur le clos. Donc, tu parlais de ces 1 an. Mais c'est ça aussi, cette fierté, c'est de dire aux gens, regardez, en Corse, il n'y a pas que l'été. Il y a aussi une vie à l'année. Et l'expo, elle reste 1 an. Pourquoi ? Parce que j'ai envie que les insulaires... qui sont souvent débordés l'été, puissent venir et profiter finalement les week-ends en hiver, à Noël, à la Toussaint, ils peuvent venir voir l'expo. Quoi. Voilà.
0: Dans un endroit magnifique, sous l'Umio, une route hyper praticable, goudronnée jusqu'au domaine. Oui. On se gare, on est au frais, on est super bien accueilli, on peut boire un coup, on peut contempler les vignes, on peut même venir faire des découvertes à vélo et même à dos d'âne, j'ai vu ça.
2: Magnifique, oui.
0: Vous l'avez fait, vous ?
2: J'ai fait le fat bike, en effet, le vélo.
0: C'est pour ça la condition physique.
2: Ah, mais c'est impressionnant. Il y a quand même plus de 15 km de piste. Hein.
0: Génial.
2: Non, c'est génial. De toute façon, après, Christine et Étienne Sunson, ils sont des gens, sont des novateurs. Voilà. On est vraiment, c'est ça, on est dans la tradition et dans le modernisme. Il y a tout qui se mélange, en fait. Et voilà, c'est toujours bienveillant, c'est positif. Et surtout, ça met en valeur un patrimoine exceptionnel, quoi.
0: Eh bien, le lien est fait, c'est un peu avec ce qui se passe avec toi. Merci beaucoup, Anto, d'avoir été avec nous.
2: Merci. Merci, Evelyne.
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0: Anto, fils de pop, était votre invité. Demain, changement d'univers. Nous parlerons foot, nous parlerons passion pour Bastia avec Gilles Sec. Il sera dans nos studios. Je vous promets aussi un très bon moment dans votre émission à l'Intimo à partir de 18h10.
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0: Et ça y est, il est déjà temps pour moi de vous saluer, vous remercier pour votre fidélité, même si nous nous retrouverons à 20h pour RIB. Nous partirons dans le Junsan et assister à une trébière, des gestes venus d'un autre temps, de la nuit des temps d'ailleurs, mais qui nous parle aussi de la modernité et de l'avenir de la Corse. Voilà, ça sera pour ce rendez-vous à 20h. Mais avant, je voudrais remercier Nicolas Adjiacomi qui a été bien sûr là, comme chaque fois. C'est toujours un plaisir de le retrouver. Merci à Patricia, merci à vous pour votre fidélité. Je vous embrasse et je vous dis à demain, 17h.

Talent, danse, voix et partage. Et puisque le festival se poursuit jusqu'au 13 septembre, ça peut même être le début d'un joli week-end du côté de Figari. Quant à nous, c'est en musique que nous poursuivons notre soirée.

C'est déjà l'heure pour nous de vous rendre votre soirée. J'espère qu'on l'aura rendue un peu plus douce, un peu plus légère, ou simplement qu'on vous aura tenu compagnie au bon moment. Demain, même rendez-vous, 19h évidemment, mais pour l'instant, pas question de couper votre radio. RIB prend la suite sur RCFM. Profitez bien de votre soirée et à demain.

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1: Il faut créer et rassembler des gens qui ont une énergie positive.
2: Et qui vous font confiance.
1: Et qui font confiance et qui. Et chacun se fait confiance après. Bon, nous ici, on a commencé, je pars moi et tout, ça, il fait, ouf, fait jour rendre, cool, tac, et moi, ça y est, dans sa vie, en même temps, c'est le maître, là, c'est le chef. Après, il y en a d'autres qui vont venir, vous voyez ce que je veux dire? En fait, il faut catalyser du positif. On a plutôt tendance à savoir catalyser le négatif. Bon, mais en même temps, on est un pays d'extrême en Corse. Hein. On a du très mauvais, mais quand on a du très bon, on peut avoir du très bon. Il faut très peu pour qu'on déclenche le très bon. Hein, voilà, moi, je suis convaincu de ça. Moi, je suis très positif, hein, très, très positif. Moi, je vois que du positif, hein, y compris dans l'avenir. Hein. Contrairement à... D'ailleurs, j'ai démontré, parce que moi, j'ai démontré qu'en partant, y compris de rien, on pouvait faire. Hein. Et donc, quand on a fait Femoubi, tout le monde disait qu'on était des fous. Hein. On donnait des leçons de développement économique et tout, surtout des gens qui avaient ruiné l'économie corse. Hein. Bon.
2: Et en 20 ans, c'était
1: un travail très important, et puis il continue de manière importante. Je veux dire, c'est tout un travail de fond qu'il faut faire. Donc, voilà. Donc, par exemple, moi, sur l'investissement sur l'école, c'est vraiment un sacerdoce. Je ferais que ça. S'il n'y avait que ça à faire, je ferais que ça.
2: Mais je trouve qu'il y a vraiment une continuité. Il y a la transmission. C'était le cas avec FEM, avec la volonté d'appuyer d'autres projets. L'université, avec la transmission, l'exemple. Et je vais vous poser une question, mais moi j'ai l'impression que vous êtes quelqu'un d'épanoui aujourd'hui. Là, les pieds dans la terre, dans cet endroit-là, il y a quelque chose qui se passe. Quoi.
1: J'ai tout fait pour échapper. J'ai tout fait pour y échapper. C'est terrible, j'arrive ici, mais je le savais, je ne montais jamais au village. J'ai dit, je vais me faire aspirer. Donc, faut savoir que j'ai été élevé là par ma grand-mère et tout, donc j'ai vraiment toute la culture et tout. Hein, donc je suis vraiment, comme moi, si demain on va me dire où tu es, c'est là. Pourtant, je suis de Roussien, donc, mais pour moi, c'est là. L'essentiel est là. Après, j'y montais, mais moi, quand je monte au village, je prends, c'est comme de partout. Comme elle disait ma mère, on tire avec vous en photo. Donc, j'arrive là, tac, je passe, tout fou, il me voit, et j'ai reparti. Donc, moi, j'ai toujours ce rythme-là. Hein. Moi, je ne suis pas le genre qui va monter en méditation au village. Un truc. Mais quand j'y suis à fond. Quand j'y suis à fond, et voilà.
2: C'est pas un lieu de repos, hein.
1: Non, je ne compte pas me reposer ici. Non, pas encore. J'aurai le temps de me reposer, hein, Yundap.
2: Et plus ici, hein.
1: Alors, pourquoi on a fait que 2000 mètres, Vélène? On aurait pu faire beaucoup plus.
2: Mais pour rester quelque chose de raisonnable, non?
1: Pas ça. Regardez le niveau des clôtures. Ici, ouais. Tout autour, on est cerné d'animaux, de nuisibles. Donc, il a fallu qu'on voit ici, effectivement, ce niveau de défense, il marche. Il a marché.
2: Ça a été une expérience, mais bon, elle est assez... Première expérience.
1: Elle est bonne.
2: Ça veut dire que vous allez agrandir?
1: Non. On ne va pas agrandir parce que déjà, c'est pas mal, là. On va, sur cette parcelle, et à partir de cette parcelle, on en fait un échantillon et on va, s'améliorer considérablement. On va mieux le labourer. On a planté trop tard. On a planté en décembre. On sait maintenant qu'il faut planter début novembre.
2: Il est plus bas que ce qu'on peut voir en général. Ben, si il y a des traitements, un peu plus d'arrosage.
1: Bah, bien sûr.
2: Il est monté de combien?
1: Là, il était à peu près à 70, mais il faudrait qu'on l'ait à 1 mètre.
2: Voilà.
1: Mais on va l'avoir à 1 mètre si on le plante à un mois et demi avant.
2: Mais ça n'empêche pas que ce soit vraiment un produit de qualité.
1: Bien sûr. 70, oui. Non, mais c'est pas une question. Mais on va augmenter, multiplier la production par deux. On va densifier plus donc les grains.

facilement, nous, avoir 15, 20 hectares de blé sans problème. Mais le but, c'est pas aujourd'hui d'avoir les 20 hectares, c'est plutôt de maîtriser complètement quelle semence, quelle façon de labourer, le parcours et tout. Donc, c'est pas la peine de faire des parcelles trop grandes. Bon, ici, déjà, on a mis 2 jours hein, pour couper. Donc, c'est déjà beaucoup. Hein. Donc, il faut qu'on apprenne, réapprenne. Tout le process pour arriver à le maîtriser et après le développer à plus grande échelle. Hein, voilà, donc la méthode scientifique. Hein. Lorsque j'ai présenté le projet Gradenaven à Mimi Allegrini, elle m'a cité cette phrase de Gustave Mahler. J'ai immédiatement compris qu'il exprimait avec une remarquable justesse le sens profond de notre engagement. La tradition n'est pas le culte des cendres, mais la préservation du feu. Cette situation me résume la philosophie de notre projet. À Vallica, nous ne cherchons pas à reconstituer le passé, ni à célébrer un patrimoine figé. Notre ambition est de transmettre ce que nos anciens nous ont légué, le plus précieux, des savoir-faire, une relation à la terre, une culture du partage et une capacité à s'adapter aux défis de chaque époque. Le feu que nous voulons préserver est celui de la transmission. Il vit dans le geste, dans les gestes de la tribière, dans la naissance du blé ancien, dans la mémoire des anciens qui acceptent de transmettre leurs connaissances, mais aussi dans l'engagement de ceux qui imaginent déjà les solutions de demain. C'est toute l'originalité de Gradenaven. Ce projet fait dialoguer la tradition et l'innovation. Il rassemble des agriculteurs, des artisans, des boulangers, des créateurs, des architectes, des archéologues, des associations, mais aussi des enseignants, les chercheurs et les étudiants de Polytech convaincus que les savoirs scientifiques peuvent prolonger et renforcer le savoir des savoirs hérités. Notre objectif n'est pas seulement de faire revivre une pratique agricole ancestrale. Nous voulons démontrer qu'un patrimoine vivant peut devenir un levier de développement, d'innovation et de résilience. Dans un contexte de changement climatique et de recherche d'une plus grande autonomie alimentaire, les ressources de notre histoire peuvent contribuer à construire les solutions de demain. La tribiote ne sera donc pas seulement un hommage au passé, elle sera le symbole d'une Corse qui croit en son identité, sans jamais renoncer à l'innovation, d'une Corse qui transforme son héritage en énergie créatrice et qui fait de la transmission un moteur de développement. 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Oui, ou vous.

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1: Ah va, les gars, ils ne vénèrent pas les cendres, mais ils entretiennent le feu. Bravo à Jean-Nicolas, Antonio, et une poignée de passionnés qui ont fait émerger une réflexion collective sur notre territoire et son avenir. Kiston da maravillosa. Alors, à Serra Moudiri d'Or, dans l'Anoukiben, une des ladia diagamininka, et d'Acu attendu, Thierry Drouem, non tout d'altre ribe, d'Ianoche Trisola. Chala de via.

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2: Bonsoir à tous. De temps en temps, c'est bien de se retourner vers le passé pour voir si c'était mieux avant ou pas. À vous de juger comme tous les soirs. Retour en musique dans les années 80 et ce soir, ça commence comme ça.

0: This Is Midnight Runners, c'était Common Eileen.
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0: Eh bien, si en 1982, vous portiez une salopette en jean, c'est peut-être parce que vous étiez fan de ce groupe et de ce titre, en effet. C'est le look du chanteur Kevin Rowland. Et ce titre a vraiment cartonné dans le monde entier. Mais alors, quelle surprise en faisant une petite recherche. Eh bien, figurez-vous qu'il existe encore ce groupe et qu'ils viennent de sortir un nouvel album en Angleterre intitulé Love. En revanche, toujours aucun projet à l'horizon, hélas, pour Sade. Heureusement, il nous reste Your Love is King.

Collins, c'était Two Hearts. Extrait de la BO du film Buster, sorti en 1988, dans lequel joue Phil Collins. Il incarne Edward Buster, un voleur professionnel qui participe au casse du siècle, le braquage du train, le Royal Mail. Le film a plutôt bien marché, mais surtout en Angleterre. Un sacré Phil Collins. Ah, sa fille Lily Collins, vous savez, l'héroïne de Emily in Paris, a vraiment de qui tenir. Alors pour la suite, on va retrouver celle qui a enfin réalisé son rêve, enregistré cet été un duo avec son idole Madonna. C'est Kylie Minogue, mais ici, on la retrouve en 1987 avec le tube Locomotion.

0: I Just Call To Say I Love You, Stevie Wonder. En 1984, c'est bien simple, il est numéro 1 dans le monde entier avec ce titre extrait de la BO d'un film intitulé La Fille en Rouge. Et Stevie Wonder, le maître de la soul, vient d'annoncer qu'un nouvel album sortira en 2027, contenant entre autres 4 titres inédits sur lesquels il travaillait déjà dans les années 70. Bon, on va attendre ça avec impatience. Dans un instant, on accueille Marc Lavoine, C'est la vie, juste après ça.
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0: Les histoires d'A, c'était l'Erita Mitsuko. 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
0: Un succès pour l'Erita en 1986 et c'est sur l'album The No Comprendo que le groupe a enregistré à la maison chez eux. Oui, oui, il en reste des traces filmées d'ailleurs dans un film de Jean-Luc Godard intitulé Soigne ta droite. La même année 1986, Jimmy Somerville, après son départ du groupe Bronson,

Vivre ou survivre, on vient d'écouter Daniel Balavoine. Et pour l'anecdote, un titre enregistré à Ibiza qui évoque la douleur d'une rupture amoureuse. Mais c'est aussi pour Daniel Balavoine l'occasion de dire que la vie vaut la peine d'être vécue pleinement, malgré les épreuves. En 1982, c'est un succès de plus pour celui qui a vraiment marqué les années 80. Alors lui aussi, il a traversé cette décennie de tube en tube. Tout de suite, Jean-Jacques Goldman. Encore.

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1: La musique continue sur votre radio ici après 100% années 80. Dans un instant, c'est 100% chansons françaises. Belle fin de journée et à demain. 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
3: Babacar est l'un des plus grands succès de France Gall, mais derrière son rythme entêtant se cache un dilemme déchirant.
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3: Tout commence lors d'un voyage au Sénégal. Dans un village, une jeune mère en détresse tend son bébé à la chanteuse et lui lance ces mots. « Prends-le, avec toi il aura une vie meilleure. » France Gall est bouleversée. Elle refuse, mais le regard du petit Babacar la poursuit jusque dans l'avion du retour. Hantée par la culpabilité, elle confie ses remords à Michel Berger. Pour l'aider à s'en libérer, il compose ce cri du cœur.

0: Grâce au succès colossal du titre, France Gall financera les études de l'enfant et aidera sa mère à devenir autonome.
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2: Connaissez-vous le point commun entre un génie russe, un inventeur fou et notre dev national? C'est le tube Vanina.
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2: Tout commence en 1931, quand Igor Stravinsky compose un concerto pour violon. 30 ans plus tard, le claviériste Del Shannon s'inspire du mouvement final pour créer le hit américain Runaway. C'est en 1974 que Dave adapte le titre en français.

0: en sortant du studio, Dave trouve sa voix trop aiguë et le résultat clownesque. Il supplie sa maison de disques de tout annuler. Mais à la suite d'une erreur de bureau, les disques partent en rayon. Résultat, 1 million d'exemplaires vendus.
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2: Je vous ai porté un cadeau.
3: Ah,
2: alors pas pour vous, non, mais pour moi.
3: Ah bon, d'accord. Alors, je ne comprenais plus.
2: Non. C'est un cadeau que m'a fait il y a des années de cela, celle qu'on appelait Jackie. Ouais. Jackie Bettini, c'était une amie de mes parents qui remonte donc à l'époque où mon père faisait des courses de vélo avec son mari Gérard. Elle m'a vu naître, Jackie. Elle m'a connu tout petit tout, habillé dans des tenues aux couleurs des équipes cyclistes, tricotées par ma mère. Ouais. Et elle m'a vu aussi plus tard m'intéresser au parler marseillais au point d'en faire mon métier, ou du moins un objet d'étude et de partage. Et il y a 20 ans de ça, pour mes 30 ans donc, Jackie m'avait offert ce cadre. Alors, je le montre, si vous nous voyez à la télé, vous le voyez. Donc, c'est un cadre d'environ 50 cm de haut, 25 de large, sur lequel ont été brodés avec du fil bleu une liste de mots marseillais de A à Z. Hein. Comme titre en haut, il y a écrit « Des mots de Marseille ». Alors, je vous propose de parcourir ce cadeau qui commence par l'empèbre, hein, ce qui est presque logique, puisque l'empèbre, c'est une locution qui renvoie au passé, à une époque ancienne, Mathusalem, les calanques grecs, comme on dit, non, les calandes grecs, mais bon, on fait semblant. On poursuit avec la lettre B comme bazarette. Ça, c'est un mot qui me va pas trop mal aussi, on est d'accord. Hein. Ouais. Puisqu'une bazarette est une pipelette, une personne bavarde. C'est comme tchapacan. Alors ça, c'est un mot qui désigne une personne un peu branque, mal habillée, qui fait n'importe quoi, un vaurien ou un minable, qui fait les choses à la gachampeg. Avec une autre graphie, avec un T au début, ça me rappelle la troupe des tchapacans avec laquelle on avait joué la fameuse pièce Madame Olivier. D comme dégueul, évidemment, personne. E comme engatz, autrement dit embrouille, problème. F comme fatueux, G comme gabian, H comme offant, I comme indien. Alors ça, c'est bizarre, mais je sais pourquoi. Parce que Jackie s'est servi à l'époque du Dico Marseillais d'Armogat et Casbarian, paru en 1998, dans lequel figure le mot indien dans le sens de nervi voyou, avec une petite connotation raciste que j'aime pas beaucoup parce qu'on entendait ce terme un peu comme aujourd'hui certains parleraient de racaille.
3: D'accord.
2: Donc, il a disparu et je suis bien content. J comme Jobastre, on les salue. K comme car même. Là aussi, dans le dico marseillais de 98, ça correspond à une prononciation de quand même qu'on entend encore aujourd'hui. Par exemple, non mais c'est Philippe Richard, toujours à rigoler dès qu'on dit le mot, je dis car même, hein, voilà, c'est ça. C'est pas Carmen. Hein. Et je continue, de long, mino, novi, one again, pichoun, kie, ravi, stockfish, tchatché, ouh, et v, y, y a rien là, et z comme zoom. Alors, au dos de ce cadre, Jackie avait écrit ce petit mot. Voici un petit crayon pour le pitchoun qui a bien grandi et qui est toujours aussi sage, mais beaucoup plus bavard pour notre plus grand plaisir. Alors, Jackie nous a quittés il y a quelques années de ça. Je ne sais pas si je suis toujours aussi sage, toujours aussi bavard, mais c'est l'occasion pour mon anniversaire d'avoir une pensée pour celles et ceux qui ne sont plus là, mais qui ont compté dans ma vie depuis 50 ans. Il n'y a rien là ?
3: Il n'y a rien là.
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4: Des drones qui sont de plus en plus utilisés dans l'agriculture ou encore la viticulture. Pour preuve, cette société qui est née à Reims en 2022, elle s'appelle Agrigo. Bonjour Guillaume Dabel.
5: Bonjour.
4: De cette société, Agrigo, en quoi vous aidez les agriculteurs avec des drones ?
5: Nous, avec les drones, on va être capable de faire plusieurs services en fait, qu'on va rendre aux agriculteurs. On va être capable de venir détecter les adventices présentes dans les cultures. Le drone survole les cultures, prend des photos. Nos logiciels développés en interne vont venir détecter les adventices qu'on a besoin d'éliminer.
4: C'est quoi ? C'est des chardons ? C'est quel type ?
5: Voilà, tout à fait. Ce sont des chardons, ce sont des kénopodes, c'est du chiendent, du vulpin. Il y a beaucoup, beaucoup d'herbes qu'on considère comme des mauvaises herbes, nuisibles aux cultures. Et on peut tout détecter avec ce logiciel qu'on a créé en interne. On va être aussi capable maintenant d'effectuer des épandages pour traiter les cultures, notamment dans le maïs où on vient épandre des larves de trichogrammes contenues dans des petites billes que le drone vient larguer à intervalles réguliers dans la culture. Donc là, on a une protection biologique de la culture.
4: Alors, quand vous dites épandage, c'est différent de pulvérisation. Les pulvérisations d'herbicides, d'insecticides, on n'a pas encore le droit.
5: Tout à fait, c'est des choses vers lesquelles on tend à évoluer d'un point de vue réglementaire. Pour l'instant, on n'a pas encore le droit de les faire. On est cantonné à épandre certaines catégories de biocontrôle.
4: Et puis, il est possible aussi de répandre les semences par drone.
5: Tout à fait. Il est possible maintenant d'épandre ce qu'on va appeler des couverts d'interculture. Ce sont ces cultures, en fait, que les agriculteurs vont épandre entre deux cultures commerciales. Donc typiquement, nous, on vient avec le drone qui va emporter un réservoir qui contient les graines. Les graines sont épandues à la volée, comme on pourrait le faire pour épandre du gazon dans son jardin. Les graines poussent, l'agriculteur vient récolter son blé. Juste derrière, la culture est déjà en place. C'est un gain de temps très précieux pour l'agriculteur.
4: Ça reste assez marginal, l'appel à à des dronistes dans les champs ou ça se développe de plus en plus ?
5: Non, ça se développe de plus en plus. Aujourd'hui, Agrigo, c'est un réseau de 15 pilotes en France. On a aussi une présence en Europe sous d'autres activités où on représente un total de 95 pilotes en Europe tout de même.
4: Le pilotage des drones est réglementé, hein, tout le monde ne peut pas le faire. Comment vous faites ? L'agriculteur fait appel à Agrigo et ensuite vous travaillez avec un réseau de dronistes professionnels diplômés.
5: C'est exactement ça. Nos clients, ce sont les coopératives, les négoces agricoles qui, eux, vont regrouper le besoin de leurs agriculteurs. Les coopératives vont venir saisir les parcelles qui ont besoin d'être traitées sur notre plateforme en ligne. Là-dessus, on vient regrouper ces parcelles sous forme d'une tournée. Les pilotes ensuite interviennent, ce sont des indépendants, ils interviennent là où on leur dit d'aller.
4: Merci Guillaume Dabel, responsable développement et pilote de drones chez Agrigo à Reims. Des interventions par drone dans l'agriculture, mais il y en a aussi dans la viticulture. Et on aura l'occasion d'en reparler prochainement dans Terre de Champagne-Ardenne.
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6: Un pompier met en moyenne moins d'une minute pour être en tenue complète. Car oui, il y a des gens qui font du sport pour se détendre, d'autres qui n'en font simplement pas de sport, comme moi, et d'autres qui en font pour sauver des vies. Aujourd'hui, je teste pour vous les coulisses d'une caserne de pompiers. Je suis à la caserne des pompiers de Haguenau, et je dois dire, on m'accueille, mais alors comme un collègue. Tout le monde a le sourire, un accueil super chaleureux, le petit café, le petit croissant, ultra familial. Le tout dans le hangar principal où se trouve une caserne. Dizaines de véhicules en tout genre, il y a des camionnettes de premier secours, jusqu'au giga-transporteur avec la grande échelle. Et c'est ici que je rencontre Oriane. Oriane, elle est caporal-chef. Et pour commencer la visite, elle m'emmène en direction du centre de réception des appels d'urgence. C'est ici qu'est décidé le protocole très précis qui va être déployé dans les prochaines secondes après la réception de l'appel. C'est comme une chaîne de décisions qui vont être prises, mais de façon très millimétrée. Et je suis assez impressionné parce qu'ici, tout est pensé pour que la réponse soit la plus rapide possible. Quand l'alerte tombe, eh bien le départ se fait en moins d'une minute. Et je vous assure, c'est super impressionnant. La visite se poursuit en salle de sport parce qu'il y a tout ce qu'il faut pour entraîner le cardio, l'endurance, bref, renforcer ses capacités physiques. Et là, j'ai vu le couvrir. Allez Max, traction! Alors, me ridiculiser, ok, je suis capable de le faire tout seul. Mais alors, face à toute une équipe d'hommes et de femmes, clairement plus en forme que moi, c'était un honneur. Bref, une fois échauffé, oui bon, une traction c'est déjà pas mal, hein. Retour dans le hangar principal pour s'attarder à une autre facette du quotidien des pompiers lorsqu'ils ne sont pas en opération. C'est l'entretien des véhicules. Les camions sont inspectés, pichonnés. D'ailleurs, un camion peut être contrôlé même s'il n'a pas roulé depuis plusieurs jours. Eh oui, et à bord, c'est nickel. Et il vaut mieux, hein, parce que chaque camion vaut une petite fortune, hein. L'équipement à l'intérieur, dernier cri. Allez Max, un petit test. Ah, ok. Allez-y. On m'a donc emballé dans une attelle à dépression. Vous voyez ce que c'est ? Vous savez, c'est un genre de chausson géant qui compresse un membre cassé. Et, sauf que là, c'était le corps au complet. Hein. Alors j'avoue, c'est efficace pour sauver une jambe, mais c'est aussi très efficace pour me sentir ridicule. Oui. Bref, au-delà de mes péripéties, Oriane m'explique que 80% des sapeurs-pompiers eh bien, sont volontaires et qu'environ 20% de femmes sont dans les effectifs. Alors la porte est ouverte à toutes et tous, et ce, à partir de 16 ans, avec une condition particulière, celle d'avoir, tout comme moi, une bonne condition physique. Oui.
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1: Bonjour, je suis Marie, responsable animalière au parc du Bourna. J'ai 30 ans et je m'occupe d'absolument tous les animaux sur le parc, que ce soit les chevaux, comme les cochons d'Inde, les lapins et les volailles, etc.
2: Bonjour Marie, vous êtes originaire de Normandie, de la ville d'Évreux. Est-ce que vous pouvez nous dire comment on démarre de Normandie en arrivant ici au petit village du Bucq-sur-Vézère en qualité de responsable animalière au parc du Bourna?
1: J'étais avant dans le milieu zoologique, donc vraiment à travailler avec la faune sauvage. Et je me suis tournée vers le sud-ouest et particulièrement la Dordogne, qui me plaisait beaucoup. Les gens étaient très accueillants. Mais du coup, j'ai terminé donc au parc du Bourna, avec des animaux domestiques cette fois-ci, mais c'est tout aussi enrichissant. Donc toutes les races, que ce soit des lapins, toutes les volailles, que ce soit les dindons, comme les poules, on n'a vraiment que des races locales. Alors oui, c'est sûr, c'est deux milieux différents. On ne s'occupe pas d'animaux sauvages dans une structure zoologique comme on s'occupe d'animaux de ferme.
2: Ouais, des poules ou
1: voilà,
2: des cochons, ouais.
1: C'est ça. Après, les soins sont à peu près les mêmes, évidemment. L'alimentation, il faut être très attentif sur l'alimentation, les soins. Moi, j'avais beaucoup déjà d'expérience à côté. De toute façon, je suis originaire de la campagne, donc j'ai toujours eu des chevaux, j'ai grandi avec des animaux. Donc il y a beaucoup, voilà, la fibre depuis toute jeune qui s'est développée petit à petit. Et puis, bah, évidemment, après, il y a beaucoup la formation auprès d'agriculteurs, de centres de formation. L'expérience se fait petit à petit et j'estime qu'on apprend tous les jours.
2: Tous les animaux, ils ont un nom ici, au Bourna, ou pas ?
1: Presque ouais. Tous, oui. Il n'y a que les volailles, certaines, notamment les poules, on reconnaît certains individus. Elles n'ont pas toutes des prénoms, mais on les reconnaît. Mais sinon, oui, la plupart de nos animaux, effectivement, ont des prénoms.
2: Est-ce que quand vous rentrez chez vous, il y a aussi des animaux de la ferme ou des animaux domestiques?
1: Oui. Ouais. La journée ne se termine pas une fois rentrée à la maison, non, c'est sûr. Bah, souvent, c'est une passion qui est très prenante, hein, les animaux, donc on ne sait pas trop s'arrêter.
2: Vous avez quoi à la maison?
1: J'ai aussi mon petit élevage de chiens, notamment les chiens truffiers, les Lagotto Romagnolo. Je fais beaucoup de cavage, de recherche de truffes. Et après, j'ai aussi un élevage de furets. De furets. On parle beaucoup des préjugés sur le furet.
2: C'est quoi les préjugés qu'on a sur les furets?
1: Souvent, c'est la morsure. Okay. C'est le premier préjugé et c'est l'odeur. Donc après, c'est les choses qu'on explique, que voilà, c'est comme un chien ou un chat, un furet, il faut l'éduquer tout jeune.
2: Donc l'un de vos combats, c'est aussi de casser les préjugés sur les furets.
1: Voilà, exactement.
2: Ok, alors, pour celles et ceux qui, comme moi, n'auraient jamais vu un furet, on est d'accord que c'est comme un écureuil, mais en moins beau gosse.
1: Moi, je trouve ça plus mignon, mais
2: d'accord.
1: Bon. Ça, c'est les goûts, les couleurs, c'est propre à chacun.
2: Et alors, quand on parle d'élevage de chiens truffiers, donc c'est chez vous à Saint-Albert, Val-de-Louis-Récodo, qui est un village bien connu aussi pour la valorisation de la truffe, on parle de combien de chiens?
1: Pour l'instant, j'ai que 3 chiens, je suis un petit élevage, je suis vraiment un cadre familial, mais c'est vrai que j'ai de plus en plus de demandes au niveau des chiots, donc l'élevage va s'étendre, mais vraiment petit à petit.
2: Est-ce que toutes les races de chiens peuvent trouver des truffes si je vous amène un fox terrier?
1: Ah, bien sûr. Tous les chiens peuvent chercher de la truffe.
2: Merci Marie de nous avoir partagé un peu de votre
1: plaisir.
2: Passion et bon courage.
1: Merci à vous.
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3: Ici, à Chénier, le camping du Moulin de Piau porte dans ses bâtiments l'histoire d'un résistant pendant la guerre, aussi rêveur et bâtisseur, le tonton des moulins. Ça vous parle ?
4: Monique Gauthier, adjointe au maire. Nous sommes devant l'accueil du camping et c'est un bâtiment qui avait été construit au départ dans les années 60 pour être la maison des animateurs du Moulin des Apprentis à l'époque. C'était une association qui a été créée par Charles Chareil après la guerre pour en faire un centre international de rencontres pour la paix, recevant des apprentis, des chambres des métiers. Le matin, ils travaillaient, ils ont participé à la reconstruction du site et à la construction des différents bâtiments à l'époque. Et l'après-midi, par contre, c'était liberté, visite des touristiques et culturelles de la région. Les Moulins des Apprentis se sont déroulés entre les années 50 et 80, pendant 30 ans en fait. Il y a eu 38 pays qui ont été représentés ici. 20 000 jeunes sont venus entre les années 50 et puis 1982.
5: Alors Raphaël, je suis le gestionnaire du camping du Moulin de Piau.
3: On voit cette table impressionnante là derrière.
5: Qui fait quand même 2 tonnes. La plupart des gens sont plutôt impressionnés par cette table. Elle a été montée ici, sur le lieu, dans les années 60.
4: On va aller voir le moulin en premier, le bâtiment originaire de l'histoire de cette fabuleuse aventure. Il date du Moyen-Âge, ce moulin. Les familles arrivaient avec leurs sacs de blé et puis repartaient avec leurs sacs de farine pour faire le pain familial à la maison et les gâteaux. Lorsque Tonton Charreille a créé l'association des Moulins des Apprentis et fait l'acquisition du site, c'était dans un état absolument lamentable. C'était envahi par les ronces et donc il y avait un travail énorme à réaliser. Alors la roue a été restaurée plusieurs fois parce qu'elle s'abîme au fil du temps et puis il faudrait qu'elle soit tout le temps, qu'elle tourne tout le temps de façon à ce que le bois reste mouillé et bien imprégné. Alors la volonté du Tonton Charreille, elle était clairement identifiée et connue de tous, c'était la paix. Voir tous les pays du monde travailler ensemble avec des travaux de construction pour regrouper toutes les idéologies en fait, politiques et religieuses, quelles qu'elles soient, pour la paix dans le monde. Voilà.
3: Est-ce qu'à travers l'architecture, ça se voit cette communication entre les cultures ?
4: Ben oui, par les bâtiments, proprement dit, puisqu'on a là encore le pavillon marocain, par exemple, on a le Bonnevenon des espérantistes et puis on a les petits gîtes slaves. Et donc on voudrait garder cette image et cette communication, les deux d'aide, d'entraide entre tous les peuples.
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6: Dans Minute Papillon ce matin, Thierry, on s'arrête ensemble sur un nouveau monument à Bassou, monument qui célèbre l'histoire gastronomique du village. Avalon avait sa grenouille devant la collégiale Saint-Lazare. Bassou a désormais son escargot à l'entrée de la commune.
7: Escargot de Bourgogne.
6: Eh oui, de Bourgogne. Et du haut de cet escargot, 230 ans d'histoire de la cuisine nous contemple.
8: J'adore les escargots.
6: Cet escargot sculpté, nouvel emblème de Bassou, est un clin d'œil à une histoire locale savoureuse. Tout commence en 1796, quand le père Vallée, aubergiste, invente la recette des escargots beurrés.
9: Du beurre, voyons, du beurre. Faut faire bien.
6: Avant cela, pendant la Révolution, les escargots, on les mangeait grillés. Ouais, délicieux, mais un peu sec quand même. Bassou profite alors de sa position stratégique entre Paris et Lyon. Les marchands de vin de Bercy s'y arrêtent et la recette des escargots beurrés se répand. Trois établissements renommés proposent dans la capitale chaque semaine les derniers arrivages de Bassou. Les marronniers, les peupliers et le grand Saint-Louis mettent son escargot à leur carte et attirent le tout Paris.
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6: De la maison Vallée à Chauvin, puis Billot en 1959, jusqu'au groupe Française de Gastronomie en 1995, l'escargot de Bassou devient un produit phare et sa renommée dépasse largement les frontières de notre région.
11: Ah oui, ah, c'est très bon.
6: Cette notoriété valait bien une sculpture de 4 tonnes, taillée dans la pierre de Massangy, une belle bête de 2 mètres de haut pour 1,70 m de long, qui regarde passer les touristes à l'entrée de la grande rue et qui fait de l'œil à tous les gourmands.
12: Simple, beau brun.
6: Merci. Cet imposant escargot de pierre est l'œuvre du sculpteur Yvan Baudouin, qui avait déjà créé la grenouille avalonnaise. Son prix, l'équivalent de 1733 douzaines d'escargots bio. Soit 13 000 euros financés à 65% par la commune. Mais quand on aime les escargots, on ne compte pas.
9: Du beurre, voyons, du beurre. Faut faire bien.
13: Belle sculpture que 1733 douzaines d'escargots.
6: Ouais, j'ai compté. Hein.
13: Ça
6: en fait pas mal.
13: Ça en fait pas mal, effectivement, surtout pour une personne. Merci beaucoup, Thierry, pour
6: un appétit.
13: Papillon. À retrouver chaque jour dans Ici Matin, dès maintenant, en podcast sur notre site et sur notre application Ici.
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1: C'est un communicant, animateur, organisateur d'événements, chef d'entreprise aussi, Jean-Christophe Camus, bonjour.
2: Bonjour Bruno.
1: C'est vrai que pour qui ne vous connaît pas et qui vous demande c'est quoi votre métier monsieur, spontanément vous répondez quoi?
2: Ben, j'arrive pas à répondre spontanément, c'est pas facile. Je dis que je suis un animateur qui a glissé dans l'événementiel.
1: Voilà. Très bien. Vous avez quel âge?
2: J'ai 46 ans aujourd'hui.
1: Vous avez commencé comment?
2: Ben, j'ai commencé en stage à Canal 8, c'est-à-dire l'antenne qui était avant LMTV, puisque j'ai fait une formation, moi, comme réalisateur audiovisuel dans une école à Rennes.
1: Vous avez quel âge?
2: 46 ans.
1: Vous êtes Manceau, Sartois de naissance?
2: Ah oui, né au Mans, élevé au grain et Oriette.
1: Ça a été une vocation née très tôt en vous et chez vous, devenir quelque part un troublion, d'être devant des micros, des caméras?
2: Oui, en fait, moi, je commençais par vouloir faire des films à 15 ans au Caméra Club du Mans, qui était un club local, avec beaucoup de retraités, d'ailleurs, qui m'ont pris sous leur aile et qui m'ont appris à filmer. Et c'est ce qui m'a donné envie, un petit peu plus tard, au moment des études supérieures, de me lancer vraiment là-dedans. Mais au début, j'étais fait pour être derrière la caméra. Mmh. Et en raison d'une proposition de Pascal Brulon, à l'époque, je suis passé devant.
1: Alors, Jean-Christophe Camus, pour aller prendre quelques repères à l'occasion de la Foire du Mans, notamment toute l'animation autour des super-héros, c'est vous. Et puis, j'ai l'impression aujourd'hui qu'il y a un festival, le Geek Festival, qui vous colle à la peau, vous en êtes le créateur?
2: Exactement, oui. Le Geek Life Festival créé en 2019 au Mans et qui aujourd'hui est dans 4 villes en France. Voilà, c'est une fierté. Modeste, mais fierté quand même.
1: Alors pour ceux qui ne connaissent pas le Geek Life Festival, en effet, dans l'esprit, c'est quoi?
2: Eh bien, c'est un rendez-vous de la pop culture, du jeu vidéo et puis de tous ceux qui aiment les cultures asiatiques, le Japon et la Corée notamment, qui ont un grand succès actuellement.
1: Dans 5 ans, vous voyez comment?
2: Dans 5 ans, ben, je sais pas, moi, quelques villes de plus et puis un nouveau projet. Là, on va proposer un salon qui va tourner autour de la famille, qui s'appellera le Salon Family. Ouais. Donc voilà, je continue dans cette lancée.
1: Une passion dévorante chez vous, même si là vous avez dit déjà beaucoup de choses.
2: Moi j'ai une passion pour l'histoire vidéoludique, j'ai participé à des livres, j'ai écrit et donc c'est vraiment ce qui m'anime, c'est-à-dire l'histoire de ces vieilles consoles qui ont évolué et pour devenir aujourd'hui le loisir principal des Français aujourd'hui.
1: Vous êtes effectivement enfant du pays, vous l'avez dit, les bonnes raisons d'aimer le Mans et la Sarthe, selon vous, c'est quoi?
2: Alors, on est extrêmement bien placé. La campagne sartoise est magnifique. La ville du Mans est belle, pratique. J'ai vu beaucoup de gens arriver au Mans et être très heureux d'y rester. Moi, je suis très heureux d'y rester aussi.
1: Dernière question. Vous pouvez être un super-héros. Votre choix, c'est de vous incarner en...
2: Ah, m'incarner quoi? Oh là là. Oh, c'est compliqué, ça. En super-héros. Un grand classique, je suis Superman, parce que je ne pourrais pas le faire dans la vraie vie.
1: M'attendez à cette réponse. Merci beaucoup, Jean-Christophe Camus.
2: Merci, Bruno.
1: À très bientôt et je vous confirme. La Caprou vous va bien.
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3: On part à la découverte des secrets de notre patrimoine. Bonjour Grégory Charbonnier.
4: Bonjour.
3: Chef de projet Ville et Pays d'Art et d'Histoire à la Ville et à la Métropole de Saint-Étienne. Un bâtiment célèbre aujourd'hui à Saint-Étienne, peut-être l'un des plus célèbres, le stade Geoffroy Guichard. Quand a-t-il été construit?
4: Une filiale de l'entreprise Casino l'a fait construire en 1931 pour que les sportifs de la société puissent pratiquer leur discipline. À l'origine, c'est un stade omnisport. Il y a un terrain de football et de rugby, mais également une piste en cendré pour l'athlétisme, des sautoirs et une seule tribune pour 800 spectateurs qui correspond à l'actuelle tribune Pierre Forand.
3: Elle est aujourd'hui complètement méconnaissable par rapport à la construction des années 1930.
4: En effet, complètement méconnaissable. Dès 1938, on construit la tribune Henri Point en bois. Et en 1957, c'est la grosse transformation. On supprime la piste, on rapproche le terrain des tribunes et on terrasse des grands monticules de terre derrière les buts afin que les spectateurs s'y installent debout et sans être abrités. S'il pleut, les supporters se mouillent. Et puis, l'éclairage est installé en 1965. On peut donc jouer en soirée. En 1968 et 1969, le stade subit de gros travaux encore. On couvre les tribunes nord et les tribunes sud et on refait entièrement la tribune Henri Point. On ne peut pas dire que le stade Geoffroy Guichard soit très beau à cette époque. On voit surtout des poutres métalliques et des tôles. Mais vu du ciel, il ressemble à une marmite et est surnommé le chaudron à cause de la ferveur de son public.
3: Mais cette image est encore présente aujourd'hui.
4: Le stade Geoffroy Guichard est encore célèbre dès qu'on parle de football à Saint-Étienne. Surtout qu'il a subi d'autres travaux qui aujourd'hui en font un stade moderne. Il a été rénové à chaque grande manifestation internationale de football, l'Euro 1984 et 2016, ainsi que pour la Coupe du Monde 1998.
3: Merci Grégory Charbonnier et à bientôt pour de nouvelles aventures et découvertes de notre patrimoine.
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2: Ici Picardie propose du lundi au vendredi de retrouver la romancière picarde Karen Ponte qui vient s'éparpiller et nous donner son billet d'humeur tous les jours. Bonjour Karen.
3: Bonjour. Est-ce que ça vous est déjà arrivé d'acheter un appareil électronique, un téléphone portable par exemple, de le brancher pour le charger une fois rentré chez vous et là, au moment du démarrage, bim, mise à jour requise.
2: Ah oui.
3: Comment ça mise à jour? Mais je viens de l'acheter, il est tout neuf. Et oui, après l'enfer des mots de passe, voici venu le purgatoire des mises à jour qui sont censées corriger des bugs qu'on n'a même pas remarqués et améliorer la fluidité d'utilisation de l'appareil alors qu'on est toujours réduit à tendre le bras en l'air dans nos jardins à la recherche d'une barre de réseau. Ouais. Je suis sûre que vous avez tous au moins une fois vécu ce moment où, alors que vous êtes pressé, que vous avez besoin de vous servir d'une application, vous l'ouvrez et là, bim, de nouveau, mise à jour de l'application requise. À croire qu'il y a un algorithme à l'intérieur qui guette le moment où ça nous cassera le plus les pieds. Alors bien sûr, on peut ignorer ce chiffre des mises à jour disponibles, mais si on le fait, arrive ce jour funeste où plus rien ne fonctionne et on est bon pour retourner à l'âge de pierre, c'est-à-dire à l'époque des téléphones filaires. C'était facile au moins à l'époque. On pouvait rien faire d'autre que téléphoner avec nos téléphones, mais au moins ça fonctionnait toujours. Enfin, si on occulte les téléphones à cadran, où est leur manière de nous échapper des doigts au moment du dernier chiffre. Est-ce que ça vous dit quelque chose, ça? Et donc, ça nous obligeait évidemment à tout recommencer. Je rappelle que la petite boule en plastique au bout des bics de quatre couleurs servait à ça.
4: Ah mais oui!
3: À tourner les numéros des cadrans.
4: Exact.
3: Je vous dis à demain et d'ici là, rappelez-vous qu'être focus, c'est bien, mais qu'être éparpillé, c'est encore mieux.
2: Karen Ponte, autrice picarde, qu'on retrouve évidemment avec ses billets d'humeur sur notre site ici.fr.
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0: 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Bonjour Nicolas Pettini.
1: Bonjour Angélique.
0: Vous êtes chargé de communication au Conservatoire d'Espaces Naturels de Franche-Comté. Qu'est-ce que c'est que ce conservatoire ?
1: Alors le Conservatoire d'Espaces Naturels de Franche-Comté est une association loi 1901 qui a été créée en 1991. Donc on fête cette année nos 35 ans et dont la mission est de préserver les espaces naturels du territoire franc-comtois.
0: Vous avez un programme qui s'appelle Sylvae. En quoi consiste-t-il ?
1: Ce programme vise à préserver les vieilles forêts de Bourgogne-Franche-Comté, qui sont à la fois anciennes et matures, donc qui ont plus de 200 ans d'existence et qui présentent des arbres qui sont à la fois vieux, gros, avec pas mal de bois morts.
0: Comment est-ce que vous faites justement pour les identifier et ensuite pour les préserver ?
1: En fait, on a des massifs forestiers qui sont repérés sur la région Bourgogne-Franche-Comté. Et ensuite, on va aller en fait faire des repérages sur carte photographie aérienne. Et on va aller sur le terrain vérifier que ces forêts sont bien à la fois anciennes et matures pour rentrer dans le cadre de ce programme-là.
0: Mais ce sont des forêts qui appartiennent au parc privé ?
1: Non, on se positionne oui sur des forêts qui sont privées. Quand il y a des opportunités, des ventes qui se font, en fait, on va se positionner pour acquérir ces forêts et les préserver sur le long terme. Donc en fait, on va laisser ces forêts en libre évolution. On ne va pas intervenir sur la végétation. Il n'y aura pas de coupe. Le seul type de coupe qui peut éventuellement être fait, ça va être des coupes de sécurisation s'il y a des axes, des routes qui passent à côté. Donc là, l'objectif, c'est vraiment libre évolution.
0: Je crois d'ailleurs que la plus grande forêt que vous possédez dans ce programme national se trouve dans le territoire de Belfort.
1: C'est un site qui fait 110 hectares. Mais qu'on a acquis l'année dernière, qui se trouve sur la commune de Le Puy, donc tout près du Ballon d'Alsace, qui s'appelle la forêt du Lys. C'est un nom assez sympa, avec des peuplements mixtes, feuillus, résineux, beaucoup de gros bois, beaucoup de bois morts, des enjeux importants en termes de conservation d'espèces. On a des espèces d'oiseaux notamment qui sont à enjeu là-bas.
0: Vous avez lancé l'année dernière, à l'occasion de la Journée internationale des forêts, en mars 2025, un appel aux dons. Est-ce que ce programme est toujours d'actualité ?
1: C'est une souscription qui est permanente, en fait, un appel aux dons qui va durer plusieurs années et dont l'objectif est de récolter un maximum de dons des citoyens qui veulent rejoindre le programme et prendre une part active dans la préservation des vieilles forêts de territoire.
0: Et justement, si on veut suivre tout ce programme et puis s'informer sur l'avancée de vos travaux, comment est-ce qu'on peut faire ?
1: Alors vous pouvez vous inscrire à notre newsletter. Donc en allant directement sur notre site internet cen-franchecomté.org.
0: Et si on veut rencontrer vos bénévoles, est-ce que c'est possible ?
1: Alors, c'est possible de nous rencontrer à Seloncourt. On a une antenne là-bas.
0: Merci beaucoup, Nicolas Pettini.
1: De rien, avec plaisir.
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3: Ah, la question du jour est intéressante. Les petits pois de vin, on leur a posé cette question-là, ils y répondent. Est-ce qu'il y a un âge pour dormir avec un doudou ? Est-ce qu'il y a un âge pour arrêter aussi ?
4: Il n'y a pas d'âge pour dormir sans doudou.
5: Il n'y a pas d'âge pour dormir avec les doudous. Peut-être qu'il y a une personne qui a 100 ans et qui a encore un doudou pour dormir.
6: Moi, je dirais qu'il y a quand même un âge pour avoir un doudou, maximum 18 ans, parce que quand tu passes un adulte,

0: Parce que quoi, Nicolas Thuron?
1: Parce qu'on est tuyau rouge ou tuyau bleu.
0: Je connaissais le fil rouge sur le fil rouge, le fil bleu sur le fil bleu.
1: Oui.
0: Je ne connaissais pas le tuyau rouge.
1: Vous n'êtes jamais allé à la piscine d'Amnéville?
0: Si, non, bah piscine d'Amnéville, je ne crois pas, Thermopolis.
1: Sinon, vous auriez tilté tout de suite. Ah, Thermopolis, monsieur a les moyens.
0: Oui,
1: monsieur,
0: tu parles.
1: Chez Radio France.
0: Tu parles.
1: Laissez-nous entre prolétaires. Alors, aujourd'hui.
0: Au chaud d'eau froide?
1: Ah, on y est presque. Aujourd'hui, à cause du coût de l'énergie, les piscines municipales ou communautaires n'ont plus que l'eau froide. Hein. Ouais. Elles sont de moins en moins chauffées. Il y a une ambiance de morgue là-dedans. L'eau est si fraîche que t'as juste envie d'y ajouter un peu de pastis pour l'apéro. Tu rentres dans le grand bassin comme dans un bocal de fluide glacial. Et le pire, pour les hommes, c'est le fameux PDC.
0: C'est quoi le PDC?
1: Passage des couilles. C'est le moment... Ah hi, hi, t'es là, tu restes un quart d'heure entre deux eaux, avec la ligne de flottaison qui te chatouille et qui te transforme les mistiflettes en rotouflons. Les gamins, eux, ils s'en foutent, ils vont à la baille, et deux minutes après, ils sont bleus, ils claquent des dents.
0: C'est vrai.
1: Tu sais, ils ont les lèvres violettes, comme celles des Bob l'éponge à la fin du Beaujolais nouveau. Mais jadis, quand l'énergie n'était pas une question et qu'on cramait du charbon en forfait illimité, on avait un vrai climat tropical à l'Aquadrome ou à la piscine d'Amnéville. N'importe quel Mosellan a passé au moins une journée dans la zone de loisirs du Stalheim, connu pour son zoo, son golf, en Thermopolis pour les plus riches, et sa piscine,
0: bête.
1: Ses fameux toboggans rouges et bleus.
0: Ah.
1: Rouge, bleu, deux parcours, deux ambiances, le rouge et le bleu. Un Stendhal pour daltonien. Ce sont aussi les couleurs de l'eau chaude et de l'eau froide, vous l'avez dit, qui correspondent parfaitement au caractère de ceux qui fréquentent l'un ou l'autre parcours. Le tuyau bleu, c'est pour les tempéraments frileux.
0: Les
1: placides, oui, c'est pas très dur.
0: C'est très bien pour moi, ça.
1: Une petite promenade de 4-5 virages,
0: voilà.
1: Une descente douce,
0: les
1: pas d'avant l'heure. Des fois, ça glisse si peu que tu restes coincé, en mode occlusion intestinale. Vous m'en parliez hors antenne. Il faut que t'attendes que le descendeur suivant vienne te dégager à coups de talon. C'est le tuyau de ceux qui respectent les limitations de vitesse, qui sont vaccinés contre le Covid et qui votent modem. Tuyau rouge, en revanche, Jean-Michel Cliché. Tuyau rouge, en revanche, c'est le feu. C'est pour les têtes brûlées. Ça commence par un bec de pélican qui fait guili-guili dans le ventre et que je plonge la tête en avant assez vite pour m'arracher le maillot. C'est les tuyaux de ceux qui font de la moto sans casque, qui écoutent de la musique trop fort et qui mangent épicé. Et alors vous qui nous écoutez, vous êtes plutôt tuyau rouge ou tuyau bleu ?

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1: Ce matin, je vous propose de faire connaissance avec un véritable phare de la vie locale de Saint-Colomban, au sud de Nantes. Pendant des décennies, elle a été en effet le témoin de la vie du centre-bourg jusqu'à la cession de son activité de tenancière de bureau de tabac presse en 2021. Elle, c'est Martine, et malgré ses années depuis sa retraite, de sa routine, elle n'oublie rien, avec presque un petit brin de nostalgie.
2: Oui, il y a une routine. Les premières années, quand on est très jeune, le problème se pose pas, on est toujours en pleine forme. Arrivé à un certain stade, parce que j'ai été fait presque 48 ans de travail, donc les dernières années ont été difficiles, ce qui fait que j'ai quand même des clients, une clientèle gentille qui le matin me sortait mes paquets de journaux pour les rentrer dans le magasin pour m'éviter des efforts. Enfin bon, c'est aussi la vie d'un tabac et de relations avec les gens aussi. Donc ça c'est le côté sympa, puis des discussions avec les gens viennent se confier aussi, donc on a plein d'histoires. Bon, je raconterai pas toutes les histoires, mais mais c'est passionnant et c'est ce qui me côté qui me manque aussi. Donc mais bon, il suffit que je sorte un petit peu dans la commune pour rencontrer tous les anciens clients avec lesquels je peux discuter et voir tout ce qui se passe dans leur vie aussi. Donc.
1: Après avoir cédé votre bureau de tabac, qu'est-ce que vous pouvez désormais faire aujourd'hui que vous ne pouviez pas faire auparavant ?
2: Prendre du temps pour moi déjà, lire un peu plus que ce que je disais, parce que j'adore lire, mais j'avais pas assez de temps. Et puis prendre son temps pour tout. Voilà, le matin, prendre tranquillement son café en faisant sudoku ou autre jeu. Voilà, ce que avant on n'avait pas le temps de faire. Et puis prendre du temps pour les petits enfants aussi, parce que du coup là, ça nous permet de les voir un peu plus grandir, moi les petits quoi.
1: Et puis vous ne manquez pas d'idées pour vous impliquer dans la vie locale, des initiatives autour de l'histoire des commerçants de Saint-Colomban, c'est ça, hein, Martine?
2: Oui, c'est vrai que des idées, j'en ai un petit peu, sauf que physiquement, j'ai un peu plus de mal à réaliser tout ce que je peux penser. Mais là, il y a des gens qui m'ont demandé, parce que j'avais fait une exposition avec les anciens commerces, des photos avec les anciens commerces de Saint-Colomban, et on m'a demandé de refaire un petit peu ça, sous quelle forme, je sais pas, mais il me manque beaucoup de photos d'anciens commerces de la commune. Donc, s'il y a des gens qui sont issus d'ici ou qui retrouvent dans leurs archives des photos. Moi, je suis preneuse, donc pour justement pouvoir refaire quelque chose dans l'avenir, quoi. Donc, s'il y en a qui en ont, par rapport au tabac de Saint-Colomban, ils savent où me trouver, donc on arrivera toujours à trouver une solution pour que je récupère les photos. Mais oui, voilà, s'il y en a qui avaient, parce qu'il y en a que j'ai pas du tout, donc ce serait bien.
1: Et c'est un appel sincère qu'elle formule, hein, car Martine a envie de voir cette vie commerçante colombanaise se pérenniser, mais sans toutefois oublier l'histoire de la localité. Bien au contraire, aujourd'hui, elle souhaite contribuer d'une autre manière à l'existence de son village.
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3: Je rêvais d'avoir une maison à la campagne. Cette maison, c'est comme si j'y étais née. C'est ma maison de famille.
4: Ma maison s'appelle l'Ostao de la Mar.
5: C'est une maison un peu envoûtante.
6: Eh bien, vous voyez, des livres et trois fenêtres qui me donnent le paysage du pays, comme si c'était trois tableaux.
7: Ils ont vécu ici.
8: Thibaut Gaudry.
9: 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La chansonnette.
7: Yves Montand est un enfant de Marseille. Débarqué d'Italie avec sa famille pour fuir le fascisme quand il a 2 ans, il va y grandir et y faire ses premiers pas au Music Hall. Puis il la quitte pour Paris où sa carrière commence à décoller, notamment auprès d'Edith Piaf. Et où il noue des amitiés, comme avec Jacques Prévert, qui va lui faire découvrir en 1948 un charmant village qui va changer sa vie.
10: J'ai chanté dans la région et puis il y avait Jacques Prévert qui habitait la maison là au coin. J'étais arrivé ici. Et j'ai monté parce que mon ami le guitariste Henri Crolla, si on allait dire bonjour à Jacques, il disait oui. Alors on est monté ici, j'ai vu Jacques, j'ai vu l'endroit, et puis je suis tombé amoureux de l'endroit, et puis je suis revenu dès que je pouvais, tous les ans. C'était très discret, c'était à peine connu.
7: Et il ne va pas tomber amoureux que de Saint-Paul. Le 19 août 1949, il est à la Colombe d'Or, une auberge avec quelques chambres, qui est un repère d'artistes. Et Prévert, encore lui, va servir d'entremetteur entre un homme et une femme qui vont devenir un couple mythique.
11: Ça s'est passé à Saint-Paul-de-Vence.
8: au mois d'août, en 1949. Simone était là, et puis moi j'étais dans le tournée. Et puis j'ai déjeuné là, elle a déjeuné là. Et puis il y avait du soleil, puis il y avait Jacques Prévert, et puis il y avait des copains. Et puis voilà, quoi, on ne sait pas comment ces genres de choses-là commencent, mais enfin, elles ont commencé et ça a été une belle histoire. Quoi.
7: Une belle histoire qui durera toute une vie. Ils ont 28 ans. En 4 jours, Simone, mariée, plaque tout pour le Marseillais. Et désormais, ils vont construire une partie de leur vie ici, restant fidèles à la Colombe d'Or, où ils se marient même 2 ans plus tard. Prévert est encore là, il est le témoin de Simone, tandis que Marcel Pagnol est celui de Montand.
10: Puis en 49, j'ai rencontré Simone ici, qui elle avait acheté par contre une petite maison dans le village, après son premier film. Puis elle a servi cette maison pendant très longtemps. Puis on descendait au bar de la Colombe pour boire l'apéritif, pour voir Jacques et les amis, et puis il y avait toujours quelqu'un, et puis on restait là, et puis on mangeait là, et puis on montait pas à la maison. Alors un beau jour, on a mis la clé sous la porte, on donnait ça aux enfants, ou à des amis qui descendaient dans le midi, et nous on descendait toujours ici.
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7: La Colombe d'Or et Saint-Paul, où l'on se retrouve pour les vacances avec les copains, beaucoup d'artistes, dans ce village qui attire notamment les plus grands peintres, Picasso, Chagall, Matisse et d'autres.
10: C'est pourquoi je viens souvent ici à la Colombe d'Or, à Saint-Paul-de-Vence, et d'abord pour la famille Roux, qui sont des gens tellement merveilleux. Puis au mois de juin, ou au mois de mai, c'est agréable, il n'y a pas trop de monde, et c'est encore bien. Mais c'était une époque assez formidable, avec Picasso, Braque, Prévert, qui était là aussi, et Giacometti, quand il a débarqué.
7: Mais les copains, ce sont aussi les habitants du village, avec qui Montand joue aux cartes au Café de la Place, ou à la pétanque.
10: Et j'aime bien jouer ici au boule, parce que c'est quand même un sport qui délasse bien, qui est très fatigant. Si on veut bien y jouer, c'est très très difficile. Ça ne paraît pas, surtout si on joue à la Provençale.
7: C'est à Saint-Paul-de-Vence également qu'il rencontrera la dernière femme de sa vie, Carole Amiel, et qu'il achètera en 1984 un petit restaurant qu'il transforme en maison, juste en face de la Colombe d'Or.

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1: Et oui, aujourd'hui on va tenter de lever le voile sur l'étymologie du mot Charente. Une enquête qui nous ramène 2000 ans en arrière où il va être question de Celtes et de Romains, mais aussi de 2-3 mystères non résolus. La plus ancienne mention en langue latine de la Charente se trouve dans un texte d'Ozone. C'est un poète gallo-romain du 4e siècle. Il est alors question du fleuve Carantonus. Et cette version serait la traduction d'un nom celtique beaucoup plus ancien, Carantona. Et en celte, le suffixe ona, hein, ou on, eh bien, c'est assez simple, ça signifie les eaux. D'ailleurs, on le retrouve dans pas mal de noms de cours d'eau qu'on connaît, hein, la Garonne, la Saône, ou même la Drone, hein, qui passe du côté d'Opterre en Charente. Jusque-là, tout le monde est à peu près d'accord. Le problème, c'est le début du mot, avec le préfixe car ou quarante. Là, il y a débat chez les linguistes, hein. Certains disent que ça voudrait dire les hauteurs, ce qui donnerait, en traduisant, les eaux qui viennent des montagnes. Bon, quand on sait que la Charente prend sa source en Limousin, on se dit qu'on a vu plus impressionnant comme montagne. D'autres pensent que 40 veut dire ami ou qui aime, ce qui ferait de la Charente le fleuve sympathique, ami des hommes. Pas mal, cette version. Et puis enfin, une autre interprétation que l'on retrouve souvent d'ailleurs traduit Charente comme le fleuve aux eaux tranquilles. Et là, franchement, ça lui va très bien. Il faut dire aussi que le long de ces 361 km, hein, la Charente elle prend le temps d'étirer ses nombreux méandres. Et les professionnels du fleuve, hein, écoutez bien, ont parfois du mal à mesurer son débit tellement il est paresseux ce fleuve. Même ses crues d'ailleurs, je trouve, moi, ont quelque chose de nonchalant. Hein. Il faut souvent plusieurs semaines de montée lente et inexorable des eaux avant d'atteindre le pic des inondations. Pour autant, ce fleuve, eh bien, il a façonné notre territoire jusqu'à donner son nom d'ailleurs aux deux départements, la Charente et la Charente-Maritime, bien sûr, en 1790. La Charente, elle a été une voie commerciale essentielle jusqu'au 19e siècle. Elle a été sillonnée par les gabarres chargés de sel, de pierre, de canon, de papier ou encore d'eau de vie. Finalement, quelle que soit l'étymologie de son nom, le fleuve reste un formidable trait d'union de nos deux Charentes.
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2: Les réunions de famille sont propices à de multiples conversations. Et ce qu'il y a de bien quand on est en famille, c'est qu'on peut dire du mal de tous ceux qui ne sont pas là. On s'en fout, ils ne sont pas là. De ceux qu'on ne connaît pas, mais qui sont connus. Etty, t'aimes bien Vianney, Etty ? Oh, ça dépend, t'aimes bien Tizotte ? Oh, pouf. Allez, on ne sait jamais, ça serait dommage de se fâcher pour un gendre idéal, hein, le beau papa dont tout le monde rêve, et vas-y que je t'ai fait des câlins, gna gna gna. Et ben, dans ces cas-là, on dit, caresse de quin, char amène, que des puces. Ne paniquez pas, Wikizef est là pour vous aider. Quin, puce, on a vite fait le rapprochement, on n'est pas en train de comparer ce pauvre Vianney à un chien rempli de puces. Quoique si Vianney était un chien, ce serait quoi ? Oh, un quin de sac à main, en tout cas, je suis sûr. Bref, caresse de quin, char amène, que des puces.
3: Définition.
2: Voilà, caresse de chien ne peut te ramener que des puces. Il ne faut pas écouter la voix des sirènes autour qui viennent vous faire des câlins ou des compliments juste pour obtenir quelque chose de vous.
3: Exemple.
2: Des caresses de quin sont utilisées pour obtenir de l'argent de poche, des nouvelles fringues, des places pour un concert, des droits SACEM ou un disque d'or. Oh, c'est aussi dû à la propension des chiens à venir vous faire des mamours pour obtenir quelque chose. Alors, est-ce que le chanteur de charme à guitare et sourire enjôleur dans le second métier et beau papa gentil, à l'œil en amouré, la truffe humide, fait tout ça pour qu'on l'emmène faire pipi ? Je ne sais pas, mais un doute subsiste.
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4: Bonjour, David Bail, pratiquant d'attelage canin, président de l'association Toc Lozère, organisateur d'une manifestation canine intitulée Les Sources qui a lieu chaque année au mois de décembre sur plusieurs jours. J'ai récupéré deux chiens de husky, j'ai cherché des activités qui étaient possibles. J'étais un pratiquant de randonnée pédestre et forcément j'ai basculé sur l'attelage canin. Donc j'ai attaqué avec deux chiens et maintenant j'en suis à 7.
3: Et d'où vient la passion ? Qu'est-ce qui fait que vous accrochez à fond comme ça sur cette activité ?
4: Le territoire de la Lozère qui se prête à merveille à cette activité et le fait d'être dehors, au milieu des éléments naturels, avec des compagnons à quatre pattes.
3: Qu'est-ce qu'ils vous apportent les chiens à vous personnellement ?
4: Oh, oh, oh. Oh mais là je vais devoir m'allonger et faire de la psychanalyse, mais c'est des compagnons de vie, de route, c'est de la famille, c'est mes copains.
3: Alors, je teste pour la première fois le canirando. Qu'est-ce que je vais vivre ?
4: Vous allez découvrir une activité où vous allez être aidé dans la marche avec des chiens qui vont vous entraîner. Donc, si vous vous mettez à courir, ils vont courir. Si vous marchez avec l'appui de certains mots, vous allez les calmer, vous allez les diriger. Vous n'avez pas de rênes, donc si vous voulez qu'ils partent à droite et à gauche, on va faire le point sur les termes employés et vous verrez que vous serez assisté. Vous avez les vélos à assistance électrique et là, c'est de la marche avec assistance animale. C'est une activité douce, familiale, puisque c'est ouvert à tout le monde. Et non, c'est de la marche à pied, où ça vous permet de découvrir les chiens qui tractent. C'est une première approche de l'attelage canin. C'est une activité qui peut se pratiquer toute l'année, en évitant forcément les grandes chaleurs. Là, moi, j'ai des nordiques, puisque ce sont des huskies de Sibérie. C'est des chiens qui, dans leur élément naturel, vivent par moins 40 degrés. Donc là, aujourd'hui, c'est couvert. Il doit faire dans les alentours de 10 degrés. C'est le minimum. Voilà. Au-delà, je vous aurais dit que non, c'était pas possible.
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6: À 7h40, ce qu'on vous propose du lundi au vendredi, c'est de prendre une nécessaire minute comptoise avec Arnaud Fromage. Bonjour Arnaud.
7: Bonjour, Loïs.
6: Oh là là, dis donc, quelle voix. Alors, si vous avez cette drôle de voix aujourd'hui, c'est parce que vous vous transformez en ménestrel ce matin pour nous raconter une histoire insolite qui s'est déroulée il y a un petit peu de temps dans le pays de Montbéliard.
7: Oyez, braves gens, ouvrez grand vos esgourdes pour ouïr l'histoire que je vais vous conter. Elle est lourde. Elle commence lorsqu'un matin, Laetitia et Ghislain aperçurent dans un champ un humble marcassin. Fille de cela, se dirent nos Montbéliardais qui poursuivirent leur chemin matinal. Mais de retour des emplettes, les bras chargés de casse-dalle, ils constatèrent que l'animal était toujours là, à glandouiller. Se serait-il perdu? Était-il abandonné? Nos héros s'approchèrent d'un pas décidé. Le marcassin ne semblait guère apeuré et le grain que Laetitia lui offrit fut bien vite dévoré. Pour protéger le jeune pourceau sauvage, la famille décida d'en opérer le sauvetage. Leur jeune fils lui offrit un patronyme qui rime avec choucroute, et c'est ainsi qu'il fut baptisé Louloute. Lorsqu'ils alertèrent la maréchaussée de la mésaventure qu'ils avaient rencontrée, le sénéchal leur répondit qu'en telle situation, pour le Goret, c'était le trépas ou la libération. Mais Louloute ne pouvait être ainsi livrée à son sort, hurlèrent en chœur les gardiens du jeune port. Et puis, morte couille, plutôt crevée que de le voir mort, maudirent ceux qui étaient pourtant des carnivores. Eux qui, depuis moultes années, se livraient à l'art de la chasse, savaient qu'à la prochaine battue lancée, ils se prendraient un bon coup de chlasse. Alors, pour éviter que leur ami ne soit ainsi oxy ou ne trépasse sous le carreau d'un gueux, ils le gardèrent un moment chez eux. Mais attendez, ce n'est pas fini. Remémorons-nous les dires des autorités. On ne peut pas chez soi garder un sanglier. Laetitia et Ghislain cherchent depuis un foyer où l'animal pourrait pâturer en toute sûreté. Ils se sont aussi jurés que, de rechef, ils n'estorbiront plus d'autres sangliers. Voilà, gentes dames et bons messieurs, c'était l'histoire des chasseurs facétieux qui se prirent d'affection pour Louloute, le bon sanglier. Et moi j'arrête les rimes parce que ça commence à me gonfler.
6: Il faut vraiment que ce soit plus souvent comme ça. J'adore quand vous faites de la poésie. Merci beaucoup Arnaud Fromage, la nécessaire minute comtoise avec des histoires certes de sangliers mais plein d'autres aussi, hein. Toujours plus intéressantes les unes que les autres, à réécouter sur l'application ICI et puis sur ICI.fr Besançon. On compte sur vous pour aller soutenir le travail d'Arnaud parce que tous les jours il faut trouver des anecdotes comme ça et franchement c'est pas toujours simple. Arnaud, bon week-end et puis à lundi.
7: À demain.
6: Oui, plutôt un lundi. Enfin, si on vous retrouve demain, c'est vrai quand même. De 7h, vous le savez, jusqu'à midi. Arnaud qui maintenant vous attend le week-end, hein, le samedi et puis le dimanche pour son émission. Je précise que c'est une histoire vraie, hein, qu'il nous a racontée aujourd'hui. Rien de faux. Cette histoire de sanglier. Allez, on...
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2: C'est l'histoire d'une dame en noir, comme Barbara, la célèbre dame en noir. Eh bien, figurez-vous qu'avant elle, exista une autre Barbara, celle du père Truitard. Une histoire de Sandra Amani, tirée de l'ouvrage « Amours et passions d'antan en pays bourguignon », édité chez l'Escargot Savant. Bonjour Sandra.
3: Bonjour Charlotte.
2: Notre dame en noir a de quoi surprendre dans cette histoire. Nous voici à Saint-Romain, dans le canton de Santenay. Autrefois, ici, on comptait de nombreux moulins qui puisaient leur force dans le ruisseau du Verger.
3: L'un de ces moulins, en ruine aujourd'hui, fut le théâtre d'une histoire d'amour des plus étranges. Je vous emmène au milieu du 19e siècle. C'est à cette époque que vit le père Truitard, un vieil original que l'on dit même fou. Son activité principale est d'élever dans son moulin des arachnides. Il a pour ambition de posséder les plus belles araignées. Pour cela, il fait de curieuses expériences, enfermées dans la lugubre demeure. Et il parle à ses petites protégées.
4: « Oh toi, Lucette, ton ventre rebondit, me satisfait pleinement. Quant à toi, Joséphide, je n'aurais jamais cru parvenir à te greffer une 9e patte. Je suis très fière de moi, vraiment. »
3: Un beau jour de printemps, après de multiples expériences toutes plus étranges les unes que les autres, le père Truitard donna naissance à Barbara, un monstre énorme. Une superbe araignée aux reflets irisés, aussi grande qu'un être humain. La première réaction du vieil ermite devant une telle création fut d'abord la peur. Mais très vite, Barbara fit comprendre au père Truitard qu'elle lui était dévouée corps et âme. Jamais elle ne le piquerait.
4: Oh, ma Barbara, tes toiles sont grandioses. Je t'admire tellement. Tu es la femme que je n'ai jamais eue et que je n'aurai jamais.
3: Très souvent, le père Truitard dépose des doux baisers sur les mandibules de l'araignée. Mais Barbara dépérit de jour en jour. Seule dans le moulin immense et froid, elle s'ennuie.
4: Bon. Ma chérie, sans doute aimerais-tu des amis. Je vais en créer pour toi.
3: Bientôt, trois énormes arachnides sortirent du laboratoire du père Truitard. Comme il était heureux. Barbara, ravie de n'être plus la seule dans la vie de son maître, retrouve sa fougue et redouble de caresses pour son créateur.
2: Mais l'arrivée de ces nouvelles araignées géantes ne présage rien de bon dans la vie du père Truitard.
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2: Aimez-vous les araignées? En tout cas, j'espère qu'elles ne vous font pas peur, parce que dans notre histoire du jour, elles sont gigantesques. Voici la suite de la légende du père Truitard de Barbara. Un conte de Sandra Amani, édité chez l'Escargot Savant. Nous sommes dans un vieux moulin, près de Santenay. Au 19e siècle, le père Truitard était un vieil excentrique. Il avait créé trois araignées géantes. Sa préférée, c'est Barbara.
3: Imaginez quand même cet homme solitaire, vivant dans son moulin avec trois arachnides aussi grandes que lui. Il faut bien subvenir aux besoins de ces bêtes-là.
4: Mince, mes vivres s'épuisent. Je ne pourrai plus nourrir mes bébés. Mais comment faire? Je ne peux pas laisser mes amours seuls. S'il arrivait quelque chose à Barbara, je ne m'en remettrai jamais.
3: Mais le père Truitard, après plusieurs jours de diète, n'avait plus le choix. Il devait s'absenter pour faire des courses. D'autant que Barbara et ses deux comparses à mandibule commençaient à dépérir. C'est la mort dans l'âme que le savant fou décide d'enfermer ces trois monstres à double tour dans une des pièces de son moulin.
4: Ne vous inquiétez pas, mes petites, je reviens bientôt.
3: Avant de partir, le père Truitard adresse une dernière caresse à Barbara, son araignée d'amour. Confiant, il part sans se retourner. Le soir même, le père Truitard revient chez lui dans son moulin chargé de deux énormes paniers à provisions pleins à ras-bord. En entrant dans sa sombre demeure, il est d'abord surpris par le silence. D'habitude, ces araignées font un vacarme épouvantable. Il s'approche de la chambre et sort sa clé afin d'ouvrir la porte.
4: Mes chéris doivent sûrement dormir.
5: Barbara, papa revient avec tout plein de bonnes choses pour toi.
3: Pas de réponse. À peine un grattement, un léger frottement. Il tourne la clé de plus en plus inquiet.
5: Barbara, où es-tu ?
3: Hélas, seules les deux compagnes de son araignée chérie se tiennent immobiles devant lui, penaudes. Barbara n'est plus là, et le pauvre homme sait qu'il est inutile de fouiller le moulin pour la retrouver. Truitard comprend l'horrible réalité. Le calme des deux autres en disent long. Elles viennent de dévorer Barbara.
5: Oh, assassin ! Je vous tuerai !
3: Truitard s'effondre alors sur le sol. Son pauvre cœur vient de lâcher. Il est mort de chagrin.

Aujourd'hui encore, dans les alentours de Santenay, près du Vieux Moulin, certains promeneurs racontent qu'ils croisent le fantôme du vieil homme qui inlassablement hurle à tue-tête.

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1: h 19, l'heure de votre rendez-vous Les gens d'ici. Tous les jours, nous mettons en lumière une personnalité qui fait briller notre région. Elle se confie au micro de Romain Bruno et aujourd'hui, à direction un studio d'enregistrement au cœur de Paris, à la rencontre de la personne qui a créé le nouveau jingle d'Île-de-France Mobilité. Romain, vous êtes avec lui, il s'appelle Jean et vous venez d'entrer dans son studio.
2: Oui, je viens de rentrer dans ce studio qui est magnifique, un studio d'enregistrement dans le 6e arrondissement et j'ai Jean Dindino. Il dirige la société de production chez Jean et il est ici installé derrière cette grande table de mixage. Jean, bonjour.
3: Bonjour.
2: On a l'impression d'être dans un sous-marin.
3: C'est vrai que beaucoup de gens l'associent à cette vision un peu à cause des hublots, un peu sous-marin de la, ancien et en même temps peut-être aussi cabine spatiale futuriste.
2: Et vous avez produit le nouveau jingle sonore d'Île-de-France Mobilité.
3: Ouais, sacré challenge. Composer en fait quelque chose qui va accompagner les gens en fait dans leur quotidien, comme ça sur tous les transports, sur tout le réseau d'Île-de-France.
2: Est-ce qu'on peut l'écouter ce jingle ? Ce nouveau jingle, il va remplacer quel jingle ?
3: Il va unifier tout le réseau Île-de-France, en fait, donc il concerne le métro, les bus, les tramways, le RER.
2: Ça remplacera ce jingle, écoutez. On va le décortiquer, ce jingle, il est fait de plusieurs parties.
3: Par rapport à cette notion de mobilité, on peut déjà écouter un premier son, qui est le son d'introduction et aussi celui de conclusion, finalement, qui joue cette mobilité. Là, on est dans cette idée de mouvement, en fait. Donc, la première nappe introduit le thème qui est composé de 6 notes. Qui doivent symboliser quelque chose d'à la fois assez doux, pas agresser les gens au travers de quelque chose. Donc, il y a une douceur et une gaieté, en fait, normalement, qui se définit sur ces 6 notes. 6 notes, il y a une symétrie entre le tagada, que je vois comme une question, quoi, et la réponse qui est tintintin. Même si c'est toujours difficile d'expliquer la musique.
2: C'est une fierté au final après de pouvoir entendre sa musique, son jingle, pendant les transports.
3: Ouais, carrément. J'avoue qu'il me tarde de l'entendre. Même si, c'est aussi toujours un peu une petite angoisse de s'adresser à plein de gens. Mais non, c'est une grande fierté, bien sûr.
2: Ça fait combien de temps que Jean, vous travaillez dans l'univers du son ?
3: Ouais, j'ai commencé à 25 ans et j'en ai 65. Donc vous avez fait le calcul. Je préfère pas le dire. J'ai eu la chance de travailler dans cet univers qui est un univers très riche parce qu'il touche à la fois à la musique, aux comédiens, à la poésie, au texte. Enfin, c'est vraiment travailler dans le son, vous en savez quelque chose, vous-même qui m'interrogez. C'est assez passionnant et ça remplit une vie tranquillement.
2: Merci Jean Dindino.
3: Ben, de rien, plaisir. Revenez quand vous voulez, 18 rue Dauphine.
2: Voilà, ici donc pour cette société de production chez Jean qui a créé entre autres ce fameux nouveau jingle sonore d'Île-de-France Mobilité qu'on a hâte d'entendre.
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9: Adieu Marceli.
7: Adieu.
9: Kimbas.
7: Plat.
9: Des kebam par là.
7: Kebam par là, des la allergie à la tomate. On va parler de mon allergie à la tomate.
9: Et qui ne sait pas ce à quelle allergie. Comment ça se passe cette allergie?
7: Qu'elle commence à être quand elle est immédiate, qu'elle me prudive. Ça a commencé quand j'ai mangé de la tomate et que ça a commencé à me gratter. Et du coup, qu'elle m'a dit bête l'allergologue qui m'a dit qu'elle est allergique à la tomate et au spoulen à l'interview. On est allé voir l'allergologue qui m'a dit que j'étais allergique à la tomate et au pollen présent dans la tomate.
9: Ils sont qu'à la tomate ? Est-ce que tu es allergique qu'à la tomate ?
7: Non, je suis allergique à plein de causes. Vraiment, je suis allergique au pollen et qu'il y a pollen souvent dans les fruits et les légumes. Je crois qu'elle est quoi, une mingi, qu'elle est prude. Je suis allergique à plein d'autres fruits et légumes, car je suis allergique au pollen présent dans les fruits et les légumes.
9: Merci, R. Marceli. Agneur des copes.
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1: Itinéraire bis cette semaine, nous sommes à Tonnerre et aujourd'hui je me suis arrêtée à l'atelier Terre, 6 rue de la Bonnetterie, tout près du port de Plaisance. Vanessa Akoka, bonjour.
2: Bonjour.
1: Merci de nous accueillir dans ce superbe lieu, l'atelier Terre. Vanessa, c'est quoi ?
2: C'est un atelier de poterie et boutique aussi, où on fabrique des poteries utilitaires, de la vaisselle, et on vend sur place.
1: On fabrique, vous n'êtes pas toute seule.
2: Et non, je suis avec Philomène Petitjean, et nous sommes donc à quatre mains pour fabriquer toutes ces réalisations.
1: C'est-à-dire quatre mains, expliquez-moi Vanessa, ça veut dire quoi ?
2: Ça veut dire que ensemble, on part du morceau de terre et on fabrique ensuite toutes nos céramiques, du plat à gratin, aux marmites, aux théières, aux saladiers, ensemble, et on les décore ensemble. C'est vraiment un mélange. C'est-à-dire que si l'une tourne, l'autre peut décorer, ou inversement, toutes les étapes sont faites à quatre mains. Mais ça reste toujours, de toute manière, des pièces uniques, et même quand on fait le même décor, c'est toujours un décor à main levée, donc toujours unique à chaque pièce.
1: Vous avez des décors très originaux. Moi, j'adore parce que ici, dans cette boutique atelier, il y a énormément de couleurs.
2: Oui, bah en fait, c'est notre métier de tous les jours. Donc, on a choisi de faire des choses plutôt gaies, plutôt colorées. On a cherché beaucoup des couleurs joyeuses et voilà, on en fait. On s'inspire de plein de choses, de la nature. C'est parfois un peu naïf, c'est parfois très graphique. Voilà, floral, il y a plein de décors différents.
1: Qu'est-ce qui vous plaît dans ce métier ?
2: Toutes les étapes. Je trouve que c'est un métier au départ très physique quand on travaille l'argile, parce qu'on travaille des poids de terre, on doit pétrir, on doit malaxer la terre. Et puis ensuite, on passe au décor où c'est beaucoup plus délicat. Et donc, ce que j'aime dans ce métier, c'est la variété des étapes. Puis la matière, la terre, c'est vraiment formidable.
1: Alors, vous ne restez pas qu'à Tonnerre, vous faites avec Philomène plusieurs salons. L'accueil du public face à vos poteries, c'est quoi ?
2: Et ça, pour nous, c'est un peu la récompense. C'est vrai que quand on va sur des salons, parce qu'en fait, on n'en fait pas tant que ça dans l'année, parce qu'on a vu avec la boutique, c'est pas facile. Mais vraiment, on est super contente de voir la réaction des gens. Ils trouvent ça aussi très coloré, très joyeux. Et en même temps, on va sur des salons autour de la cuisine, des restaurateurs, etc. Et en fait, ils aiment beaucoup le fait qu'on puisse se servir de nos poteries au quotidien. Leur quotidien, d'avoir des tasses, des assiettes, des plats qui vont vraiment au four. Et des fois, ils nous racontent aussi leurs recettes. Et ça, c'est super agréable.
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3: Depuis près de 50 ans, Claude Poésie consacre une grande partie de sa vie au Hackenberg. Aujourd'hui, nous accueille comme on ouvre la porte de sa maison pour parler d'engagement, de mémoire et de transmission. Bonjour Claude.
4: Oui, bonjour à tous.
3: Vous aviez 13 ans quand vous êtes entré pour la première fois au Hackenberg. Vous vous souvenez de ce que vous avez ressenti ce jour-là ?
4: Je suivais mon père qui était également bénévole et qui venait aider à faire des travaux de construction au Hackenberg. C'est au cours de ces entretiens qu'on a vu le trésorier de l'association, qui était aussi l'instituteur du village, qui cherchait des jeunes pour aider le week-end à accueillir les visiteurs.
3: Est-ce qu'il vous arrive encore d'être impressionné par ce lieu malgré toutes ces années ?
4: Toujours. Alors le lieu est phénoménal. On a une partie visitable qui est entretenue depuis 50 ans, mais il y a aussi toute une partie est qui est non visitable et où les affres du temps font énormément de dégâts. Et on y était encore tout dernièrement pour voir que les dégâts progressent, le temps n'y fait rien. Et ça se désagrège de plus en plus.
3: Quand vous guidez des visiteurs, Claude, quel moment vous touche le plus dans leur réaction ?
4: Ce qui me touche le plus, c'est quand ils comprennent enfin l'utilité de la ligne Maginot. En arrivant, ils arrivent très souvent avec une idée préconçue, ça a coûté cher, ça n'a pas servi à grand-chose, les Allemands nous ont contournés, en 2 mois, la guerre était finie. Et au fur et à mesure qu'on leur explique ce qui s'est passé avant, la Première Guerre mondiale, les pertes humaines, les nombreuses pertes humaines, jusqu'à 1 300 000 tués, 4 millions de blessés, de défigurés, progressivement, ils comprennent que les soldats qui sont arrivés au Hackenberg étaient à l'abri, étaient protégés, contrairement à ce qu'ont vécu leurs pères dans les tranchées. Et on sait donc que cette fortification était là pour protéger non seulement la région, les industries, mais aussi les hommes, puisqu'on n'avait plus assez de soldats.
3: L'association Amifor, dont vous êtes le président, existe depuis 50 ans. Quand vous regardez dans le rétro, en arrière, de quoi êtes-vous le plus fier ?
4: Je suis fier du parcours de tous nos bénévoles. On a accueilli ici des jeunes comme moi à 14, 15, 16 ans et qui ont eu des parcours de vie ensuite, qui sont allés travailler ailleurs, qui sont partis parfois à l'autre bout de la France ou à l'autre bout du monde. Et on a toujours quelques nouvelles de loin d'eux. Et le fait qu'ils aient commencé au Hackenberg à assurer l'entretien avec nous, à faire des petits travaux, à être dans une équipe soudée, ça leur a permis une évolution de la vie également.
3: On vous souhaite encore de nombreuses années au sein de l'association Amifor, Claude Poésie. Puis un grand merci à vous d'avoir été notre Lorrain du jour.
4: Merci à vous et puis n'hésitez pas à vos auditeurs de venir voir ce qu'on fait. Qui sait, peut-être participer à l'aventure.
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1: Eh bien, disais à tous, mais le mercat de l'Uni ou le mercat des rebelles, mais en Gascogne toulousano, c'est prononcé sur les marcats, avec un A. Marque. En Gascogne toulousaine, bah, du côté, par exemple, de l'île des Baches, c'est l'île Jourdain, pour parler du marché, vous prononcez les marcats. Alors, il y a des mercats, ça, bien, à Toulouse, le plus connu, certainement, le marché Victor Hugo, un lieu emblématique de la ville rose. Là-bas, certains Toulousains achètent auprès de leur boucher charcutier des cansalades. Alors, une questionnette, au Kézako, là, la cansalade.
2: Ce serait pas du jambon?
1: Pas exactement. La cansalade, c'est de la poitrine de porc salé. Ouais. Cansalade. Donc, moi, ne pas confondre, attention, avec car salade. La car salade, c'est littéralement la chair salée, donc la charcuterie. Alors, en ce moment, vous êtes nombreux à acheter, surtout, ben, des razines ou d'arrazim. Souligné, bien entendu, il s'agit du
2: raisin.
1: Une précision sur le mot razine qui désigne, et lingonostre, aussi bien le fruit de la vigne, comme en français, que la grappe elle-même.
2: Et comment on dit alors, je mange du raisin?
1: Mais vous allez le dire, mangi des razines.
2: Mangi des razines.
1: Fort plat, ou minja razim. En revanche, manja ou minja urazine signifie manger une grappe de raisin, pas juste un raisin. Al mercat podes crumpatabe des pumos. Au marché, vous pouvez acheter également, en ce moment, quoi, ben, des pumos.
2: Des pommes.
1: Des pommes, manger des pommes.
2: Belles, ouais.
1: Mais oui. Des persets ou des persegos. Il y en a encore, j'en ai trouvé quelques-unes. Des pêches. Des fragustos, quesaco. Alors ça, c'est pas évident, des fragustes, des framboises, oh, et même des myrtilles, c'est très très bon, d'abajous ou abajous, ça dépend de la prononciation. Bon fin de semaine à toutes.
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3: Aujourd'hui, je suis au Blanc, je suis à l'écomusée de la Vraine qui se trouve au château Nayac. Mais avant le château, eh bien, il a eu différentes vies. C'était quoi avant? Vous allez le savoir maintenant.
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3: Et pour vous présenter ce que c'était avant, je suis avec Juliette Moulin. Elle est agent à l'écomusée de la Brenne. Bonjour Juliette.
6: Bonjour.
3: Alors avant, c'était quoi ici?
6: Alors ici avant, il faut déjà se mettre dans le contexte. Le musée, l'écomusée de la Brenne est situé dans le château Nayac. Un cadre historique exceptionnel avec voilà, deux donjons qui nous accueillent et qui ont été construits au XIIe siècle, reliés ensemble au XVIIIe siècle par un corps de logis. Ce château, il a été fondé par la famille de Nayac, qui a vécu pendant près de 300 ans, du 12e au 15e siècle, et puis ce château, il est passé de main en main, de propriétaire en propriétaire. Et puis, pendant toute cette période, on est à quelques pas seulement du Poitou. Au château Nayac, on se trouve en Berry. Et il se trouve qu'entre le Berry et le Poitou, il y a un

0: L'église, on veut se détacher de tout ça. Le château sert de tribunal révolutionnaire. On va y juger les seigneurs, on va y juger le pouvoir clérical. Et puis, ça devient ensuite un commissariat, ça devient la mairie de la ville haute. Et puis, au tout début du XXe siècle, ça devient une école de garçons jusque dans les années 1960. Une école de garçons qui va voir passer des générations et des générations d'enfants. Et encore aujourd'hui, on a des personnes qui viennent nous voir en nous disant « Mon père était à l'école dans votre château, ça me fait plaisir de revenir, de revoir cet endroit. » Donc voilà, plusieurs vies pour ce château.
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2: Vraiment dans l'ambiance. Hein.
3: Voilà.
2: Pour découvrir.
3: On va passer par là.
2: Oh. Bonjour. Donc là, parmi les bruits que vous entendez, on est vraiment dans l'ambiance du début de vinification dans un domaine viticole en Bourgogne. Alors, Nathan Drouin, on est chez vous et on est un petit peu pas chez vous.
4: Exactement, ouais. On est chez Vincent Girardin. Donc, au 5 impasse des Lampennes, à Meursault. Et donc, j'ai la chance de pouvoir vinifier ici, dans cet espace, chez, du coup, mon patron.
2: Tout a été mis en tonneau déjà.
4: Oui, tout à fait.
2: De ce millésime 2025.
4: Exactement. Pour l'instant, seuls les aligotés sont en fermentation. Et les Saint-Romain et les Hauts-Cédurès, qui ont été récoltés un petit peu après, eh ben, eux ne sont pas encore partis en fermentation. Ah. Ils sont en demi-mue, en fait. C'est pas la pièce traditionnelle bourguignonne, mais c'est des fûts de 500 litres. Pour pas justement marquer trop le vin et donc avoir vraiment la fraîcheur de la ligotée sur ce que je recherche.
2: Le fait d'avoir son petit rond de serviette.
4: Oui.
2: Dans un domaine a priori assez gigantesque, hein, parce que là on est vraiment dans une forêt de tonneaux.
4: On est bien équipé, et c'est ça la chance.
2: C'est ça en fait, voilà, parce que le fait de démarrer une activité viticole aujourd'hui.
4: Exactement.
2: En Bourgogne, ça vous aurait demandé des millions d'euros, j'imagine.
4: Oui. Beaucoup d'investisseurs, beaucoup d'investissements de ma part aussi. Et donc là, c'est vrai que j'ai la chance d'avoir les vignes et de me consacrer aux vignes et d'avoir cette partie-là pour vinifier. Donc oui, très chanceux et très reconnaissant aussi.
2: Parce que d'un point de vue organisation, ça ne doit pas forcément être facile non plus. Je me dis, vous partagez quoi, un calendrier, un tableau Excel sur « Attendez, je viens bosser tel jour pour moi, je viens bosser tel jour pour le domaine ?»
4: Non, je travaille au domaine et puis le soir, je fais mes petites cuvées ou le matin en arrivant, je m'organise comme ça. Ou entre midi et deux aussi.
2: Sur vos temps de pause.
4: Exactement.
5: Vigneron pour son domaine en dehors de ses horaires de travail, dans un autre domaine viticole, c'est le quotidien de Nathan à Meursault. 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
2: Allez, on passe la frontière, que ce soit au niveau du col du Loc, le de Valor, ben pas de souci. On va en Suisse et on regarde un petit peu ce qui se passe chez nos voisins avec David Aubry. Bonjour David.
3: Bonjour Louise, bonjour à tous.
2: Alors je le disais, un conflit de voisinage tourne au vinaigre, mais pour la plaignante.
3: Oui, ah, vous voyez, j'aime bien aller dans la rubrique justice, hein, ça en dit long sur une société. Alors, sur le ring ce matin, la momone, une solide bernoise, la soixantaine bien tapée. Alors c'est le genre de femme, il ne faut pas la chercher, ou alors on la trouve, hein. Vous allez voir, face à elle, une voisine lambda que la momone ne peut pas blairer. Mmh. Et vous allez voir aussi que notre amie du jour, eh ben, elle n'est pas là pour obtenir le prix Nobel, hein. La diplomatie, ce n'est pas son truc. Elle, quand elle est contrariée, elle envoie du lourd. C'est le genre grande gueule, sans gêne, c'est un peu la mère Trump du quartier. Alors je vous rassure, elle n'a pas sorti la machine à baf, mais elle a décidé d'afficher sa voisine juste parce qu'elle ne peut pas l'encadrer.
2: Alors elle l'a en effet affiché au sens propre, hein, pour le coup.
3: Eh bien absolument. Les faits se sont déroulés dans la buanderie de la Copro, le lieu idéal, là où tout le monde passe et a le temps de jeter un œil sur les murs. Attention, jeu de mots piqué à la presse suisse, la momone, elle a décidé de laver son linge sale en public et sans adoucissant. Sur une affiche en face de la machine, elle traite la voisine de rebut antisocial de l'humanité. Bref, c'est ce qu'on appelle de la diffamation et des injures. Alors forcément, la dame visée s'est pas laissée faire et elle a porté plainte.
2: Et le ministère public lui a donné raison.
3: Évidemment, la momone n'est pas ressortie blanchie de la buanderie. Selon les juges, elle a sali la réputation de sa voisine en portant atteinte à sa dignité et à son droit à la considération. Rien que ça. Et tout ça, eh ben, ça se paye. 620 balles d'amende, frais de justice et un avertissement. En cas de récidive, ce sera 80 balles de plus par jour d'affichage.
2: Eh ben.
3: Pour pas risquer de perdre à nouveau ses nerfs, on lui conseille donc de ne s'acheter une machine à laver pour faire ses lessives dans son appart et pas à la buanderie. Et accessoirement, Loïs, on va aussi lui conseiller de prendre une petite verveine, ça détend.
2: Oui, ça peut faire du bien, surtout de grand matin comme ça. Merci beaucoup David, et puis voilà, vos conseils, on les retrouve, parce que là, on trouve un super conseil, achetez votre machine à laver, voilà, n'allez pas la faire dans un lieu public, on a toujours des risques comme ça. Merci, les conseils à retrouver sur l'application ici et sur ici.fr Besançon. Et puis nous, on se dit à demain, tout simplement. Voilà, David.
3: À demain.
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4: La raison 180 qui s'intitule « De la Riviera à la Côte d'Azur ». Alors aujourd'hui, on va parler de deux noms qui ont marqué notre littoral. Alors certes, pendant longtemps, on disait la Riviera, mais aujourd'hui, tout le monde parle de la Côte d'Azur.
5: Oui, et puis chez les anglophones, le terme French Riviera est resté.
4: Exactement, et en effet, c'est à partir du XVIIe siècle que l'on commence à désigner sous le nom de Riviera la bande côtière montagneuse qui va de la Spezia en Italie jusqu'au fleuve Var. Étymologiquement, le mot est un emprunt à l'italien et dérive du latin ripa, qui signifie rive ou rivage. Dès la fin du XVIIIe siècle, Nice devient d'ailleurs le premier lieu de villégiature d'hiver de cette côte, alors réputée difficile d'accès. On y découvre la douceur du climat, la beauté du paysage entre mer et montagne, la végétation exotique et le mode de vie local. Et il faut savoir, nous ne sommes pas seuls. Au XIXe siècle, apparaissent d'autres rivieras en Dalmatie, en Crimée et autour des lacs alpins.
5: Mais aujourd'hui, tout le monde parle de Côte d'Azur.
4: Et ce terme, on le doit à un homme politique et écrivain bourguignon, Stephen Liégeard. Originaire de Dijon, il séjourne à Cannes l'hiver et publie en 1887 la Côte d'Azur. Il décrit de Marseille à Gênes cette plage baignée de rayons qui mérite notre baptême de Côte d'Azur. Il va avoir cette voix là, je suis sûr.
5: La voix de Stéphane Bern.
4: Oui. D'ailleurs, il publiera quelques années plus tard une nouvelle édition et notera dans son avant-propos: le dictionnaire s'est augmenté d'un mot.
5: Mais alors, pourquoi il a choisi ce nom Côte d'Azur?
4: Eh bien, je vous ai dit qu'il était originaire de Dijon, et oui. Dijon, ça se trouve dans la Côte d'Or. En fait, il a simplement transposé l'idée en l'adaptant à la couleur qui caractérise notre mer et notre ciel, l'azur. Dans les années qui suivent, des guides de voyage reprennent l'expression. Elle devient synonyme de luxe hivernal et de villégiature aristocratique. Puis, dans les années 1920-1930, le tourisme se démocratise, la saison balnéaire d'été se développe et la Côte d'Azur devient l'appellation phare dans les affiches des compagnies de chemin de fer et d'hôtels. Ce sont enfin les offices de tourisme, les communes et le département des Alpes-Maritimes qui renforcent l'usage. Et c'est ainsi qu'on est passé de la Riviera à la Côte d'Azur. Un territoire prestigieux, riche d'histoire et de culture. Et il y a toujours quelque chose à découvrir.
5: Et ça, c'est une bonne raison d'aimer la Côte d'Azur.
4: En plein dans le mille.
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6: Bonjour, vous ferez attention, il y a une peluche qui vous suit.
7: Oui, vous avez vu, elle est magnifique ma peluche. Hein.
6: Mais elle est vivante surtout.
7: Oui, oui, oui.
6: Elle bouge.
7: Elle bouge et elle fait plein de câlins, c'est super.
6: Ça doit être bien, des câlins de chocho.
7: C'est ça.
6: Et c'est un chocho.
7: Oui, c'est ça, ouais, exact.
6: Comment elle s'appelle?
7: Boubouille.
6: Oh là là, en plus il s'appelle Boubouille.
7: Ouais, ma boubouillette, elle est trop mignonne. Elle est
6: ah, c'est
7: trop
6: une fille?
7: Non, c'est un garçon, mais j'ai le droit de dire ce que je veux. C'est comme ça.
6: Ouais. Ça pourrait le perturber quand même dans son.
7: Non, parce qu'il est bien dans ses pompes. Il est bien dans ses pompes et il sait que il est ce qu'il veut. Voilà. Et c'est ce qui compte dans la vie, d'être ce qu'on veut.
6: Moi, je pense souvent quand je vois des chochos comme ça ou des chiens qui ont vraiment beaucoup de poils,
7: ouais.
6: Je me dis souvent l'été, par contre, ils doivent un petit peu souffrir.
7: Ouais, c'est vrai qu'on a acheté une petite clim juste pour lui, pour pouvoir le mettre au frais, ouais, parce qu'on habite en centre-ville. Et c'est vrai qu'il a eu très très chaud, quoi. Après, voilà, on essaye de le sortir au moment de fraîcheur. Et cet été, ça s'est bien canalisé. J'espère que l'été prochain, s'il fera pas trop trop chaud, sinon on l'emmènera au pôle Nord et puis c'est tout. Je sais pas comment.
6: C'est l'occasion d'un voyage.
7: Exactement. Je sais pas comment on peut faire voyager un chouchou jusqu'au pôle Nord, mais ça doit se trouver.
6: Bon, oui,
7: tout est possible.
6: Ça se réfléchit, ça s'organise.
7: Exactement, ça s'organise.
6: Mais alors, je note hein, qu'au niveau de...
7: Oui, non, ne notez pas, les gens n'ont pas besoin de le savoir. Non, ne notons pas, un chien blanc n'est pas toujours blanc partout. On essaye de le laver.
6: Surtout quand il a des poils longs.
7: Exactement,
6: tout s'accroche. Figurez-vous que j'ai le cas avec mon chat.
7: C'est vrai ? Ouais, ouais, ouais.
6: Il y a bien par moments où le cucu n'est pas très très propre.
7: Et pas nénette. Non, c'est ça, exactement.
6: Mais sur un chien blanc, ça se voit encore un peu
7: et
6: plus.
7: Bah, c'est ça, on n'a pas trouvé la crotte magique blanche qui ne tâchera pas l'arrière-train. C'est bien dommage.
6: Alors, d'où l'histoire du pôle Nord, parce que justement là, c'est en jamais.
7: Eh oui, exactement. Tout est lié, tout fait sens, hein, c'est vrai.
6: Merci pour cette rencontre.
7: Je vous en prie, merci à vous. Très belle journée.

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2: Eh ben bonsoir tout le monde et bienvenue sur votre radio ici. Je suis très heureux désormais chaque soir de partager ce nouveau rendez-vous depuis le début de la semaine d'ailleurs, entre 20h et 21h pour découvrir ou redécouvrir la France à travers le parcours d'une personnalité chaque soir. C'est aussi à l'occasion de voyager, de s'arrêter dans une ville, dans un département, une région et de mettre en avant ceux et celles dont vous faites peut-être partie à travers les initiatives qui rendent service et sont utiles à notre pays. Allez, on est parti en balade avec mon invité qui est un homme brillant, talentueux. Il est auteur, producteur, directeur de théâtre, comédien, acteur, metteur en scène. Je pourrais en faire encore des caisses, hein, parce qu'il fait énormément de choses, ce garçon qui est à l'affiche à la Comédie de Paris du mercredi au samedi, dimanche compris, dans Tout Feu, Tout Flamme. Comédie musicale déjantée que notre invité a écrit et mis en scène autour de la vraie fausse histoire de Jeanne d'Arc. Ce soir, jusqu'à 21h, je reçois Arthur Juniau. Bonsoir Arthur Juniau.
3: Bonsoir Eric.
2: Comment ça va Arthur?
3: Mais ça va bien.
2: Est-ce que vous avez passé de bonnes vacances Arthur?
3: Oui Eric, je passe de très bonnes vacances.
2: Ouais, on va se tutoyer alors. Je crois que ça va être plus sympa parce que c'est vrai.
3: Un coup sur deux.
2: On se connaît un petit peu effectivement avec Arthur, mais ça m'a pas empêché d'apprendre plein de choses sur ton parcours. Je suis très embêté parce que tu l'as compris depuis lundi, il y a pas que Paris dans la vie.
3: Il paraît.
2: T'es quand même un pur parisien.
3: Je suis un pur parisien, mais alors je suis un théâtreux et vraiment je passe ma vie en tournée. Ouais. Et donc j'adore découvrir la France.
2: Alors on va évidemment parler de tout ce que tu as pu découvrir, mais c'est vrai que tu es né à Paris, tu as grandi à Paris. Est-ce qu'il y a un premier lieu comme ça, un endroit qui te revient, l'image de ton enfance? Tu vivais où d'ailleurs à Paris? T'étais où?
3: Tout petit, j'étais à Montorgueil, mais je m'en souviens pas.
2: Ouais.
3: Mais et après, moi, j'ai grandi à la Contrescarpe.
2: D'accord.
3: Dans le cinquième, tout ce coin-là, Contrescarpe, ouais, la rue Bouffetard. C'est vraiment le quartier latin de mon enfance.
2: Tu connais bien du coup aujourd'hui théâtre de la Contrescarpe, parce que Arthur Juniau dirige, co-dirige 4 théâtres parisiens.
3: C'est vrai.
2: Comment tu veux qu'on ne parle pas de Paris?